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1: L'information en trafic à quasiment 2h15 du matin avec une nouvelle information que l'on vient de me signaler. Attention si vous êtes en ce moment sur l'autoroute A6 en Côte d'Or, en Bourgogne, au kilomètre 278, c'est-à-dire entre la bifurcation avec l'autoroute A38 et la sortie 24 pour Beaune, kilomètre 278. Il y a un chevreuil qui a été aperçu tout près des voies de circulation, un animal qui pourrait traverser les voies à tout moment, donc prudence dans les deux sens de circulation. Sur cette autoroute A6, entre la bifurcation avec la 38 et la sortie 24 pour Beaune. Et puis l'autoroute A6, toujours en direction de Lyon, cette fois-ci un petit peu après Beaune, juste après l'aire de Beaune-Tailly. Il y a des débris de pneus sur les voies de circulation. Prudence. Et puis dernière information qui vous concerne, si vous êtes cette fois-ci dans le département du Rhône, à l'est de Lyon, sur l'autoroute A43 en direction de Lyon, au kilomètre 11, un petit peu après la bifurcation avec la 432, il y a des piétons qui ont été aperçus tout près des voies de circulation. Des piétons qui étaient tout à l'heure sur la bande d'arrêt d'urgence. Prudence dans ce secteur. Tiens, Jean, on profite à présent pour vous signaler que à partir de lundi, alors ça vous concerne cette fois-ci, si vous avez l'habitude de circuler dans le sud-ouest de la France, sur l'autoroute A65 entre Bordeaux et Pau, sachez que à partir de ce lundi 14 septembre, sur l'autoroute A65 dans les Landes, il y aura un basculement de circulation qui sera mis en place sur 10 km, donc circulation modifiée avec ce basculement de circulation sur 10 km sur la 65. Ce sera à partir de lundi entre la sortie numéro 6 R sur la Dour et la sortie numéro 8 pour Garlin.
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1: Depuis quelques semaines, chaque litre de carburant économisé compte. Elliot Monod vous explique comment consommer moins de carburant lors de vos trajets. Écoutez.
2: Quelques gestes simples peuvent effectivement alléger le montant de la facture. D'abord, avant de partir, vérifiez vos pneus. Une pression trop basse peut augmenter la consommation de carburant de 5 à 10%. Côté chargement, des bagages en trop, ce sont des litres en moins dans le réservoir. Et si vous avez un coffre de toit vide, retirez-le. Il peut faire grimper la conso jusqu'à 15% à haute vitesse. Ensuite, et pendant votre trajet, adoptez l'éco-conduite. Gardez une vitesse stable, anticipez les freinages et évitez bien sûr les accélérations trop brusques. Enfin, pour faire des économies, pensez au covoiturage. Un trajet partagé, c'est 50% d'économie sur le carburant par personne. En résumé, contrôler son véhicule et adopter certains comportements, ça peut faire une vraie différence.

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1: Il est 2h30 du matin, très heureux de vous accompagner cette nuit pendant votre voyage, un voyage nocturne qui se passe bien, pas de difficultés majeures à vous signaler sur votre trajet avec de bonnes conditions météo, pas de pluie, pas d'humidité à vous signaler sur les autoroutes que vous empruntez en ce moment. Une information quand même à vous rappeler, attention si vous êtes en ce moment en Côte d'Or sur l'autoroute A31 en direction de Beaune et de Lyon au kilomètre 67. C'est-à-dire un petit peu après la sortie numéro 5 pour Selongey, Surti et Tilchâtel, il y a une voiture arrêtée tout feu éteint avec juste les warnings allumés sur la bande d'arrêt d'urgence. Donc soyez bien attentifs. Hein. En Côte d'Or sur la 31 en direction de Beaune et de Lyon, kilomètre 67. Et puis toujours en Côte d'Or, mais cette fois-ci sur l'autoroute A6, attention au kilomètre 278, c'est-à-dire entre la bifurcation avec l'autoroute A38 et la sortie 24 pour Beaune. Il y a un chevreuil qui a été aperçu tout près des voies de circulation. Savez-vous que vous pouvez vous arrêter sur les aires à toute heure pour accéder à de nombreux services la nuit, à toute heure? Revue de détails avec Nadine Vagiel des autoroutes APRR. Elle est au micro d'Élise Valade.
2: La nuit, le conducteur peut, pour son véhicule bien sûr, prendre du carburant, de l'électricité ou gonfler ses pneus de manière habituelle. Il peut dans l'espace sanitaire utiliser l'espace bébé, la douche, les sanitaires bien sûr, et puis en cas de besoin dans la boutique. Alors le rideau peut parfois être baissé et donner l'impression que tout est fermé. En ce qui concerne les boutiques et les restaurants assis sont souvent fermés. Par contre, il y a toujours une boutique ou un guichet disponible où une personne pourra venir vous servir votre commande.
1: Voilà, et sur toutes les aires de service ou de repos, en cas d'urgence, il y a une borne d'appel d'urgence de couleur orange qui vous met directement en relation avec les services de sécurité des autoroutes. Vous restez avec nous, l'information trafic reviendra très vite sur Autoroute Info. Mais tout d'abord, on va faire un petit peu de tourisme. Faire la pause sur l'autoroute, ça peut être l'occasion de découvrir les produits du terroir. On découvre ceux de la Bourgogne avec Alexandre Dacuna. Il a rencontré Valérie Gacouin, directrice de la Maison de la Bourgogne. C'est sur l'aire de Beaune, sur l'autoroute A6.
3: On oriente énormément sur tout ce qui est les grands classiques de la Bourgogne et qui ont perduré pendant des années, c'est-à-dire moutarde, pain d'épices, anis de Flavigny, qui ont été rejoints par des confitures, voire des biscuits. Et dans les derniers nouveaux qui sont arrivés, c'est la Maison Marc avec ses veloutés et ses cornichons.
4: Il y a un producteur de cornichons en Bourgogne.
3: Oui, il se situe dans Lyon et il a maintenant sa renommée pour toute la partie chef étoilé.
4: Quand on pense Bourgogne, on pense forcément à la moutarde de Dijon et parfois certaines moutardes ont des arômes très originaux, à commencer par la moutarde au pain d'épices que j'ai pu goûter pour vous. Le pain d'épices, finalement, il vient après.
3: Il vient vraiment en arrière-bouche, mais ça reste malgré tout une moutarde forte. Mmh. Par contre, c'est plutôt une moutarde en grain plutôt qu'une moutarde veloutée.
4: Mmh. Et je remarque aussi une moutarde à l'estragon, et celle-ci, elle est beaucoup plus douce. Le piquant vient après.
3: C'est vraiment l'inverse de l'autre. Là, on a d'abord l'estragon et après le goût de la moutarde qui relève, tandis que le pain d'épices est inversé.
4: Et puis, si on sort de la gastronomie, la Maison de la Bourgogne propose aussi des produits de l'artisanat local, à commencer par des paniers en osier.
3: Peu de gens le savent, mais il y a un petit village à côté de Langres qui s'appelle Faye-le-Billot, qui est un village de vanniers. Et nous travaillons avec la vannerie de la Motte qui est installée dans ce village.
4: Il y a d'autres éléments comme ça de l'artisanat
3: Bien sûr, les produits en vogue qui se développent beaucoup, et tout ce qui est bien-être et savon. Donc actuellement, nous travaillons avec la marque Amoa, avec donc toute une gamme de savons basée sur les produits bourguignons, puisqu'on retrouve ceux à base de fruits rouges, ceux à base de graines de moutarde, où le look du savon retransmet également sa fabrication, puisqu'on en a même un qui évoque les toits des hospices de Beaune par ses couleurs.
4: Des savons qui viennent de la ville de Palau, en Saône-et-Loire, et disponibles à la Maison de la Bourgogne parmi tous les autres produits de la région. Une boutique située sur l'aire de Beaune de l'autoroute A6.
5: Oui,

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1: Il est 2h45 du matin, merci d'être avec nous. Et pour commencer, prudence hein, si vous êtes en ce moment en Saône-et-Loire sur l'autoroute A6, au kilomètre 390. On est tout près de la sortie 29 pour Mâcon Sud. Il y a une voiture qui est en panne hein, depuis quelques minutes dans une zone de travaux. Une voiture qui est en panne dans un basculement de circulation. Il y a gêne à la circulation, donc soyez bien attentifs si vous êtes dans ce secteur en Saône-et-Loire, dans le sud de la Bourgogne hein, sur l'autoroute A6, à la hauteur du kilomètre 390 près de Mâcon, c'est dans une zone de travaux. Autre véhicule en difficulté cette fois-ci, on est sur l'autoroute A31, alors pas de gêne direct à la circulation cette fois-ci, il faut quand même être prudent, en Côte d'Or sur l'autoroute A31 en direction de Beaune et de Lyon, au kilomètre 67, un petit peu après la sortie numéro 5 pour se longer, Isurti et Tilchâtel. Il y a donc une voiture arrêtée sur la bande d'arrêt d'urgence, mais tout feu éteint avec juste les warnings allumés. Et puis, j'en profite à présent pour vous rappeler qu'à partir de lundi, dans le sud-ouest de la France, hein, ça vous concerne si vous avez l'habitude de circuler sur l'autoroute A65 dans le sud-ouest entre Bordeaux et Pau, et bien sachez qu'à partir de lundi sur la 65, il y aura un basculement de circulation, une zone de travaux qui sera installée sur près de 10 km entre la sortie 6R sur la Dour et la sortie numéro 8 pour Garlin.
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1: On parle sécurité à présent, avec un détail souvent négligé, le petit objet suspendu au rétroviseur, qu'il s'agisse d'un porte-bonheur ou d'un sapin déodorisant, celui-ci peut, dans certaines situations, devenir un véritable danger. On en parle avec Basile Voisin.
2: C'est le grand classique pour personnaliser sa voiture. Le petit objet, plus ou moins ridicule, qui pendouille à l'avant, accroché au rétro intérieur, vous en avez peut-être un devant les yeux. Le fameux sapin qui sent bon, la peluche toute mignonne ou le logo de votre équipe de foot.
3: Second poteau pavard !
2: Mais est-ce que c'est légal ? Eh bien, la loi est formelle. Les possibilités de mouvement et le champ de vision du conducteur ne doivent pas être réduits par les objets transportés ou par l'apposition d'objets non transparents sur les vitres. C'est écrit dans l'article R412-6 du Code de la route. Pas d'autres détails, mais on comprend bien qu'il ne faut pas accrocher tout et n'importe quoi devant son pare-brise. C'est logique. En pratique, il est rare d'être sanctionné pour une déco sur le rétroviseur tant qu'elle ne gêne pas la visibilité. Car attention, dans le cas contraire, c'est une amende de 35 à 150 euros. Un objet un peu trop volumineux, ça ne passera pas. Alors on s'abstient pour la grosse peluche, les clochettes qui font du bruit ou la boule à facettes. Autrement, faites-vous plaisir sans vous mettre en danger.

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1: Très belle nuit à tous, on est là, au cœur de la nuit. Il est 3h.
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1: Il est 3h du matin dans l'ensemble, hein, c'est calme évidemment au moment où je vous parle sur les autoroutes que vous empruntez. Attention toutefois si vous êtes sur l'autoroute A6 en Saône-et-Loire dans le secteur de Mâcon au kilomètre 390, hein, donc c'est tout près de la sortie 29 pour Mâcon Sud. Il y a une zone de travaux avec une voiture qui est en panne depuis tout à l'heure dans cette zone de travaux. Un patrouilleur et une dépanneuse sont sur les lieux également, donc soyez bien attentif sur l'autoroute A6 dans le secteur de Mâcon au kilomètre 390. Et puis, autre véhicule en panne, alors cette fois-ci il n'y a pas de gêne direct à la circulation, il faut quand même être prudent sur l'autoroute A31, cette fois-ci en direction de Beaune au kilomètre 67, c'est-à-dire peu de temps après avoir passé la sortie numéro 5 pour se longer Isurti et Tilchâtel, il y a une voiture arrêtée sur la bande d'arrêt d'urgence, mais tout feu éteint, donc soyez quand même bien prudent. Partout ailleurs, voilà, je vous disais, ça roule, ça circule bien, et puis avec de bonnes conditions météo cette nuit. Pas de pluie, pas d'humidité à vous signaler sur votre trajet. Allez, l'information trafic reviendra sur Autoroute Info au plus tard, tout à l'heure, à 3h30. Les jours de fort trafic, des mesures de régulation sont parfois mises en place. Lorsque le relief est accidenté, elles peuvent être plus nombreuses. Exemple avec l'autoroute A40 dans le département de l'Ain. On en parle avec Olivier Noël.
2: L'A40 est une vraie autoroute de montagne avec donc de nombreux tunnels. Trois se succèdent sur 20 km entre les sorties 8 et 10 de cette autoroute dans le Haut-Bugey. Quand la circulation devient plus chargée, cela entraîne des mesures de régulation du trafic particulières, car il y a une obligation impérative à respecter. Mathieu Lereste, chef de district APRR sur la 40.
3: Réglementairement, on n'a pas le droit d'avoir de véhicule arrêté dans les tunnels. Si jamais il y a un véhicule arrêté en tunnel, quelle que en soit la raison, nous fermerons une voie ou les deux voies, c'est-à-dire le tunnel.
2: Alors ça veut dire qu'un jour de fort trafic, on a un trafic de plus en plus dense, des ralentissements, ça devient des bouchons, les bouchons se rapprochent du tunnel, qu'est-ce que vous faites ?
3: On ferme le tunnel malheureusement si cela arrive et on essaie d'anticiper dès qu'on a des seuils de trafic importants, on met en place des régulations de vitesse, donc on a une première étape, on réduit la vitesse de 110 km/h à 90, puis vraiment quand le trafic est très soutenu à 70 km/h, et en fait ça nous permet de passer encore plus de circulation et on a plus de fluidité et de sécurité pour nos clients et on évite d'avoir à fermer les tunnels, on évite la création de bouchons et tout le monde peut emprunter l'autoroute A40 en toute fluidité et sécurité. Et on arrive même à passer plus de véhicules qu'en temps normal grâce à ces limitations de vitesse. Donc on a l'impression de rouler moins vite, de perdre du temps, mais en fait on en gagne parce qu'on n'est pas à l'arrêt dans les bouchons.
2: Et ça on le constate depuis les quelques années où il y a ces régulations de vitesse qui sont mises en place, il y a moins souvent des fermetures.
3: Avant on passait des journées où il y avait jusqu'à 20 fermetures des tunnels pour réguler et éviter ces bouchons en tunnel. Maintenant on passe des journées sans fermer les barrières et en limitant la vitesse à 70 km/h du matin au soir pour la sécurité et le bien-être de tout le monde.
2: Des mesures profitables à tous, mais qui demandent un peu de discipline et de patience. Et bien sûr, en cas de trafic très dense, des fermetures des tunnels restent possibles, le temps que la circulation se fluidifie au-delà.

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1: Il est 3h30 du matin, on est en plein cœur de la nuit et évidemment à 7h06 c'est très calme. Hein. Vous êtes très peu nombreux à circuler sur autoroute. Le trafic est fluide, évidemment pas de bouchons à vous signaler. Et puis une situation très calme. Alors attention quand même si vous êtes en ce moment sur l'autoroute A6 en Côte d'Or, en Bourgogne. L'autoroute A6 au kilomètre 278, c'est-à-dire entre la bifurcation avec l'autoroute A38 et la sortie 24 pour Beaune, il y a un chevreuil qui a été aperçu tout à l'heure tout près des voies de circulation, un animal qui pourrait encore être dans les parages et qui pourrait traverser les voies à tout moment. Et puis n'oubliez pas, la nuit comme le jour, hein, de bien rouler à droite après avoir doublé un véhicule qui roule plus lentement que vous. N'oubliez pas de bien vous rabattre à droite, c'est important, comme le rappelle Élise Balade.
2: Sur autoroute, on roule à droite. Rodolphe Cyr des autoroutes APR.
3: Comme le stipule le code de la route, article R412-9, sur autoroute, on roule à droite, bien sûr, sans empiéter sur la bande d'arrêt d'urgence. Les autres voies, quel que soit leur nombre, ce sont des voies qui sont dédiées au dépassement. Sur une autoroute, par exemple, à trois voies, dès lors qu'on n'a personne sur la voie de droite, on n'a rien à faire sur la voie médiane ou sur la voie de gauche. On doit rouler sur la voie de droite, très clairement.
2: Rouler sans raison valable sur une autre voie que celle de droite sur autoroute est puni par l'amende de 35 euros prévue pour les contraventions de deuxième classe.
1: Voilà, vous êtes prévenus. Merci à Élise Balade et à Rodolphe Cyr pour ce rappel. Allez, l'information trafic reviendra sur Autoroute Info au plus tard à 3h45. Sur l'autoroute A5 et l'A31, vous pouvez voir des panneaux d'information touristique indiquant Langres, citadelle millénaire. Angélique Rose, chargée de la médiation du patrimoine pour l'agence d'attractivité de la Haute-Marne, nous fait visiter la ville. Écoutez, elle est au micro de Jérémy Esclavard.
4: Quand on arrive depuis l'autoroute, eh bien on découvre cette ancienne place forte royale, construite sur un rocher calcaire. On est à quasiment 500 mètres d'altitude, avec des remparts qui ceinturent le quartier historique. Déjà, vous avez des ouvrages défensifs qui se succèdent, des portes, des tours qui datent d'un petit peu toutes les époques. Donc on peut voir l'évolution de l'architecture militaire, comme le mur a été rabaissé par les militaires au 19e siècle. Aujourd'hui, on a la chance de pouvoir bénéficier d'un panorama qui s'étend vraiment très très loin.
5: On profite donc du panorama depuis le chemin de ronde et on s'arrête au niveau du rempart est où un lac se dévoile à nous.
4: On est devant le lac de la Liesse qui est le plus grand des quatre lacs du pays de Langres. On a vu sur la vallée de la Marne, on imagine qu'il y a le canal de Champagne à Bourgogne qui passe dedans. Et ce chemin de ronde qu'on peut parcourir à pied, à vélo, en trottinette, en Rosalie ou même en petit train, eh bien c'est notre promenade incontournable à Langres, vraiment. C'est la première chose qu'il faut faire quand on arrive dans la cité fortifiée.
5: Quittons à présent le chemin de ronde pour se rendre dans la vieille ville au pied de la statue de Denis Diderot.
4: C'est l'enfant le plus connu de Langres, bien sûr. Sa famille était d'ici, donc on peut voir sa maison natale, sa maison d'enfance. Et puis cette statue, réalisée en 1884, rend hommage au père de l'encyclopédie. C'est l'ouvrage pour lequel Diderot est le plus connu.
5: On fait encore quelques pas et on se trouve maintenant avec Angélique Rose dans le centre du quartier historique au niveau de la cité épiscopale.
4: En monument majeur, on a bien entendu la cathédrale Saint-Mamet. À l'extérieur, on voit une façade du 18e qui a été reconstruite par la suite. Mais poussez bien les portes, rentrez à l'intérieur du monument pour découvrir son architecture du 12e siècle. Et autour de la cathédrale, eh bien, prenez un moment pour cheminer parce qu'il y a d'autres monuments qui sont liés à cet édifice. Donc on va avoir l'ancien cloître, aujourd'hui bibliothèque municipale. On va avoir les anciennes maisons canoniales qui datent du 16e, 17e, 18e siècle. L'ancien hôpital des chanoines. Donc on a tout un ensemble de monuments anciens qui rappellent la vocation religieuse de cette ville.
5: Plus d'informations sur la citadelle millénaire de Langres sur bienvenue-hautemarne.fr.

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1: L'information trafic à 3h45 du matin. Ça reste calme cette nuit pendant votre voyage sur les autoroutes que vous empruntez en ce moment. Attention juste à ce véhicule arrêté sur le bord de l'autoroute A31. On est sur la 31 en direction de Nancy au kilomètre 218, un petit peu après la sortie numéro 11 pour Colombey-les-Belles. Une voiture qui est arrêtée sur la bande d'arrêt d'urgence avec les warnings à allumer. Soyez quand même prudent. Voilà, dans le secteur, il faut serrer sur la voie la plus à gauche pour respecter le corridor de sécurité. Puis autre véhicule arrêté sur le bord des voies, cette fois-ci dans le département du Doubs. On est en Franche-Comté sur l'autoroute A36 en direction de Beaune, de Paris et de Lyon. A36 direction Beaune, Paris et Lyon au kilomètre 58, c'est-à-dire juste après la sortie 6.1 pour Pontarlier. Un patrouilleur se trouve sur place.
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1: Et on retrouve à présent Franck Pélissier et Géraldine Milla. Ils répondent aux questions que vous pouvez peut-être vous poser concernant les travaux sur autoroute.
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2: Vrai ou faux, en cas de fermeture d'une autoroute pour travaux, il est préférable de suivre les indications de son GPS.
3: Eh bien non, c'est faux. En cas de fermeture, les sociétés d'autoroutes proposent toujours un parcours adapté pour être emprunté sereinement par un flux important de véhicules légers et de poids lourds. Ces itinéraires sont validés par chaque préfecture des départements concernés. Grâce à des panneaux à fond jaune, les déviations sont fléchées sur le réseau secondaire et garantissent votre sécurité.
2: Mais si on souhaite tout de même suivre coûte que coûte des itinéraires proposés par le GPS, y a-t-il un risque ?
3: Attention, vous seriez peut-être amené à emprunter des routes non adaptées et vous seriez confronté à une situation plus ou moins problématique. Alors le GPS, on l'oublie dans ce cas-là.
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1: Attention, si vous circulez en ce moment dans le secteur de Grenoble sur l'autoroute A51 en direction de Lyon, attention à la hauteur du kilomètre 5, c'est-à-dire un petit peu après la sortie numéro... C'est tout près de la sortie 3B pour Grenoble-Centre. Il y a un accident qui s'est produit il y a quelques minutes avec un véhicule qui est accidenté en fait dans la bretelle d'entrée de ce diffuseur 3B.
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1: On poursuit la nuit ensemble, il est 4h du matin.
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1: 4h du matin, se calme toujours cette nuit sur les autoroutes que vous empruntez en ce moment. Il y a toutefois par endroit quelques des véhicules arrêtés sur le bord des voies. Alors c'est le cas dans plusieurs régions, notamment dans le département du Jura. Attention sur l'autoroute A39 en direction de Dijon au kilomètre 74, c'est-à-dire une vingtaine de kilomètres après la sortie numéro 8 pour Lons-le-Saunier. Une voiture arrêtée sur la bande d'arrêt d'urgence. Autre véhicule arrêté sur le bord des voies, cette fois-ci sur l'autoroute A31 en direction de Nancy au kilomètre 218 après la sortie numéro 11 pour Colombey-les-Belles et Neuve-Maisons. Et puis enfin dans le secteur de Grenoble, il y a une voiture qui est arrêtée depuis quelques minutes à l'entrée de l'autoroute A51. On est à Grenoble, je vous le disais, une voiture arrêtée dans la bretelle d'entrée du diffuseur numéro 3 quand on veut rentrer sur l'autoroute A51 pour partir en direction de Lyon. Partout d'ailleurs, je vous le disais, ça circule bien. Et l'information trafic reviendra sur Autoroute Info au plus tard, tout à l'heure à 4h15. Allez, on part maintenant dans l'est de la France sur l'autoroute A36 pour assister à un contrôle de poids lourd. Xavier Ferrand est accompagné d'un agent des douanes. Écoutez.
2: Il est 9h du matin, on est sur une aire de repos de l'autoroute A36. Il y a un poids lourd avec un gigantesque bras. Vous êtes chef divisionnaire des douanes dans la région. Il se passe quoi sur cette aire ce matin?
3: Nous sommes sur l'aire du bois de Frachères, en contrôle avec les motards et la brigade de Besançon et les agents de la brigade SMS de Paris qui viennent installer le camion SMS.
2: C'est le grand camion avec le bras là.
3: Voilà, exactement. Donc les collègues ciblent des camions sur l'autoroute, les rabattent sur l'air.
2: Alors je suis à bord là d'une voiture des douanes. On est sur l'autoroute A36. Gilles, vous venez d'appuyer sur un écran là. J'ai pas le même dans ma voiture à moi. Vous avez fait quoi?
4: J'ai mis le deux tons, j'ai mis les bleus. Voilà, j'ai regardé le chauffeur pour lui indiquer de nous suivre. Et j'ai également indiqué, donc sur un panneau défilant, douane, suivez-nous pour pouvoir le ramener en toute sécurité sur l'aire de contrôle.
5: Un polonais, Golf, Mike, 63, Mike. Il nous fait un Espagne-Kazakhstan. Il transporte des graines de tournesol.
2: Maintenant que le camion a été intercepté, on va monter à bord du camion qui scanne.
6: Bonjour.
2: Bonjour. Il y a deux agents à bord du camion là qui va scanner le poids lourd.
6: On a on a le scan du véhicule qui est sous le bras et l'ordinateur va commencer à nous renvoyer l'image. Et en fonction de cette image, c'est un peu comme un bagage X à l'aéroport. On va pouvoir travailler dessus en fonction de la densité, l'organique, le matériel, etc., etc. C'est du tabac, par exemple, c'est souvent des cartouches, des choses comme ça. Donc à ce moment-là, on aura vraiment la forme des cartouches de cigarettes. Si on tombe sur de la résine de cannabis, par exemple, elle sera beaucoup plus dense que de l'herbe. Donc on verra des parties sombres.
2: Merci beaucoup, messieurs. Voilà, on est ressorti du camion et on va les laisser travailler tout au long de cette journée, donc pour une quarantaine de poids lourds qui seront contrôlés sur cette route entre l'Espagne et l'Allemagne.

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1: Il est 4h15 du matin, c'est calme hein, toujours cette nuit sur les autoroutes que vous empruntez en ce moment avec toujours de bonnes conditions météo, pas de pluie à vous signaler pendant votre voyage. Attention quand même si vous êtes en ce moment dans le secteur de Grenoble sur l'autoroute A51 en direction de Lyon, il y a un véhicule accidenté dans la bretelle d'entrée du diffuseur numéro 3. Quand on veut rentrer sur cette autoroute A51 et partir en direction de Lyon, voiture accidentée dans le diffuseur 3 de Grenoble Centre. Et puis je vous rappelle qu'il y a des travaux cette nuit à la sortie de l'autoroute A6. On est en Saône-et-Loire, dans le sud de la Bourgogne. Quand on veut rentrer sur l'autoroute A6 pour partir, quand on circule sur l'autoroute A6 en direction de Paris, je vais y arriver. Quand on circule sur l'A6 en direction de Paris, on ne peut pas emprunter donc la sortie numéro 29 pour Mâcon Sud, hein, qui est fermée donc jusqu'à 6h du matin en raison de travaux.
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1: Ce week-end à Autun, en Bourgogne, se déroulent les journées historiques. 2000 ans d'histoire constituées par des passionnés. Myriam Boyed a interrogé Véronique Lancien, la maire d'Autun. Écoutez.
2: Les troupes sont installées en camp sur le site du Théâtre Romain. Là, cette année, il y aura une thématique, par exemple, qui portera sur l'évolution des transports à travers l'histoire. Hein. Donc, il y aura dans certaines troupes, parfois des objets, parfois peut-être des véhicules qui vont faire trait à l'évolution des transports.
3: Hein. Et d'autres animations, peut-être pour les enfants les...
2: Principalement des démos, des animations par les troupes en direct sur le camp. Ça peut être montrer comment on cuisinait à l'époque. Ça peut être des danses. Cette année, je sais qu'il y aura des danses du Second Empire. Voilà, il y aura des démonstrations de tir à la poudre. Avec des
3: tirs à la poudre
2: ben, voilà, des fusils à la poudre. Ah, voilà. Oui. Et avec des explications. Donc voilà, on peut vraiment avoir... multiples choses et le public vient librement sur le site et va à la rencontre des reconstitueurs.
3: Oui, donc pas besoin de reservation, on arrive
2: et puis on est totalement libre d'accès.
3: On marche au gré du vent.
2: Oui, exactement.

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1: Il est quasiment 4h30 du matin. Vous circulez dans de bonnes conditions cette nuit. Hein, pas de difficultés particulières à vous signaler. Trafic fluide, notamment sur l'autoroute A6 entre Paris et Lyon. Avec de bonnes conditions météo cette nuit. Hein, pas de pluie à vous signaler pendant votre voyage. Deux informations quand même à vous rappeler. Tout d'abord, dans le secteur de Grenoble, hein, je vous rappelle qu'il y a eu un accident qui s'est produit tout à l'heure avec une voiture qui est arrêté à l'entrée de l'autoroute A51. On est dans le secteur de Grenoble. Quand on veut rentrer sur l'autoroute A51 pour partir en direction de Lyon, une voiture qui est arrêtée dans la bretelle d'entrée du diffuseur numéro 3. Les équipes, les agents autoroutiers sont sur place. Et puis autre information, dans les Alpes, hein, toujours cette fois-ci, si vous êtes en Savoie, dans la vallée de la Maurienne, et si vous comptez partir en direction de l'Italie, eh bien sachez que le tunnel du Fréjus est fermé provisoirement. Fermeture de ce tunnel du Fréjus en direction de l'Italie. Fermeture à partir de maintenant et jusqu'à 5h15. Retour de l'information trafic sur Autoroute Info au plus tard à 4h45. On va maintenant parler de culture. L'Opéra de Dijon lance sa nouvelle saison entre œuvres originales et spectacles pour toute la famille. Tour d'horizon complet avec Ilyes Jamlaoui.
2: Et pour sa nouvelle saison, l'Opéra de Dijon continue de voir les choses en grand, avec au programme plus d'une trentaine de spectacles différents, pour tous les goûts et puis pour tous les âges, comme nous l'explique Antonella Zeda, directrice générale et artistique pour l'Opéra de Dijon.
3: C'est une saison collaborative, très riche, pluridisciplinaire, bien évidemment, qui met l'opéra au centre de la ville, qui met la culture à disposition de tout le monde et tous les publics, ouverte justement à tous et à tous.
2: Et justement, Antonella Zeda, parmi l'ensemble des nouveautés, quels sont les rendez-vous à ne pas manquer?
3: Sûrement les nouvelles productions de la maison, donc la Cenerentola de Gioachino Rossini du mois de novembre et l'Ercole Amante de Francesco Cavalli au mois de mai. Ce sont des productions donc maison, c'est nos ateliers décors et costumes qui vont réaliser ces projets et toutes les équipes de la maison qui vont les porter.
2: Autre rendez-vous important, le Carrousel, mis en scène par Anna Bern-Reitner, une œuvre à découvrir en famille et pour les enfants dès l'âge de 4 ans. Et plus qu'un spectacle, c'est un vrai tour de manège, pas comme les autres.
3: Ah mais bien sûr, parce qu'on aura deux solistes lyriques et un acrobate qui vont accompagner les enfants dans ces tours de manège. Et on aura, ils découvriront des extraits des opéras d'Offenbach, notamment Orphée aux Enfers et Les Contes d'Hoffmann.
2: L'Opéra de Dijon, c'est également pour cette nouvelle saison plus d'œuvres originales, dont notamment une revisite du conte Cendrillon, Antonella Zeda.
3: La Cenerentola est une création maison. La mise en scène a été confiée à Mirabelle Ordinaire. C'est un spectacle vraiment, ça va être, on va avoir des représentations qui sont à la fois extrêmement actuelles dans cette recherche de l'identité de chacun, cette exploration de ce qui est l'apparence et l'identité, mais aussi vraiment féerique avec des décors qui pourront nous émerveiller. L'opéra est fait aussi pour se ressourcer, pour retrouver des nouvelles énergies et nous travaillons comme nous pouvons pour que la société soit meilleure.
2: Et pour découvrir plus en détail le programme de cette nouvelle saison, rendez-vous sur le site internet opéra-dijon.fr.

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1: L'information en trafic à 5h moins le quart, 4h45 du matin. Ça reste calme au moment où je vous parle sur les autoroutes que vous empruntez en ce moment. Évidemment, pas de bouchons à vous signaler. Trafic tout à fait fluide avec, attention toutefois, un camion qui est en panne depuis quelques minutes sur l'autoroute A36. On est dans le nord-est de la France, en Franche-Comté, dans le département du Doubs, sur l'A36, donc en direction de Mulhouse. Au kilomètre 69, un petit peu après la sortie numéro 6 pour Clerval et Lille sur le Doubs. Un camion donc arrêté sur la bande d'arrêt d'urgence avec des débris sur les voies à proximité. Et puis autre information que je voulais vous rappeler, si vous êtes dans les Alpes en ce moment, dans la vallée de la Maurienne, en Savoie, sachez que en direction de l'Italie, le tunnel du Fréjus est fermé en ce moment. Il devrait rouvrir vers 5h15. Et puis si vous roulez en ce moment sur l'autoroute A6 en Saône-et-Loire, en Bourgogne, hein, si vous roulez sur l'autoroute A6 en direction de Paris, sachez que la sortie numéro 29 pour Mâcon Sud est encore fermée en raison de travaux. Fermeture toute cette nuit jusqu'à 6h du matin.
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1: Jusqu'en octobre, Lyon fête l'obtention du label Grand Site de France par Vézelay et 17 communes environnantes. Interrogée par Jérémy Esclavard, Sonia Patouret, première vice-présidente du conseil départemental de Lyon, nous présente l'événement Les Lueurs de Vézelay.
2: Les Lueurs de Vézelay, c'est un événement qui fête une grande saison pour le territoire du Vézelien. Alors le Vézelien, c'est le cœur de la Bourgogne. C'était l'occasion, l'obtention de ce label, de faire une grande fête jusqu'au mois d'octobre, jusqu'à la mi-octobre, où nous allons donc fêter tout le travail des habitants du territoire, tout le travail des acteurs du territoire, et c'est l'occasion d'accueillir au mieux tous les visiteurs qui viendront nous rendre visite.
3: Et pour fêter le territoire, quel type d'événement on va pouvoir retrouver?
2: Alors, ce qui me vient en tête, c'est quelque chose d'assez extraordinaire. Peut-être que vos auditeurs auront vu la Grande Vadrouille, et dans la Grande Vadrouille, on voit un paysage avec deux ponts. Ce sont les deux ponts de Pierre-Pertuis, un des villages du Grand Site. Et figurez-vous que vous pourrez, à certaines périodes, à partir d'une tyrolienne, faire la descente de ces deux ponts pour terminer dans cette belle rivière sauvage qu'est la Cure.
3: En plus de cette tyrolienne, les Lueurs de Vézelay proposent aux visiteurs des spectacles poétiques, du théâtre ou encore des visites nocturnes de châteaux.
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1: On est samedi matin, le 12 septembre, il est 5h.
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1: 5h du matin, et évidemment à 7h06, ça reste très calme hein, sur les autoroutes que vous empruntez en ce moment. Trafic tout à fait fluide, évidemment pas de bouchons à vous signaler à 7h06. C'est calme, notamment sur l'autoroute A6 entre Paris et Lyon, avec de bonnes conditions météo, hein, pas de pluie, pas d'humidité, un temps sec en ce moment sur une large partie de la France. Une information quand même à vous rappeler, attention si vous êtes dans les Alpes, dans la vallée de la Maurienne, et si vous vous dirigez en direction de l'Italie, eh bien sachez que le tunnel du Fréjus est fermé, toujours en ce moment, fermeture provisoire du tunnel du Fréjus, encore pour quelques minutes. Ce tunnel du Fréjus devrait rouvrir normalement à 5h15. Allez, vous restez avec nous. L'information en trafic reviendra dans 3 minutes sur Autoroute Info à 5h15. On fera également un point plus complet sur la météo avec les prévisions complètes pour ce samedi. Ce sera avec Claire Chanal de Météo France. Mais tout d'abord, la playlist de ce week-end vous accompagne avec le trio Temper City pour vous accompagner sur la route. Il est 5h02. Bonne route, soyez prudents.

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1: Attention, si vous circulez en ce moment en Savoie sur l'autoroute A41 en direction de Chambéry, un accident vient de se produire au kilomètre 99, c'est-à-dire peu de temps après la sortie numéro 14 pour Aix-les-Bains, avec une voiture accidentée arrêtée sur la bande d'arrêt d'urgence. On est donc dans les Alpes, en Savoie, sur la 41 en direction de Chambéry. Attention, au kilomètre 99, une voiture arrêtée sur la bande

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1: Un accident s'est produit il y a quelques minutes en Savoie sur l'autoroute A41 en direction de Chambéry. Attention au kilomètre 99. Peu de temps après la sortie 14 pour Aix-les-Bains avec une voiture accidentée arrêtée sur la bande d'arrêt d'urgence. Partout ailleurs, ça se passe bien en ce tout début de matinée, en cette fin de nuit sur les autoroutes que vous empruntez en ce moment. L'information en trafic reviendra un petit peu avant 5h15 sur Autoroute Info. La playlist vous accompagne tout d'abord avec Kool & The Gang et les Black Eyed Peas.

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1: Merci d'être avec nous en ce tout début de journée. Il est 5h13 et dans l'ensemble, ça roule bien sur les autoroutes que vous empruntez en ce moment. Pas de difficultés majeures à vous à signaler, pas de bouchons évidemment. À cette heure-ci, ça reste encore très calme, notamment sur l'autoroute A6. Entre Paris et Lyon, une information quand même à vous rappeler, ça vous concerne si vous êtes en ce moment dans les Alpes, en Savoie, sur l'autoroute A41 en direction de Chambéry. Il y a un accident qui s'est produit tout à l'heure au kilomètre 99. C'est un petit peu après la sortie numéro 14 pour Aix-les-Bains avec une voiture accidentée arrêtée sur la bande d'arrêt d'urgence.
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1: Et puis côté météo, c'est un temps calme que l'on a en ce tout début de journée, en cette fin de nuit, un temps sec, pas de pluie pendant votre voyage. Et justement, comment ça va évoluer côté ciel aujourd'hui? Eh bien, on voit ça maintenant avec Claire Chanal de Météo France.
2: Les hautes pressions viennent s'installer sur le pays ce week-end et le temps s'annonce encore sec et plutôt bien ensoleillé en général. Cet après-midi, soleil et éclaircies se partagent le ciel, du centre jusqu'aux Ardennes, tandis que le soleil domine sur l'île de France, ainsi que du sud-ouest à l'Auvergne et jusqu'à l'Alsace et aux Alpes. Le vent du nord est faible en général. Les températures maximales sont en hausse par rapport à celles d'hier, surtout dans le sud-ouest et en Rhône-Alpes. Prévoyez 25 à 27 degrés au nord, 27 à 30 degrés au sud. Avec en particulier 25 degrés à Paris et Clermont, 26 à Nancy, 27 à Bourges, Dijon, Mulhouse et Grenoble, 28 à Lyon et Pau, 29 à Mont-de-Marsan. Demain, le soleil dominera encore avec un léger vent du nord, sauf près des frontières du nord-est où le temps sera gris. Les températures resteront chaudes. 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
1: D'où viennent les jurons que nous avons tous déjà prononcés au volant et à quoi servent-ils ces jurons? Nous sommes allés à la rencontre d'une spécialiste, elle répondra à ces questions dans 3 minutes. Dans 3 minutes également, on refera un point bien sûr sur vos conditions de circulation. Ce sera après avoir écouté Jérémy Frérot.
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1: Je vous rappelle qu'un accident s'est produit il y a quelques minutes en Savoie sur l'autoroute A41 en direction de Chambéry. Accident qui s'est produit au kilomètre 99, un petit peu après la sortie numéro 14 pour Aix-les-Bains. Alors, pas de gêne direct à la circulation. Le véhicule accidenté est arrêté sur la bande d'arrêt d'urgence. Soyez quand même prudents si vous êtes dans cette zone sur la 41 direction Chambéry, juste après la sortie 14 pour Aix-les-Bains. Partout ailleurs, ça circule bien sur le reste du réseau autoroutier que vous empruntez en ce moment. Le trafic est tout à fait fluide. L'information trafic reviendra tout à l'heure à 5h30 sur Autoroute Info avec un point plus complet. Pour certains d'entre vous, les trajets en voiture peuvent être source de stress, en particulier lorsqu'il y a des bouchons, des situations propices parfois à la formulation de quelques jurons. Alors, d'où viennent-ils ces jurons et à quoi servent-ils? Antoine Oppard est allé à la rencontre d'une spécialiste.
2: Mais c'est pas vrai, il avance pas. Hein. Il bloque tout le monde là. Bon, vas-y, double-le.
3: Je ne peux pas.
2: Double-le. Mais dépasse-le sur la gauche là. Et repasse ton permis, pauvre type.
4: Les insultes, elles sont communes à tous les peuples, à toutes les époques, toutes les cultures, tout le temps, tout le temps.
5: Dominique Lagorgette est professeur en sciences du langage à l'Université Savoie-Mont-Blanc à Chambéry.
4: C'est un acte de langage très important parce que ça régule le conflit social avant d'en arriver au coup. Bon, parfois, c'est ça qui déclenche le coup, me direz-vous, vous avez raison.
5: Les jurons seraient apparus en même temps que le blasphème, donc dès l'émergence des religions. Et les proférer ferait du bien à celui qui les prononce.
4: Il y a eu une étude il n'y a pas très longtemps, une étude de neurologue qui montre qu'en fait, quand on est très énervé, par exemple, on va lâcher des jurons et ça va calmer. Et réellement, ça libère des antalgiques.
6: C'est pas vrai qu'il est lent, celui-là, merde !
2: Ça va, calme-toi, le loup !
6: Oh, tu roules ou t'as besoin d'une vite, là ?
2: Tu vois pas qu'il a calé ?
6: Eh bien, il a calé, c'est chez lui, merde ! Quand on sait pas faire, on fait pas ! Alors, tu mets les gaz !
4: Le juron, en fait, il va être là pour exprimer une frustration. Donc, à partir de là, plus vous allez être énervé dans votre voiture, vous êtes, mettons, bloqué, je sais pas, il y a une queue monstrueuse au péage, vous êtes bloqué depuis très longtemps, vous en voulez à la terre entière, en particulier à vos contemporains qui sont devant vous et qui n'avancent pas. Classique. Bon, vous n'allez pas descendre, a priori, de la voiture pour aller taper à leur fenêtre et leur parler de leur mère. Vous allez plutôt vous défouler comme s'ils étaient là. Vous allez jouer la scène de l'agression, et là vous êtes d'autant plus tranquille que généralement ils ne vous entendent pas. Vous faites sortir toute la tension qui était en vous sur l'autre, qui n'entendra jamais, donc c'est tout bénef, et en même temps, ben, ça défoule, hein, ça fait sortir la pression. C'est vraiment une soupape de sécurité.
5: L'insulte et le conflit verbal permet peut-être d'éviter d'en arriver aux mains.
4: Ben, si ça va pas aux mains, en tout cas, ça sert à ça, oui.
5: Attention toutefois, nous ne faisons pas ici l'apologie de l'insulte. Proférer des jurons peut être dangereux. Vous ne savez pas forcément quel comportement peut adopter la personne en face de vous.

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1: On est samedi matin, le 12 septembre, il est 5h30 et ça reste calme encore à cette heure-ci sur les autoroutes que vous empruntez en ce moment. Deux informations quand même à vous rappeler. Tout d'abord, attention si vous êtes en ce moment dans le Jura sur l'autoroute A39. Attention sur l'A39 à la hauteur du kilomètre 40, c'est-à-dire tout près de la sortie numéro 6 pour Dole. Il y a un obstacle sur la chaussée, un animal écrasé sur les voies de circulation. Soyez bien attentifs donc pour éviter cet obstacle dans le Jura sur la 39 au kilomètre 40. Et puis on part à présent dans les Alpes en Savoie sur l'autoroute A41 en direction de Chambéry. Attention au kilomètre 99, un petit peu après la sortie numéro 14 pour Aix-les-Bains. Il y a eu un accident qui s'est produit tout à l'heure avec une voiture accidentée arrêtée sur la bande d'arrêt d'urgence. La dépanneuse et le patrouilleur et la dépanneuse sont sur place. Voilà, partout ailleurs, ça se passe bien en cette fin de nuit, en ce tout début de matinée. Trafic fluide, notamment sur l'autoroute A6 entre Paris et Lyon. Et puis, côté météo, c'est un temps calme que l'on a en ce tout début de journée. Un temps sec, pas de pluie à vous signaler sur votre trajet. Allez, une nouvelle équipe va vous accompagner pour la suite de cette matinée. Si vous nous écoutez en ce moment, dans le centre-est de la France, c'est Sarah Gabzi qui vous accompagnera. Si vous nous écoutez dans les Alpes, en Savoie, en Haute-Savoie et en Isère, ce sera avec Géraldine Mia. Et puis en Auvergne et dans le sud-ouest de la France, ce sera avec Antoine Guenin. Voilà, soyez prudents sur la route. Bonne journée à tous. La playlist de ce samedi vous accompagne avant le retour de l'information trafic. À 5h45, la playlist avec Tibbs, Mike Demero et Zagata.
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1: Voiture en panne en Savoie sur la 43 Maurienne en direction de Lyon, kilomètre 133. C'est après la sortie 25 et Pierre en sortie du deuxième tunnel que vous trouvez sur ce trajet. C'est après le tunnel d'Aiguebelle, une voiture en panne arrêtée sur bande d'arrêt d'urgence, victime d'une crevaison. Il faut bien ralentir évidemment et vous décaler sur la gauche de la chaussée en arrivant sur cette portion d'autoroute. C'est sur la 43 en direction de Lyon au kilomètre 133.

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1: Voiture en panne en Savoie sur la 43 Maurienne en direction de Lyon. Une voiture arrêtée sur bande d'arrêt d'urgence au kilomètre 133. C'est quelques kilomètres après la sortie 25 et Pierre, en sortie du tunnel d'Aiguebelle, deuxième tunnel que vous traversez sur cette portion d'autoroute. Cette voiture en panne donc est sur bande d'arrêt d'urgence, victime d'une crevaison. Veillez à ralentir évidemment et à vous décaler sur la gauche de la chaussée en arrivant sur cette portion d'autoroute. Et puis ailleurs sur les autoroutes alpines que vous empruntez à cette heure-ci, pas d'autres incidents ou accidents à vous annoncer, avec un trafic fluide évidemment à cette heure-ci. Il est encore tôt pour un samedi matin. Ce samedi d'ailleurs est classé vert par Bison Futé dans les deux sens de circulation au niveau national. Et pour demain dimanche, ce sera la même chose, du vert annoncé dans les deux sens sur l'ensemble de l'Hexagone, avec forcément demain dimanche un peu plus de monde en fin de journée, début de soirée, avec la fin du week-end beaucoup plus de monde pour rentrer à votre domicile, avec un risque de perturbation notamment aux portes des grandes agglomérations. Le prochain point complet sur vos conditions de circulation, ce sera à 6h, et d'ici là on retrouvera un nouveau point trafic. Pour l'instant, on s'intéresse à un chantier qui aura lieu la semaine prochaine, toutes les nuits de la semaine prochaine en Haute-Savoie, à l'intérieur du tunnel du Mont-Blanc, des travaux de maintenance. Et pour la bonne réalisation de ces travaux dans ce tunnel du Mont-Blanc, eh bien, ce tunnel sera fermé dans les deux sens entre 22h et 6h le lendemain matin. Donc les nuits de la semaine prochaine, pour rejoindre l'Italie, il faudra suivre un itinéraire par le département de la Savoie en emprunt. Printemps, le tunnel du Fréjus.
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1: Dans un instant, nous vous proposerons un voyage immersif au cœur des volcans d'Auvergne. Pour cela, nous prendrons la direction du parc Vulcania. Le prochain point trafic, ce sera à 5h51. Et puis sinon, la musique en attendant sur Autoroute Info avec Shakira et Burna Boy. Bonne route à vous, bon début de week-end.

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1: Véhicule peut-être gênant une nouvelle fois en Savoie sur la 43 Maurienne, mais cette fois-ci en direction de Turin au kilomètre 172. C'est après la sortie 27 pour Saint-Jean-de-Maurienne à hauteur de l'aire de régulation du Rieux Sec. Un véhicule peut-être gênant, pas plus d'informations à vous donner. Ralentissez en arrivant sur cette portion d'autoroute, c'est sur la 43 Maurienne en Savoie en direction de Turin au kilomètre 160.

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1: Attention à un véhicule peut-être gênant en Savoie sur la 43 Maurienne en direction de Turin au kilomètre 172. C'est 9 kilomètres à peine après la sortie 27 pour Saint-Jean-de-Maurienne à hauteur de l'aire de régulation du Rio Sec. Un véhicule pourrait être gênant sur cet axe. Et puis en direction de Lyon sur cette A43 Maurienne, je vous rappelle, une voiture victime d'une crevaison a été sur bande d'arrêt d'urgence au kilomètre 133. C'est plusieurs kilomètres après la sortie 25 et Pierre, peu après le tunnel d'Aiguebelle, deuxième tunnel que vous traversez dans ce sens de circulation. Le prochain point complet, ce sera à 6h. Et puis pour la musique, il y aura Marvin Gaye et également Carly Rae Jepsen. Animation proposée par le parc Vulcania en Auvergne, un voyage immersif qui embarque les visiteurs au plus près des volcans. Véronique Voiron l'a testé pour vous.
2: Terre de volcans, c'est le nom de cette animation qui permet d'appréhender le volcanisme à travers le monde. Fabrice Filias, directeur de la diffusion scientifique de Vulcania.
3: En fait, c'est une série de salles immersives dans laquelle on va découvrir les ambiances volcaniques qu'on peut retrouver de par le monde. Donc c'est pour se rendre compte qu'en fait les volcans, c'est pas que des éruptions volcaniques avec des panaches de cendres, avec des nuées ardentes, des fontaine de lave. Non, il y a aussi autre chose. Le volcan, il peut aussi être sur un mode plus calme, avec des mares de boue, des bassins d'eau chaude, des geysers, des fumerolles, des gaz bleus qui s'échappent la nuit. Donc tout ça, ça fait partie du volcan. Donc quand on le connaît, il y a cette ambiance-là.
2: On rentre dans la première des deux salles. Qu'est-ce qu'on peut voir là devant nous ?
3: À notre gauche, en avançant, on est du côté du Chili, vers El Tatio, avec des bassins d'eau chaude. Il peut y avoir des fois des geysers. Ici, du côté de Dalol. Alors, c'est un environnement qui est extrêmement agressif, où là, on a des températures qui avoisinent les 45-50 degrés à peu près toute l'année, et des gaz sortent. Et donc là, c'est des acides, c'est des environnements vraiment presque lunaires, où on pourrait trouver ça sur d'autres planètes.
2: Alors là, on est dans la deuxième salle, beaucoup plus bruyante. Qu'est-ce qui se passe ici ?
3: Ben là, on arrive sur une zone volcanique sur laquelle on va avoir une influence sur ce qui se passe. Et c'est les visiteurs, en allant sur les petits cercles qu'il y a dans la salle, qui vont déclencher des événements volcaniques. Ça peut être une fissure qui s'ouvre, de la lave qui sort, des fumerolles, des geysers. Donc tout ça est activé par les visiteurs qui vont aller sur ces zones actives.
2: Dans cette deuxième salle, l'immersion est totale. Elle est sensation garantie. Comme nous l'explique Alice, 8 ans, en visite ce jour-là.
4: Il y a un volcan où d'un moment, il entre en éruption et ça bouge beaucoup, beaucoup. Et le son, ça fait très mal aux oreilles. Et il y a des éclairs rouges, les nuages, ils deviennent noirs, ça tremble. Il y a la lave sur les écrans.
2: Vulcania est située à la croisée des autoroutes A71, A75 et A89, à une quinzaine de kilomètres à l'ouest de Clermont-Ferrand.

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1: Animal errant annoncé en Savoie sur l'A43. C'est au kilomètre 105 entre la barrière de péage de Chignin et la bifurcation avec l'autoroute A41 Sud. Les deux sens de circulation sont concernés par ce chevreuil errant. Veillez à réduire votre vitesse en arrivant dans le secteur. C'est sur l'A43 au kilomètre 105.

0: 12 septembre, bonjour, il est 6h.
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0: Attention tout d'abord, un animal errant, un chevreuil aperçu en Savoie sur l'A43 au kilomètre 105. C'est donc entre la barrière de péage de Chignan et la bifurcation avec l'autoroute A41 Sud. Les deux sens de circulation sont concernés puisque ce chevreuil pourrait à tout moment passer au-dessus des glissières de sécurité du terre-plein central. Réduisez bien l'allure en arrivant sur cette portion d'autoroute. Et puis sur l'A43 Maurienne, donc toujours en Savoie, en direction de Turin, il y a une voiture arrêtée sur bande d'arrêt d'urgence aux alentours du kilomètre 172. C'est 9 kilomètres après la sortie 27 pour Saint-Jean-de-Maurienne, à hauteur quasiment de l'aire de régulation du Rieux Sec. Une voiture arrêtée sur bande d'arrêt d'urgence. Les occupants de cette voiture marcheraient sur la bande d'arrêt d'urgence. Il faut bien ralentir en arrivant dans ce secteur et vous décaler également sur la gauche de la chaussée. Ailleurs, en Rhône-Alpes, sur les autoroutes que vous empruntez, pas d'autres incidents en cours. En tout cas, je n'ai pas eu d'autres informations de la part des différents PC de circulation avec lesquels nous travaillons. Et puis concernant le trafic, rien à signaler. Trafic parfaitement fluide, quelle que soit l'autoroute empruntée, quelle que soit la direction suivie. Ce samedi est classé vert par Bison Futé au niveau national et dans les deux sens. Attention, cela dit, aux quelques zones de travaux que vous pouvez déjà traverser à cette heure-ci sur votre trajet. Il est important de traverser ces différents balisages à vitesse réduite, comme indiqué sur les panneaux de signalisation temporaire. Et par exemple, en région grenobloise, sur l'A480, entre la bifurcation avec la Nationale 87 et la sortie 7 pour Pont-de-Claix, dans les deux sens de circulation, on vous oblige à rouler sur des chaussées réduites et la vitesse est limitée. C'est 70 km/h maximum. À suivre dans un quart d'heure environ, un point sur la météo des prochaines heures au niveau national. Le prochain point trafic est lui prévu à 6h05. En attendant, eh bien, on retrouve celle qui devrait sortir son troisième album d'ici quelques semaines, en automne 2026. Et il s'agit de Charlotte Cardin sur Autoroute Info. Bonne route, bon début de journée.

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1: Malheureusement, un chevreuil, en l'occurrence en Savoie, toujours sur l'A43, aperçu au kilomètre 105. C'est entre la bifurcation avec l'A41 Sud et la barrière de péage de Chignan. Ce chevreuil errant pourrait à tout moment passer au-dessus des glissières de sécurité du terre-plein central. C'est pourquoi les deux sens de circulation sont concernés par cet animal. Restez particulièrement attentifs, évidemment, en arrivant sur cette portion d'autoroute. Le prochain point trafic, notez-le, ce sera à 6h15. Et puis pour la musique, je vous propose sans plus attendre John Osborne, juste après Tom Odell. Bonne route à vous, bon samedi matin.

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1: Il y a toujours un chevreuil errant et vous annoncez en Savoie sur l'autoroute A43, c'est aux alentours du kilomètre 105, à proximité de la bifurcation avec l'autoroute A41 Sud. Les deux sens de circulation sont concernés par cet animal errant, un chevreuil en l'occurrence. Veillez à bien ralentir évidemment en arrivant sur cette portion d'autoroute. Levez le pied également en raison d'un véhicule arrêté sur bande d'arrêt d'urgence. C'est en Savoie sur la 43 Maurienne en direction de Turin. C'est au kilomètre 172 à proximité de l'aire de régulation du Rieussec situé après la sortie 27 pour Saint-Jean-de-Maurienne. Il faut ralentir et vous décaler sur la gauche de la chaussée. Notez également la présence de plusieurs piétons marchant sur la bande d'arrêt d'urgence sur cette portion d'autoroute. Et puis ailleurs, pour l'instant, tout se passe pour le mieux. Pas d'autres incidents à vous annoncer avec un trafic qui reste fluide et une météo plutôt clémente.
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1: Un temps sec en Rhône-Alpes en ce moment. On va s'intéresser à la tendance pour les prochaines heures au niveau national. Pour cela, on écoute le bulletin préparé aujourd'hui par Claire Chanal, prévisionniste à Météo France.
2: Les hautes pressions viennent s'installer sur le pays ce week-end et le temps s'annonce encore sec et plutôt bien ensoleillé en général. Cet après-midi, soleil et éclaircies se partagent le ciel, du centre jusqu'aux Ardennes, tandis que le soleil domine sur l'Île-de-France, ainsi que du sud-ouest à l'Auvergne et jusqu'à l'Alsace et aux Alpes. Le vent du nord est faible en général. Les températures maximales sont en hausse par rapport à celles d'hier, surtout dans le sud-ouest et en Rhône-Alpes. Prévoyez 25 à 27 degrés au nord, 27 à 30 degrés au sud, avec en particulier 25 degrés à Paris et Clermont, 26 à Nancy, 27 à Bourges, Dijon, Mulhouse et Grenoble, 28 à Lyon et Pau, 29 à Mont-de-Marsan. Demain, le soleil dominera encore avec un léger vent du nord, sauf près des frontières du nord-est où le temps sera gris. Les températures resteront chaudes. Bonne route avec Météo France pour Autoroute Info.
1: À suivre sur Autoroute Info dans quelques minutes, un point sur l'actualité générale. Il sera aux alentours de 6h30 et puis d'ici là, nous parlerons du don de sang, un geste qui sauve des vies au quotidien. Le prochain point trafic, ce sera à 6h21, le temps d'écouter le duo Zao MC Solar. Bonne route à vous, bon début de week-end.

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1: Attention à des piétons, toujours sur la 43 Maurienne, en Savoie, en direction de Turin. Des piétons qui se trouvent sur bande d'arrêt d'urgence aux alentours du kilomètre 172, à proximité de l'aire de régulation du Rio Sec. Il faut bien ralentir en arrivant dans le secteur. Notez qu'il y a également une voiture arrêtée sur bande d'arrêt d'urgence sur cette même portion d'autoroute. Le prochain point complet, ce sera à 6h30. D'ici là, pour la playlist d'Autoroute Info, il y aura Teddy Swims et également Bob Sinclair. Le don de sang est un geste qui peut sauver des vies. Marie-Luce Boenec, biologiste médicale à l'établissement français du sang à Dijon, nous détaille d'abord les critères requis pour être donneur. Elle est interrogée par Jérémy Sclavard.
2: Pour donner son sang, il faut avoir 18 ans et moins de 70 ans. Il faut avoir un poids supérieur à 50 kg. Les femmes peuvent donner 4 fois par an, les hommes 6 fois par an. Et on n'a pas besoin d'être à jeun. Il faut bien s'hydrater avant de venir.
3: Quand c'est la première fois qu'on veut donner, on vient, on répond à un questionnaire et c'est bon, ou il y a quand même une période entre le moment où on vient et le moment où on donne notre sang?
2: Quand vous venez, vous remplissez un questionnaire, vous voyez un médecin et ensuite vous faites le don de sang, si vous êtes éligible. C'est tout de suite après la consultation médicale. Un don de sang total, c'est environ 20 minutes, sachant qu'il faut rester pour prendre une collation, pour qu'on puisse surveiller s'il n'arrive rien ou s'il n'y a pas de conséquences sur le don.
4: Des dons de sang, il en faut bien évidemment tout au long de l'année, mais il arrive que pendant certaines périodes, les stocks soient en tension. Marie-Luce Boenec.
2: Il faut comprendre que les besoins, ils sont permanents. Alors, il est vrai que les périodes de congé, les périodes de pont, on sait qu'on va avoir moins de donneurs. On essaye d'anticiper pour collecter en amont un peu plus parce qu'on sait qu'on va avoir des périodes de tension. On essaye de réguler comme ça, mais il faut vraiment que les donneurs se mobilisent en permanence et on peut donner sur son lieu de vacances. C'est pas parce qu'on n'est pas chez soi ou dans sa région qu'on ne peut pas donner, puisqu'on peut donner sur l'ensemble du territoire national et qu'il y a des collecte régulière.
3: Est-ce que vous avez un conseil ou quelque chose à dire à ceux qui n'ont jamais donné et qui hésitent à franchir le pas?
2: Alors, le don, c'est quelque chose qui, je trouve, est valorisant pour soi-même, très important pour quelqu'un qui en a besoin. Et je pense que l'appréhension qu'on peut avoir, peut-être du prélèvement, peut-être de l'aiguille, en fait, il faut venir l'avoir fait et voir comment ça se passe. Les équipes qui prélèvent, elles font tout pour que ça se passe très très bien, que les gens soient vraiment à l'aise. Les maisons du don sont des endroits qui sont très confortables, j'allais dire. Tout est fait pour que le donneur se sente bien.
4: Pour répondre aux besoins, il faut 600 dons de sang par jour en Bourgogne-Franche-Comté, un chiffre qui monte à 10 000 au niveau national.

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1: Attention, un chevreuil errant toujours en Savoie si vous circulez sur l'A43. C'est entre Chambéry et Albertville, à proximité de la bifurcation avec l'autoroute A41 Sud, que vous pourriez trouver ce chevreuil sur votre trajet. Les deux sens sont concernés, puisqu'à tout moment, ce chevreuil pourrait passer au-dessus des glissières de sécurité du terre-plein central. Veillez toujours à bien réduire votre vitesse en arrivant sur cette portion d'autoroute. Levez le pied également si vous circulez sur l'A43, toujours en Savoie, mais l'A43 Maurienne, en direction de Turin, vers le kilomètre 172, à hauteur de l'aire de régulation du Rieux Sec. Il y a une voiture arrêtée sur la bande d'arrêt d'urgence et les occupants de cette voiture marcheraient toujours le long de l'autoroute sur la bande d'arrêt d'urgence. Donc ralentissez bien. Là aussi, c'est quelques kilomètres après la sortie 27 pour Saint-Jean-de-Maurienne. Et puis sinon ailleurs en Rhône-Alpes, sur les axes que vous empruntez, tout se passe pour le mieux. Pas d'autres incidents en cours. Un trafic qui reste fluide, évidemment, encore à cette heure-ci. Il est tôt pour un samedi matin, pour un week-end. Donc trafic parfaitement fluide. D'ailleurs, ce samedi 12 septembre est classé vert par bison futé sur tout le territoire et dans les deux sens de circulation. Sachez que pour demain dimanche, ce sera la même chose, du vert annoncé dans les deux sens, avec beaucoup plus de monde forcément, avec la fin du week-end en fin de journée demain dimanche, avec un risque de perturbation, notamment aux portes des grandes agglomérations. Sur Autoroute Info, vous tiendra informé évidemment en temps réel de ces éventuelles perturbations. Allez, tout de suite, direction la rédaction de France Info pour un point sur l'actualité générale.
2: De votre fine info, c'est une longue enquête qui démarre en Normandie.
3: Après le déraillement d'un train régional, hier, il circulait sur la ligne qui relie Rouen à Caen lorsqu'il a heurté un objet non identifié sur la voie à la hauteur de Cléon, près d'Elbeuf. Une quarantaine de personnes ont été blessées sur les 186 passagers du train, dont une jeune femme de 18 ans, héliportée en urgence absolue au CHU de Rouen. Un animateur du périscolaire suspendu de ses fonctions à Saint-Aubin-d'Aubigny, près de Rennes. Âgé d'une vingtaine d'années, il est visé par deux plaintes pour violences sexuelles, selon nos confrères d'ici Armorique. Deux enfants sont concernés. Une enquête est ouverte par le parquet de Rennes. Donald Trump en visite en Irlande ce week-end. Le président américain doit rencontrer le premier ministre irlandais et la présidente avant d'assister ensuite à l'Irish Open, tournoi de golf qui se déroule dans l'une de ses propriétés. Plusieurs opposants au président prévoient de manifester aujourd'hui à Dublin, la capitale. Et puis les Bleus du basket à une marche de la finale de la Coupe du Monde féminine. L'équipe de France de basket favorite affronte l'Allemagne tout à l'heure en demi-finale. Coup d'envoi 16h30 à Berlin.
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1: Notez ce point météo aux alentours de 7h15 sur Autoroute Info. D'ici là, on retrouvera un nouveau point trafic à 6h36. Et avant cela, la musique avec un extrait du dernier album de Vanessa Paradis. Bonne route à vous.

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1: Il y a toujours ce chevreuil errant à vous rappeler. En Savoie, c'est sur l'autoroute A43 entre Chambéry et Albertville. C'est entre les kilomètres 105 et 107 que vous pourriez trouver ce chevreuil. Donc, c'est à proximité de la bifurcation avec l'autoroute A41 Sud. Les deux sens de circulation restent concernés. Ralentissez toujours en arrivant dans le secteur et puis veillez à réduire votre vitesse et à vous décaler sur la gauche de la chaussée sur l'A43 Maurienne en Savoie en direction de Turin au kilomètre 172. Il y a toujours une voiture en panne arrêtée sur la bande d'arrêt d'urgence. C'est proche de l'aire de régulation du Rieusec. Du personnel autoroutier se trouve sur place sans protection. Il faut ralentir et vous décaler sur la gauche pour laisser un corridor de sécurité. Votre prochain point trafic, ce sera à 6h45. Pour l'instant, la musique sur Autoroute Info avec Miami Sound Machine. Juste après, Chris Cabondio avec Juan Mayan.

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2: Une voiture en panne, toujours arrêtée sur bande d'arrêt d'urgence en Savoie sur la 43 Maurienne en direction de Turin. C'est aux alentours du kilomètre 172. C'est à proximité de l'aire de régulation du Rieussec, quelques kilomètres après la sortie 27. Pour Saint-Jean-de-Maurienne, il faut toujours bien ralentir et vous décaler sur la gauche de la chaussée, d'autant plus qu'il y a du personnel autoroutier en protection derrière cette voiture. Notez également la présence d'un animal errant, un chevreuil en l'occurrence, en Savoie sur la 43. C'est entre Chambéry et Albertville, entre les kilomètres 105 et 107, à proximité de la bifurcation avec l'autoroute A41 Sud. Un chevreuil donc aperçu à proximité des voies de circulation et les deux sens restent concernés puisqu'à tout moment, ce chevreuil pourrait passer au-dessus des glissières de sécurité du terre-plein central. Notez qu'ailleurs, en Rhône-Alpes, sur les axes que vous empruntez, tout se passe bien. Pas d'autres incidents à vous annoncer avec un trafic qui s'écoule vraiment sans problème, quelle que soit l'autoroute empruntée. Quelle que soit la direction suivie. Que faire en cas de panne sur autoroute? Eh bien, il faut contacter les secours via les bornes d'appel d'urgence orange. Elles sont disponibles tous les 2 km environ sur les accotements ainsi que sur les aires de repos et de service. Vous pouvez aussi utiliser l'application SOS Autoroute. Votre dépannage, quoi qu'il en soit, sera organisé par les services autoroutiers avec des garagistes agréés. Et puis, en attendant l'arrivée des secours, il faut porter un gilet rétro-réfléchissant par personne. Il faut sortir de la voiture et rester tous en sécurité dans l'accotement et si possible derrière les glissières.
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2: À suivre notre rubrique En route avec, nous serons aux côtés de Soprano pour quelques kilomètres. Le prochain point trafic est lui prévu à 6h49, le temps d'écouter ce duo entre Diziz et Théodora. Bonne route à vous, bon samedi matin.

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1: Il y a un chevreuil errant toujours sur la 43 en Savoie, entre Chambéry et Albertville, entre les kilomètres 105 et 107. C'est tout proche de la bifurcation avec l'autoroute A41 Sud. Les deux sens de circulation restent concernés par ce chevreuil errant. Il faut bien penser à réduire votre vitesse et rester très attentif en traversant cette portion d'autoroute. Le prochain point complet sur vos conditions de circulation, ce sera à 7h. Il y aura également un point sur l'actualité générale après le prochain point trafic. Notez aussi la playlist d'Autoroute Info pour vous accompagner dans les prochains kilomètres. Il y aura Michel Tello et également Laura Branigade. Pour l'instant, nous prenons la route avec Soprano qui vient d'annoncer une nouvelle série de concerts à l'été 2027. Avant de parler voiture, il a expliqué à Xavier Ferrand le concept particulier de cette nouvelle tournée.
2: Où sont les filles, les femmes, au tempérament de guerrière.
3: On a commencé avec le Stade Vélodrome. Il y a eu bien sûr, après, le Stade de France. Je me suis dit, mais il y a d'autres endroits où on peut faire des concerts où les gens n'ont peut-être pas les moyens d'aller jusqu'à Paris, jusqu'à Marseille. Et là, du coup, je me suis dit, viens, on va aller voir tout le monde. Et c'est comme ça qu'est née la phrase, on fait pas le Stade de France, mais on fait les Stades de France.
4: Avec une particularité liée au nouvel album qui s'appelle Karaoké. Ce sera un karaoké géant avec les paroles et tout.
3: Ça, cette idée, elle est venue parce qu'il y a plein de gens dans la dernière tournée où on a vu qu'il y avait des quarantenaires qui m'écoutaient depuis mon premier groupe avec les psychiatres. On a vu des jeunes qui me suivent depuis The Voice. Un peu toutes les générations. Et on s'est dit, mais imagine, on fait un super gigantesque karaoké avec toutes les chansons que j'ai fait en 30 ans. Ça pourrait être une superbe fête.
4: Alors donc, vous allez faire le tour de France. Alors, en tourbus, en voiture, peut-être en train. Est-ce que vous avez le permis déjà?
3: Depuis 1999, je suis un conducteur cool. Après, c'est le Marseillais. Hein. C'est lui qui roule, qui prend son temps et qui entend des klaxons derrière. Hé, avance! Voilà, moi je suis lui qui est cool.
4: Et j'imagine que vous roulez pas mal sur les autoroutes quand vous faites les tournées un peu partout en France. Il vous est arrivé des choses étonnantes des fois sur autoroute, parce qu'on sait que parfois il peut y avoir des histoires étonnantes sur les airs par exemple.
3: Moi il m'est arrivé même pas sur les airs, sur l'autoroute. On partait au studio, d'un coup je sais pas qu'est-ce qui s'est passé. Ma voiture, il y a eu le transfo qui s'est arrêté, mais la voiture elle continue à rouler. Donc on s'est mis sur nos côtés. Mais le truc, c'est de voir Soprano sur l'autoroute, les voitures qui passent.
5: Ça, c'était très marrant de voir les gens qui roulaient, qui se retournaient, qui me voyaient, qui faisaient... Et qui hallucinaient en même temps. Et moi, j'avais peur qu'il y ait des accidents.
4: Merci beaucoup, Soprano.
3: Avec grand plaisir.

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1: Bon début de week-end, il est 7h, bienvenue.
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1: Il y a toujours une voiture en panne à vous annoncer sur bande d'arrêt d'urgence sur la 43 moyenne en Savoie en direction de Turin. C'est aux alentours du kilomètre 172, 9 km après la sortie 27 pour Saint-Jean-de-Maurienne. C'est proche de l'aire de régulation du Rieux Sec. Voiture donc sur bande d'arrêt d'urgence. Du personnel autoroutier se trouve sur place. Le dépanneur pourrait arriver dans les prochaines minutes ou il est peut-être déjà sur place. Il faut bien ralentir et vous décaler sur la gauche de la chaussée en arrivant sur cette portion d'autoroute. Partout tout ailleurs en Rhône-Alpes sur les axes que vous empruntez. Pas d'autres incidents en cours. Concernant l'état du trafic, rien à signaler. C'est parfaitement fluide, toujours à cette heure-ci. Et ce samedi, de toute façon, est classé vert par bison futé au niveau national. Donc théoriquement, vous ne devriez pas rencontrer de perturbations sur votre trajet. Petite exception peut-être dans le département de l'Isère sur l'autoroute A48 au niveau de la sortie 9 pour Rives. On pourrait avoir un trafic chargé aujourd'hui et même demain en raison de la foire de Beaucroissant. Un village qui se trouve quelques kilomètres proche de cette sortie numéro 9 de Rives de l'autoroute A48. Chaque année, on a énormément de monde qui se déplace à cette foire. C'est une institution et donc on pourrait avoir un trafic chargé, peut-être des perturbations. On vous tiendra évidemment informé de tout cela en temps utile et en temps réel sur Autoroute Info. Le point sur l'actualité générale à présent, on retrouve les titres de France Info.
2: 9 ans de prison pour Ilias Kerbouche, alias Ganito.
3: Commanditaire de ce cambriolage très violent en juillet 2023 chez l'ancien joueur du PSG, Gianluigi Donnarumma et de sa compagne. Tous deux avaient été séquestrés et agressés dans leur appartement parisien par plusieurs hommes qui avaient ensuite raflé bijoux et objets de luxe. Ilias Kerbouche est maintenu en détention. 44 blessés, dont une jeune femme prise en charge en urgence absolue après qu'un train a déraillé hier soir en Normandie, sur la ligne qui relie Rouen à Caen. Selon une source policière à France Info, le train a percuté un objet non identifié sur la voie. Les dépistages d'alcool et de stupéfiants menés sur le conducteur de train sont tous revenus négatifs, selon le parquet. Les discussions qui devaient se tenir à Rome entre le Liban et Israël, sous l'égide de Washington, finalement repoussées au mois d'octobre. Les ambassadeurs des deux pays aux États-Unis vont tout de même se rencontrer la semaine prochaine pour évoquer la mise en place progressive de l'accord trouvé en juin entre les deux pays. Et puis en tennis, la finale dames de l'US Open ce soir. Elena Rybakina affrontera la numéro 1 mondiale, Arina Sabalenka. Match qui va débuter aux alentours de 20.
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1: À suivre un point météo au niveau national aux alentours de 7h15 après le prochain point complet sur vos conditions de circulation. D'ici là, l'information de trafic revient à 7h06. Le temps d'écouter Manon Lisa sur Autoroute Info. Bonne route à vous, bon samedi matin.

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2: Il y a une voiture en panne, toujours à vous annoncer, sur la 43 moyenne en Savoie, en direction de Turin. Voiture en panne sur bande d'arrêt d'urgence vers le kilomètre 172. C'est à proximité de l'aire de régulation du Rieussec. Du personnel autoroutier se trouve sur place. On ralentit et on se décale sur la gauche de la chaussée pour laisser un corridor de sécurité obligatoire. Le prochain point complet sur vos conditions de circulation, ce sera à 7h14. Notez qu'après ce point trafic, il y aura aussi un point sur la météo des prochaines heures. En attendant, la musique pour vous accompagner sur Autoroute Info. Il y aura le groupe Queen et également le groupe Muse. Bonne route à vous, bon week-end.

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1: Secteur calme sur les autoroutes alpines, pas d'incident ou plus d'incident à vous annoncer sur votre trajet concernant l'état du trafic, rien à signaler. C'est fluide toujours, que vous rouliez sur l'A43, l'axe Lyon-Chambéry, tunnel du Fréjus, ou encore sur l'autoroute A40, l'axe Mâcon-Chamonix. En revanche, attention aux zones de travaux que vous pouvez trouver localement sur votre trajet, notamment ce balisage, ou plutôt ces balisages en région grenobloise sur l'A480 entre la bifurcation avec la nationale 87 et la sortie 7 pour Pont-de-Claix. Dans les deux sens de circulation, vous roulez sur des chaussées réduites sur quelques kilomètres avec une vitesse qui est bien sûr abaissée, limitée à 70 km/h. Veillez à respecter cette limitation de vitesse, même si en ce moment il n'y a pas d'ouvriers à l'intérieur de ces balisages.
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1: Météo agréable en ce moment, Rhône-Alpes. On va s'intéresser tout de suite à la tendance pour les prochaines heures sur l'ensemble de la France. Pour cela, on écoute le bulletin préparé aujourd'hui par Claire Chanal de Météo France.
2: Les hautes pressions viennent s'installer sur le pays ce week-end et le temps s'annonce encore sec et plutôt bien ensoleillé en général. Cet après-midi, soleil et éclaircies se partagent le ciel, du centre jusqu'aux Ardennes, tandis que le soleil domine sur l'Île-de-France, ainsi que du sud-ouest à l'Auvergne et jusqu'à l'Alsace et aux Alpes. Le vent du nord est faible en général. Les températures maximales sont en hausse par rapport à celles d'hier, surtout dans le sud-ouest et en Rhône-Alpes. Prévoyez 25 à 27 degrés au nord, 27 à 30 degrés au sud, avec en particulier 25 degrés à Paris et Clermont, 26 à Nancy, 27 à Bourges, Dijon, Mulhouse et Grenoble, 28 à Lyon et Pau, 29 à Mont-de-Marsan. Demain, le soleil dominera encore avec un léger vent du nord, sauf près des frontières du nord-est où le temps sera gris. Les températures resteront chaudes. Bonne route avec Météo France pour Autoroute Info.
1: À suivre dans quelques minutes, Autoroute Info reportage où on essaiera d'y voir plus clair sur les différents moyens de paiement pour recharger sa voiture électrique sur autoroute. Le prochain point trafic, ce sera à 7h19 précisément, le temps d'écouter ce duo entre Djungeli et Emma. Bonne route à vous, bon week-end.

0: Les seules contraintes que vous rencontrez à cette heure-ci sur votre trajet correspondent à des zones en travaux, des balisages qu'il faut toujours traverser à vitesse réduite, comme indiqué sur les panneaux de signalisation. C'est le cas, par exemple, en Haute-Savoie, sur l'autoroute A40, l'axe Mâcon-Chamonix, entre le diffuseur 11 de Seyssel et la barrière de péage de Viry. Un long balisage neutralise la voie de gauche en raison de travaux au niveau du tunnel du VUH, secteur à traverser à vitesse réduite. Donc, ne l'oubliez pas. Le prochain point complet sur vos conditions de circulation, ce sera à 7h30. Et puis pour la playlist d'Autoroute Info, je vous propose Édouard Maïa et également Billy Joel. L'un des freins au passage à l'électrique, ça peut être la méconnaissance des différents moyens de paiement selon la station dans laquelle on s'arrête pour recharger son véhicule. Mais vous allez l'entendre, les choses sont en réalité plus simples qu'on ne le croit. Franck Pellissier.
1: Faut-il disposer par exemple de cartes d'abonnement pour chacun des opérateurs du marché ? Peut-on payer simplement avec une carte bancaire ? Marie-Pierre Macariot, en charge du déploiement du réseau Evadea, nous rassure sur ces interrogations.
2: Alors vraiment, avec le réseau Evadea, on a déployé l'ensemble des connecteurs sur toutes nos stations, donc pas de crainte, on est compatible avec 100% des véhicules électriques, et on a déployé l'ensemble des moyens de paiement, donc on n'a pas besoin d'abonnement, on n'oblige pas, il n'existe pas d'abonnement Evadea, on permet aux gens de charger avec une carte bleue, avec l'application mobile, avec l'application mobile ou la carte de leur opérateur habituel. Et notre force, c'est qu'on a un call center qui assiste les personnes qui en sont dans leur première expérience et qui est vraiment challengé sur l'accompagnement de l'automobiliste et surtout pas sur le nombre d'appels pris à la minute. Donc ils ont une consigne d'apporter de la pédagogie et d'obtenir l'adhésion des conducteurs sur le véhicule électrique.
3: Autre simplification aujourd'hui, il y a moyen de savoir grâce à différentes applications où se trouvent les points de charge les plus proches ou sur son trajet.
2: Oui, alors l'ensemble de nos points de charge Evadea est référencé sur la plupart des navigateurs et également sur l'ensemble des applications mobiles de nos partenaires fournisseurs de services de recharge, donc les plus grands fournisseurs de recharge, hein, les Fouli, la PRR, le ChargeMap, le Total. On est partenaire et on accepte leur carte pour lancer une recharge sur une station Evadea et sur leur application mobile, comme sur celle d'Evadea, comme sur l'ensemble des navigateurs. Les stations sont référencées. Vous pouvez choisir une station et elle vous basculera sur le navigateur pour vous conduire jusqu'à la station.
1: Quant à savoir où se trouvent les stations de recharge sur le réseau des autoroutes APRR et AREA, c'est très facile. Toutes les aires de service sont dotées de bornes à très haute puissance, capables de recharger votre véhicule en une vingtaine de minutes.

0: Rien de particulier à vous annoncer sur le réseau alpin en ce moment. C'est parfaitement fluide concernant le trafic et il n'y a pas d'incident majeur à vous annoncer. En tout cas, je n'ai pas eu d'information contraire à ce sujet de la part des différents PC de circulation avec lesquels nous travaillons. La somnolence au volant est la principale source d'accidents mortels sur autoroute. Comment la reconnaître et surtout l'éviter? On fait le point avec Octavine Brobel-Dorsman.
1: On connaît tous cet état intermédiaire entre la veille et le sommeil. C'est surtout l'état que l'on ne prend pas assez au sérieux. Pourtant, nos facultés d'observation et d'attention sont grandement diminuées. Sur l'autoroute, un accident mortel sur trois est associé à la somnolence. Bâillements fréquents, paupières lourdes, picotements aux yeux, difficulté à maintenir la trajectoire ou encore raideur dans la nuque, il est important de repérer les signes pour intervenir à temps. Pour prévenir cette hypovigilance, il convient de dormir correctement de manière à ne pas avoir de dette de sommeil. Il est aussi déconseillé de partir après une grosse journée de travail sans être reposé. Et pour limiter ces risques d'accident, faites une pause au moins toutes les deux heures.
0: Alors n'attendez pas d'être trop fatigué pour faire la pause. Dès les premiers signes de somnolence, il faut prévoir un arrêt sur la prochaine aire de service ou de repos. Un mot concernant tout de même ce trafic qui pourrait être chargé aujourd'hui, samedi, en Isère, sur l'autoroute A48, l'axe Grenoble-Lyon, précisément au niveau de la sortie numéro 9 pour Rives. On pourrait avoir un peu plus de monde aujourd'hui au niveau de cette sortie en raison du déroulement de la 805e foire d'automne de Beaucroissant. C'est un village à quelques kilomètres de ce diffuseur numéro 9. On pourrait donc avoir un trafic chargé, même peut-être quelques bouchons qui pourraient se former dans ce secteur. On vous tiendra évidemment informé de tout cela sur Autoroute Info en temps réel, évidemment. Le point sur l'actualité générale à présent, c'est le fil info de France Info.
2: Un animateur du périscolaire suspendu près de Rennes.
3: Saint-Aubin d'Aubigny, âgé d'une vingtaine d'années, il est visé par deux plaintes pour violences sexuelles. Deux enfants sont concernés, l'un d'eux doit être entendu par les enquêteurs dans les prochains jours. Une enquête est donc ouverte par le parquet de Rennes. Un troisième décès depuis le début de l'année enregistré à La Réunion lié à la leptospirose, cette maladie bactérienne qui se transmet à l'être humain via un contact avec de l'eau contaminée par des animaux infectés comme des rats. Ce décès est en cours d'investigation selon les autorités sanitaires. L'Arabie Saoudite ferme temporairement son oléoduc Est-Ouest après des attaques de drones venues de l'Irak, selon Riyad. Oléoduc crucial pour exporter le pétrole en contournant le verrouillage du détroit d'Hormuz. Dans le même temps, les rebelles Houthis annoncent avoir pris le contrôle du détroit de Bab el-Mandeb au sud-ouest du Yémen, passage stratégique entre l'Europe et l'Asie. Et puis une troisième défaite de rang pour l'Olympique de Marseille, battu 1-0 hier soir par Rennes pour le compte de la quatrième journée de Ligue 1 de foot qui se poursuit donc aujourd'hui avec 5 matchs au programme, dont Strasbourg-Monaco à 17h15.
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0: À suivre votre prochain point trafic à 7h36, le temps d'écouter Joe sur Autoroute Info. Bonne route à vous.

Secteur calme sur les autoroutes alpines. Le trafic est fluide, quel que soit l'accès à la direction suivie. Et il n'y a pas d'incident particulier à vous annoncer sur votre trajet en ce moment. N'en profitez pas pour autant pour commettre des imprudences au volant. Respectez les limitations de vitesse au plus sur autoroute, c'est 130 km/h maximum. Et puis n'oubliez pas non plus de réduire votre vitesse dès lors que vous traversez une zone de travaux. Le prochain point complet sur vos conditions de circulation, notez-le, ce sera à 7h45. On parlera également de ces travaux qui auront lieu les nuits de la semaine prochaine au tunnel du Mont-Blanc. Et puis en attendant, eh bien c'est la playlist d'Autoroute Info pour vous accompagner avec le groupe Genesis pour commencer. Bonne route à vous et bon samedi.

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1: Pas d'incident à vous annoncer en ce moment sur les autoroutes alpines. Tout se passe pour le mieux. Veillez à réduire votre vitesse, quoi qu'il en soit, dès lors que vous traversez une zone de travaux. Il y a sinon des travaux à prévoir les nuits de la semaine prochaine en Haute-Savoie. C'est à l'intérieur du tunnel du Mont-Blanc. Le tunnel sera fermé dans les deux sens de circulation les nuits de lundi, mardi, mercredi et jeudi de la semaine prochaine. Fermeture entre 22h et 6h en raison de travaux de maintenance. Durant ce créneau horaire, durant les nuits de la semaine prochaine, il faudra donc suivre un autre itinéraire pour rejoindre l'Italie, notamment passer par la Savoie en empruntant le tunnel du Fréjus. On aura évidemment l'occasion de reparler de tout cela sur Autoroute Info. D'ailleurs, vous pouvez suivre les travaux sur la page autoroute-info.fr et sur nos réseaux sociaux. Tout de suite, on répond aux questions que vous pouvez parfois vous poser concernant les travaux sur Autoroute Info. Sur Autoroute, on vous répond sur Autoroute Info avec Franck Pellissier.
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2: Vrai ou faux, en cas de fermeture d'une autoroute pour travaux, il est préférable de suivre les indications de son GPS.
1: Eh bien non, c'est faux. En cas de fermeture, les sociétés d'autoroute proposent toujours un parcours adapté pour être emprunté sereinement par un flux important de véhicules légers et de poids lourds. Ces itinéraires sont validés par chaque préfecture des départements concernés. Grâce à des panneaux à fond jaune, les déviations sont fléchées sur le réseau secondaire et garantissent votre sécurité.
2: Mais si on souhaite tout de même suivre coûte que coûte des itinéraires proposés par le GPS, y a-t-il un risque ?
1: Attention, vous seriez peut-être amené à emprunter des routes non adaptées et vous seriez confronté à une situation plus ou moins problématique. Alors le GPS, on l'oublie dans ce cas-là.
2: Le vrai faux d'Autoroute Info, ce sont vos questions, nos réponses à retrouver sur autoroute-info.fr.
1: À suivre dans quelques minutes, Autoroute Info reportage. Nous irons prendre l'air au sein de la forêt d'Arc-en-Barrois en Haute-Marne. Le prochain point trafic, ce sera à 7h51. Le temps d'écouter Bruno Mars sur Autoroute Info. Bon samedi à vous.
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1: Attention, un obstacle sur les voies de circulation en Savoie sur la 430 en direction de Chambéry. C'est après le kilomètre 128, quelques kilomètres donc après la barrière de péage de Sainte-Hélène-sur-Isère. Il s'agirait d'un élément de balisage qui aurait été déplacé. Un élément de balisage qui pourrait donc être gênant. Ralentissez bien en arrivant dans le secteur à 430 direction Chambéry, peu après le kilomètre 128.

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1: En Savoie, le tunnel du Fréjus entre la France et l'Italie est fermé dans les deux sens de circulation en raison d'un poids lourd en panne à l'intérieur de ce tunnel. Le tunnel est donc fermé pour une durée pour l'instant indéterminée. Donc de la patience à prévoir pour rejoindre l'Italie par ce tunnel du Fréjus en Savoie. Un tunnel fermé, je vous le rappelle, dans les deux sens de circulation pour une durée indéterminée.

0: En Savoie, le tunnel du Fréjus est fermé dans les deux sens de circulation pour une durée indéterminée en raison d'un poids lourd en panne à l'intérieur de l'ouvrage. Le trafic pourra reprendre simplement à partir du moment où ce poids lourd aura été évacué. Donc pour l'instant, circulation impossible entre la France et l'Italie par ce tunnel du Fréjus. Et puis concernant le département de la Savoie, il y a un obstacle à vous annoncer sur la 430 en direction de Chambéry après le kilomètre 128. C'est après la barrière de péage de Sainte-Hélène-sur-Isère, quelques kilomètres après cette barrière de péage. Il pourrait s'agir d'un élément de balisage gênant. Le prochain point complet sur vos conditions de circulation, ce sera à 8h pour la musique. Je vous propose Lewis Capaldi et également le groupe Dire Straits. Pour l'instant, on prend la direction de la Haute-Marne pour une expédition forestière. Hugo Amiot vous propose de visiter la forêt d'Arcambarois près des autoroutes A31. Et à 5.
1: La forêt d'Arcambarois est un des lieux d'intérêt du parc national de forêts, un espace protégé qui regroupe plusieurs massifs forestiers, comme nous l'explique Sébastien Murcia, responsable communication.
2: Évidemment, une des principales forces de cet espace, c'est d'avoir des forêts qui sont remarquables, déjà par leur diversité, puisqu'on va y trouver, comme vous pouvez le voir autour de nous, des charmes, des hêtres, des chênes. En termes de faune, on compte plus de 2200 espèces au sein du parc national de forêts, comme les cerfs, les chevreuils ou les sangliers, et des espèces plus rares, comme par exemple la cigogne noire, l'emblème du parc national de forêts.
1: La forêt abrite une réserve biologique intégrale de 3000 hectares, ce qui en fait la plus grande de France, une réserve où l'humain n'interviendra pas pendant 15 ans. Une forêt qui propose un terroir gastronomique à découvrir avec un atout majeur.
2: Vraie particularité, on va pouvoir citer la truffe de Bourgogne, qui est vraiment un trésor de la nature. Donc, il y en a pour tous les goûts ici.
1: Plusieurs randonnées, qu'elles soient à pied, à VTT ou à cheval, prennent le départ d'Arcambarois, notamment le sentier de la Garenne, qui offre une boucle de 16 km. La forêt d'Arcambarois est accessible par la sortie 24 de l'autoroute A5, mais également via la sortie 6 de l'autoroute A31.

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1: Bon week-end, bienvenue, il est 8h.
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1: Le tunnel du Fréjus en Savoie est fermé dans les deux sens de circulation en raison d'un poids lourd en panne à l'intérieur de l'ouvrage. Et j'apprends à l'instant que ce poids lourd a été évacué. Donc le trafic est en train de reprendre au niveau de ce tunnel du Fréjus. Une bonne nouvelle donc. En revanche, concernant le département de la Savoie sur l'A430 en direction de Chambéry, il y a un obstacle à vous annoncer. Quelques kilomètres après la barrière de péage de Sainte-Hélène-sur-Isère, après le kilomètre 128, un élément de balisage. Et là aussi, j'apprends à l'instant, information en temps réel sur Autoroute Info, que cet élément de balisage a été remis à sa place. Donc plus de danger non plus à vous annoncer dans ce secteur. Donc d'une manière générale, sur les autoroutes alpines, en ce moment, vous roulez sans problème. Plus d'incidents en cours, le trafic qui s'écoule bien. Encore à cette heure-ci, théoriquement aujourd'hui, vous ne devriez pas rencontrer de perturbations sur votre trajet, un samedi classé vert par bison futé au niveau national dans les deux sens de circulation. Mais du monde tout de même à prévoir dans le département de l'Isère en raison de la 805e foire d'automne de Beaucroissant. C'est un village proche du diffuseur numéro 9 de l'A48, la sortie pour Rives. On pourrait avoir un peu de monde au niveau de cette sortie aujourd'hui. Beaucoup de monde se déplace généralement pour profiter de cette foire de Beaucroissant, du monde et peut-être des bouchons à vous annoncer. Je vous tiendrai informé de tout cela, évidemment. Pour l'instant, on s'intéresse à l'actualité générale sur Autoroute Info. On retrouve les titres de France Info.
2: Marie-Marty Rossian et la SNCF expriment toute sa solidarité envers les voyageurs et le personnel ferroviaire mobilisé en Normandie hier.
3: Après qu'un train a déraillé près d'Elbeuf sur la ligne qui relie Rouen à Caen, selon nos informations, ce train a percuté un objet non identifié sur la voie. 44 personnes ont été blessées, dont une gravement, une jeune femme de 18 ans. La police judiciaire de Rouen est saisie. Une bonne partie des stations-service indépendantes de Corse fermées ce week-end. Des pompistes indépendants qui dénoncent, disent-ils, la concurrence déloyale de Total Energy. Ils demandent l'organisation d'une table ronde avec les services de l'État. L'intelligence artificielle est dangereuse pour la recherche en mathématiques. C'est le cri d'alerte de cette vingtaine de lauréats de la médaille Fields, équivalent du prix Nobel pour les maths. Ces chercheurs estiment que l'IA pourrait avoir un effet destructeur sur le secteur, annonce qui survient quelques jours après que l'entreprise OpenAI a annoncé qu'un de ses modèles d'IA était venu à bout d'une équation mathématique vieille de plus d'un siècle. Et puis l'équipe de France féminine de basket en bonne route pour disputer la finale du Mondial. Les Bleus affrontent l'Allemagne à Berlin en demi-finale de la compétition. Le coup d'envoi, c'est tout à l'heure à 16h30.
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1: On fera un point météo après le point de 8h15. En attendant, eh bien, c'est la musique pour vous accompagner. C'est avec Alex Warren.

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3: Tout se passe bien sur les autoroutes alpines, pas d'incident en cours. Le trafic continue de s'écouler sans problème pour le moment. Les contraintes finalement que vous trouvez sur votre parcours correspondent à des zones de travaux. Si vous circulez par exemple en Haute-Savoie sur la Nationale 205 en direction de l'Italie, sachez qu'au tout début de cette Nationale, après le secteur du Fayet, sur le viaduc des Aigras, on vous oblige à rouler uniquement sur la voie de gauche, vitesse limitée évidemment, pour traverser ce long balisage. Le prochain point trafic, ce sera à 8h14, le temps d'écouter la playlist d'Autoroute Info dans les prochains kilomètres. Il y aura le groupe australien In Excess juste après Shaggy, It Wasn't Me. Bonne route à vous, bon samedi.
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0: Calme toujours sur les autoroutes alpines. Seules les zones de travaux génèrent quelques contraintes forcément sur votre trajet. On vous oblige parfois à rouler sur des chaussées réduites ou alors à rouler sur une voie au lieu de deux. En temps normal, à chaque fois, il est important évidemment de respecter les limitations de vitesse temporaires. C'est le cas si vous circulez par exemple du côté de la région grenobloise sur la 480. Il y a des travaux de création d'une voie réservée au transport en commun et dans les deux sens de circulation sur la 480 entre la bifurcation avec la nationale 87 et la sortie 7 pour Pont-de-Claix. Bien dans les deux sens de circulation, on vous oblige à rouler sur des chaussées réduites avec une vitesse limitée à 70 km/h maximum. Et puis notez également ces travaux dans le centre d'Annecy en Haute-Savoie. Et pour éviter cette zone de travaux dans le centre d'Annecy, on vous demande de rejoindre Annecy par la 41 depuis la sortie 17 lorsque vous roulez en direction de Chambéry et lorsque vous roulez en direction de Genève. Eh bien là, on vous demande de quitter l'autoroute A41 plutôt au niveau de la sortie 15.1 pour Sénosud.
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0: La météo est agréable pour l'instant, du moins en Rhône-Alpes. On s'intéresse tout de suite à la tendance pour les prochaines heures sur l'ensemble de la France. On retrouve le bulletin préparé aujourd'hui par Pierre Chanal de Météo France.
2: Les hautes pressions viennent s'installer sur le pays ce week-end et le temps s'annonce encore sec et plutôt bien ensoleillé en général. Cet après-midi, soleil et éclaircies se partagent le ciel, du centre jusqu'aux Ardennes, tandis que le soleil domine sur l'Île-de-France, ainsi que du sud-ouest à l'Auvergne et jusqu'à l'Alsace et aux Alpes. Le vent du nord est faible en général. Les températures maximales sont en hausse par rapport à celles d'hier, surtout dans le sud-ouest et en Rhône-Alpes. Prévoyez 25 à 27 degrés au nord, 27 à 30 degrés au sud, avec en particulier 25 degrés à Paris et Clermont, 26 à Nancy, 27 à Bourges, Dijon, Mulhouse et Grenoble, 28 à Lyon et Pau, 29 à Mont-de-Marsan. Demain, le soleil dominera encore avec un léger vent du nord, sauf près des frontières du nord-est où le temps sera gris. Les températures resteront chaudes. Bonne route avec Météo France pour Autoroute Info.
0: Message prioritaire sur Autoroute Info avec de nouveau la fermeture du tunnel du Fréjus en Savoie, seulement en direction de l'Italie. Tunnel fermé en raison de nouveau un poids lourd arrêté à l'intérieur de cet ouvrage. Donc fermeture du tunnel du Fréjus en direction de l'Italie uniquement. Et ce, pour une durée indéterminée. Le prochain point en trafic sur Autoroute Info, ce sera dans un peu plus de 3 minutes. Le temps d'écouter Tame Impala et Jenny.

0: En Savoie, le tunnel du Fréjus est fermé à la circulation uniquement en direction de Turin pour une durée indéterminée en raison d'un poids lourd en panne à l'intérieur de cet ouvrage. De la patience, malheureusement, à prévoir pour rejoindre l'Italie par ce tunnel transalpin. Pour le moment, le prochain point complet sur vos conditions de circulation, ce sera à 8h30. Pour la musique, eh bien, je vous propose un titre de Whitney Houston, un des titres de Whitney Houston, et puis on écoutera également The Weeknd. Des carburants dont les prix flambent, c'est l'une des conséquences de la situation tendue au niveau international. D'autres crises similaires se sont déjà produites dans le passé. Jean-François Giraud.
1: La première crise pétrolière est survenue à la fin de l'année 1956 avec la fermeture du canal de Suez par le dirigeant égyptien Nasser. Cette décision impacte l'ensemble de la planète et la France doit prendre des mesures. Patrice Vergès est journaliste automobile.
2: Le gouvernement français n'a eu que la solution d'éditer des bons d'essence. Et les automobilistes n'avaient droit qu'à 20 litres d'essence par mois, ce qui était très peu, et l'économie vraiment tombait bien bas à cette époque.
1: En 1973, une nouvelle guerre éclate au Moyen-Orient. Cette fois-ci, le choc pétrolier marque un tournant des Trente Glorieuses. Le président Georges Pompidou prévoit des temps douloureux.
3: Si la pénurie de pétrole devait se prolonger pendant des mois et des années, eh bien tous les pays finiraient par en subir les conséquences. Direct ou indirect.
1: Patrice Vergès.
2: Donc l'État n'a pas choisi les bornes d'essence, mais ils ont limité provisoirement la vitesse, 90 à l'heure et 120 km sur autoroute. Ils ont décidé d'éteindre les lumières en ville, comme aujourd'hui, et le chauffage, il était conseillé de ne pas dépasser 18 degrés. Et la télévision s'arrêtait à 23 heures. Le prix du baril au début de la crise était de 2,5 $. Elle est passée à 5 $ et encore, ils l'ont doublé. Et elle est passée à 11 $. Donc à la pompe, elle est montée à 1,75 €, ce qui correspond aujourd'hui aussi à 2 €. Et ça a encore une fois ruiné l'économie. La chute des ventes des automobiles a été de 20%.
1: Une troisième crise se produira en 1979 avec la révolution islamique en Iran.
4: TF1 20h avec Roger Gicquel. À minuit ce soir, hausse de 3 centimes de l'essence, du fioul et du gazole.
1: Patrice Vergès revient sur ses conséquences.
2: Le prix des carburants est monté à 3 francs. Et il y avait une étude qui disait si le prix des carburants atteint 3 francs, les Français ne rouleront plus. Aujourd'hui, ils roulent avec l'équivalence d'un carburant vendu 20 francs.
1: Soit 2 € environ, de quoi inciter les conducteurs à avoir le pied léger.

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1: De la patience à prévoir en Savoie pour rejoindre l'Italie par le tunnel du Fréjus. Ce tunnel transalpin est toujours fermé en direction de l'Italie en raison d'un poids lourd en panne à l'intérieur de l'ouvrage. Fermeture pour une durée qui reste indéterminée. Le trafic ne pourra reprendre qu'à partir du moment où ce poids lourd aura été évacué. Ailleurs, en Rhône-Alpes, sur les autoroutes que vous empruntez, tout se passe bien. Pas d'autres incidents à vous communiquer. Un trafic qui s'écoule bien, toujours pour le moment. On attend un peu plus de monde aujourd'hui, d'ailleurs tout le week-end sur l'autoroute A48, l'axe Grenoble-Lyon, notamment au niveau de la sortie numéro 9 pour Rives, une sortie qui sera beaucoup empruntée en raison de la foire de Beaucroissant, la 805e foire d'automne de Beaucroissant. C'est un village qui se trouve à quelques kilomètres de cette sortie numéro 9 de Rives sur l'autoroute A48. Un trafic soutenu et peut-être donc des bouchons à prévoir dans ces bretelles de sortie sur Autoroute Info. Vous tiendra informé évidemment en temps réel. Sinon, pour l'instant, il faut faire attention aux quelques balisages pour travaux que vous trouvez sur votre trajet en Haute-Savoie. C'est le cas si vous circulez sur l'autoroute A40, l'axe Mâcon-Chamonix, entre la sortie numéro 11 Cécelle et la barrière de péage de Viry. La voie de gauche est neutralisée dans les deux sens sur plusieurs kilomètres en raison de travaux au niveau d'un tunnel. Celui du VUH secteur à traverser évidemment à vitesse réduite. Par moment, on peut avoir la formation d'un trafic ralenti de part et d'autre de cette zone de travaux. Ce n'est pas le cas pour le moment. Allez, tout de suite, c'est l'actualité générale que nous retrouvons. Ce sont les titres de France Info.
2: Marie-Marty Rossian et 9 ans de prison pour Ilias Kerbouche, alias Ganito.
3: Commanditaire de ce cambriolage très violent en juillet 2023 à Paris, chez l'ancien joueur du PSG, Gianluigi Donnarumma et sa compagne. Tous deux avaient été séquestrés, agressés par plusieurs hommes qui avaient ensuite raflé bijoux et objets de luxe chez eux. Ilias Kerbouche, condamné et maintenu en détention. Le risque de feux de forêt jugé encore élevé dans 4 départements du pourtour méditerranéen, des Pyrénées-Orientales au Gard, les Bouches-du-Rhône repassent en risque modéré ce matin. Donald Trump est en Irlande ce week-end. Le président américain doit rencontrer le premier ministre irlandais et la présidente avant d'assister à l'Irish Open, tournoi de golf qui se déroule dans l'une de ses propriétés. Plusieurs opposants à Donald Trump prévoient de manifester à Dublin. Et puis en tennis, la finale dames de l'US Open, c'est ce soir. Elena Rybakina affrontera la numéro 1 mondiale Arina Sabalenka à partir de 22h. Chez les messieurs, c'est l'américain Ben Shelton qui s'est qualifié dans la nuit. Il sera face à l'Allemand Alexander Zverev, vainqueur cet été de Roland-Garros.
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1: Avant de retrouver le prochain point trafic à 8h36, notez que le trafic vient de reprendre au tunnel du Fréjus, tunnel situé tout au bout de la vallée de la Maurienne en Savoie entre la France et l'Italie. Reprise du trafic, le poids lourd qui était arrêté dans ce tunnel a pu être évacué. Avant le prochain point trafic, la musique évidemment sur Autoroute Info et c'est avec Jérémy Frérot.
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1: Vos conditions de circulation sont agréables en ce samedi matin sur les autoroutes alpines. Pas d'incident à vous communiquer. Le trafic s'écoule bien toujours pour le moment, quel que soit l'axe et la direction suivie. Notez tout de même le prochain rendez-vous avec l'actualité trafic. Ce sera à 8h44 pour la musique. Il y aura Emma Domas avec son tube Tu seras. Ce sera juste après Baltimora, un souvenir des années 80. Tarzan Boy.

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1: Si vous circulez en Haute-Savoie sur la 41 en direction de Genève, peu après le kilomètre 137 dans le secteur d'Annecy, après la sortie 17 pour Annecy-le-Vieux, vous allez trouver une voiture arrêtée sur bande d'arrêt d'urgence, une voiture en panne. Le dépanneur est déjà sur place, une voiture qui pourrait être évacuée d'ici les prochaines minutes. En attendant, bien sûr, il faut ralentir sans oublier de vous décaler sur la gauche de la chaussée pour laisser un corridor de sécurité obligatoire. Sinon ailleurs, sur les axes alpins que vous empruntez, pas d'autres incidents majeurs à vous annoncer, avec un trafic qui s'écoule bien encore pour le moment, quel que soit l'axe et la direction suivie. Notez que ce samedi est classé vert par bison futé au niveau national dans les deux sens. Demain dimanche, ce sera du vert également annoncé, mais demain dimanche, avec la fin du week-end, en fin de journée, on pourrait voir apparaître localement quelques perturbations, notamment aux portes des grandes agglomérations ou encore dans certains secteurs en travaux sur Autoroute Info. Nous ne manquons pas évidemment de vous donner cette information en temps réel, bien sûr. Et puis concernant les travaux à prévoir les nuits de la semaine prochaine, notamment en région grenobloise, eh bien sachez que les nuits du lundi, mardi, mercredi et jeudi, la 48 et la 480 seront fermées de 20h30 à 5h le lendemain matin en direction de Sisteron, entre la sortie numéro 14 Saint-Égrève et la bifurcation avec la nationale 87, autrement appelée Rocade Sud par les grenobloises. Ces travaux entraîneront aussi la fermeture de la nationale 481 en direction de Grenoble, entre la bifurcation avec la 48 et l'entrée numéro 15, zone d'activité de Saint-Égrève. Par conséquent, en direction de Grenoble et de Sisteron, la sortie 14 Saint-Égrève sera obligatoire toutes les nuits de la semaine prochaine entre 20h30 et 5h.
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1: À suivre dans quelques minutes, Autoroute Info reportage. Nous ferons une pause au cœur du 8e arrondissement de Paris. On poussera les grilles d'un lieu méconnu, chargé de mémoire, la chapelle expiatoire, un lieu géré par le Centre des Monuments Nationaux. Prochain point trafic, 8h51 pour l'instant. C'est un trio sur Autoroute Info, un trio qui arrive tout droit des États-Unis. C'est Temper City pour vous accompagner dans les prochains kilomètres.

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6: Message prioritaire sur Autoroute Info avec un obstacle qui se trouverait sur les voies de l'autoroute A40 en Haute-Savoie en direction de Chamonix. C'est aux alentours du kilomètre 85. C'est quelques kilomètres après la sortie 11 pour Seyssel. Obstacle qui se trouverait donc sur la chaussée dans une zone en travaux. Donc attention à cet obstacle sur la 40 en direction de Chamonix vers le kilomètre 85. Avant de retrouver le prochain point, un trafic à 9h. On se rend à Paris à la découverte de la chapelle expiatoire. Jérémy Esclavard a interrogé Émeric Péniguet de Stoutz, l'administrateur du site, pour qu'il nous le présente.
7: C'est un trésor d'architecture néoclassique avec un vestibule, un jardin aujourd'hui planté de rosiers blancs. On est isolé de l'agitation de la ville et la chapelle elle-même, à nef carré, surmontée d'une coupole à caissons et à rosaces saillantes, et trois œuvres majeures, l'apothéose de Louis XVI, un chef-d'œuvre de la sculpture néoclassique et romantique, Marie-Antoinette soutenue par la religion, autre groupe sculpté absolument extraordinaire, et un bas-relief auquel il faut faire très attention parce qu'il est dans notre dos lorsqu'on entre dans la chapelle, représentant la translation des corps de Louis XVI et de Marie-Antoinette.
8: Poussons à présent les portes de la chapelle expiatoire et pénétrons dans le vestibule avec Émeric Péniguet de Stoutz, administrateur des lieux.
7: On trouve dans le vestibule la couronne royale fermée, les monogrammes de Louis XVI et de Marie-Antoinette, mais également des fleurs de lys et une ornementation funéraire et notamment des têtes de pavot, le pavot étant l'attribut du dieu Hypnos et du sommeil éternel.
8: À l'époque, la chapelle expiatoire, pourquoi elle a été construite, pourquoi elle était là?
7: La chapelle expiatoire s'élève sur l'emplacement d'un ancien cimetière paroissial, le cimetière de la Madeleine de la ville l'Évêque, où ont été inhumés à partir de la fin de l'année 1792 les guillotinés de la place de la Concorde.
8: Si les corps de Louis XVI et de Marie-Antoinette ont été déplacés à la basilique de Saint-Denis, la nécropole traditionnelle des rois de France, ce n'est pas le cas des autres dépouilles de l'ancien cimetière.
7: Tous les autres corps du cimetière sont murés dans la chapelle basse de la chapelle expiatoire. Parmi ces ossements, de nombreuses personnes célèbres, et je pense en particulier à Charlotte Corday, je pense également à Olympe de Gouges, auteur de la Déclaration des droits de la femme et de la citoyenne. Je pense à Madame Roland, je pense à Philippe Égalité, un véritable panthéon de l'histoire révolutionnaire.
8: Plus d'informations sur chapelle-expiatoire-paris.fr.

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1: Merci de faire la route à nos côtés. Il est 9h.
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1: Il pourrait y avoir un obstacle sur l'A40 en Haute-Savoie en direction de Chamonix vers le kilomètre 85. C'est après la sortie 11 pour Seyssel dans une zone de travaux. Donc attention, en arrivant et traversant cette portion d'autoroute, notez aussi la présence d'une voiture en panne encore en Haute-Savoie. C'est sur l'A41 en direction de Genève. C'est dans le secteur d'Annecy après la sortie 17 pour Annecy-le-Vieux. Il s'agit d'une voiture donc en panne sur bande d'arrêt d'urgence. Le dépanneur se trouve encore sur les lieux pour la sécurité des personnes qui sont dans cette voiture et le dépanneur. Il faut ralentir évidemment et puis sans oublier non plus de vous décaler sur la gauche de la chaussée pour laisser un corridor de sécurité et c'est obligatoire d'après le code de la route. Notez que le trafic augmente un tout petit peu en Haute-Savoie d'ailleurs sur la Nationale 205 en direction de l'Italie pour accéder au tunnel du Mont-Blanc. Trafic en hausse, pour autant pas de perturbations à vous annoncer à cette heure-ci. On attend sinon un peu de monde aujourd'hui dans le département de l'Isère, en particulier sur l'autoroute A48, axe Grenoble-Lyon, du monde. Au niveau de la sortie numéro 9 Rive, on pourrait même avoir des bouchons qui pourraient se former dans cette bretelle de sortie. Beaucoup de monde emprunteront cette sortie numéro 9 pour rejoindre la foire de Beaucroissant, quelques kilomètres plus loin dans un petit village. Il s'agit de la 805e foire d'automne et toutes les ans il y a énormément de monde qui se déplace à cet endroit, d'autant plus qu'il va faire beau pendant ce week-end, donc autant prévoir un trafic soutenu de ce côté-ci de l'autoroute A48. On fera d'ailleurs un point sur la météo des prochaines heures aux alentours de 9h15. Pour l'instant, direction la rédaction de France Info pour un point sur l'actualité générale.
2: C'est une longue enquête qui démarre en Normandie après le déraillement d'un train régional hier. Il circulait sur la ligne qui relie Rouen à Caen lorsqu'il a heurté un objet non identifié sur la voie, selon nos informations. 44 personnes ont été blessées, dont une jeune femme de 18 ans héliportée en urgence absolue au CHU de Rouen. Un animateur du périscolaire à Tarnos dans les Landes, suspendu début septembre car soupçonné d'avoir envoyé des documents à caractère pornographique à une mineure, avait déjà été écarté d'un poste similaire en 2023 par la mairie de Bayonne. Information de nos confrères d'ici Pays Basque, une procédure de licenciement a été lancée à son égard. L'Arabie Saoudite ferme temporairement son oléoduc Est-Ouest après des attaques de drones venues de l'Irak. Oléoduc crucial pour exporter le pétrole en contournant le détroit d'Ormuz. Dans le même temps, les rebelles houthis annoncent avoir pris le contrôle du détroit de Bab el-Mandeb au sud-ouest du Yémen, passage stratégique entre l'Europe et l'Asie. Et puis après 6 ans d'absence, elle fait son grand retour sur scène. Céline Dion entame ce soir sa série de 16 concerts à la Plénitude Arena de Nanterre devant quelques 30 000 spectateurs. 10 autres dates sont prévues en mai, tous à guichet fermé.
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1: Le prochain point trafic, ce sera 9h07 pour l'instant. Dai Dai sur Autoroute Info, c'est l'hymne officiel de la dernière Coupe du Monde de foot. Shakira et Burna Boy.

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2: Intervention en cours pour le moment sur la 41 Haute-Savoie en direction de Genève dans le secteur d'Annecy en raison d'une voiture en panne sur bande d'arrêt d'urgence après le kilomètre 137. C'est après la sortie 17 pour Annecy-le-Vieux. Il faut toujours bien ralentir et vous décaler sur la gauche de la chaussée. Intervention donc du dépanneur. Toujours sur cette portion d'autoroute. Le prochain point trafic, ce sera à 9h14. Et puis pour la musique, il y aura Nelly Furtado et également le groupe Téléphone sans plus attendre avec un de leurs derniers titres, New York, avec toi. Bonne route à vous, bon samedi matin.

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1: Il y a une voiture en panne, toujours à vous annoncer, du côté de la Haute-Savoie, dans le secteur d'Annecy, sur l'A41 en direction de Genève, après le kilomètre 137, c'est après la sortie 17 pour Annecy-le-Vieux. Une voiture donc en panne sur bande d'arrêt d'urgence. Le dépanneur se trouve toujours sur place. Il faut ralentir et vous décaler sur la gauche de la chaussée pour laisser un corridor de sécurité obligatoire. Sinon, concernant l'état du trafic, ça se passe bien en ce moment. Une circulation un peu plus chargée, peut-être en Haute-Savoie, sur la Nationale 205 en direction de l'Italie pour accéder au tunnel du Mont-Blanc. Un peu plus de monde, pour autant pas de perturbations à proprement parler. À vous annoncer d'ailleurs ce samedi, mis à part au niveau de la sortie 9 Rive sur l'autoroute A48 en raison d'une foire importante qui attire chaque année beaucoup de monde, c'est la foire de Beaucroissant. Et bien partout ailleurs, vous ne devriez pas rencontrer de perturbations sur votre trajet. En revanche, demain dimanche, avec la fin du week-end, et bien en fin de journée, début de soirée, des bouchons ou autres ralentissements.

0: on pourrait se former aux portes des grandes agglomérations ou encore au niveau de certaines zones de travaux. On vous tiendra évidemment informé de tout cela sur Autoroute Info en temps réel.
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0: Le point tout de suite sur la météo des heures à venir. On écoute bien le bulletin préparé aujourd'hui par Pierre Chanal de Météo France.
2: Les hautes pressions viennent s'installer sur le pays ce week-end et le temps s'annonce encore sec et plutôt bien ensoleillé en général. Cet après-midi, soleil et éclaircies se partagent le ciel, du centre jusqu'aux Ardennes, tandis que le soleil domine sur l'île de France, ainsi que du sud-ouest à l'Auvergne et jusqu'à l'Alsace et aux Alpes. Le vent du nord est faible en général. Les températures maximales sont en hausse par rapport à celles d'hier, surtout dans le sud-ouest et en Rhône-Alpes. Prévoyez 25 à 27 degrés au nord, 27 à 30 degrés au sud. Avec en particulier 25 degrés à Paris et Clermont, 26 à Nancy, 27 à Bourges, Dijon, Mulhouse et Grenoble, 28 à Lyon et Pau, 29 à Mont-de-Marsan. Demain, le soleil dominera encore avec un léger vent du nord, sauf près des frontières du nord-est où le temps sera gris. Les températures resteront chaudes. Bonne route avec Météo France pour Autoroute Info.
0: La route est la première cause de mortalité chez les 14-24 ans. Dans un instant, nous verrons que des opérations sont menées un peu partout en France pour initier les plus jeunes à la conduite d'un deux-roues motorisé. Le prochain point en trafic, ce sera à 9h19. Le temps d'écouter Adèle Castillon avec son titre « Été avec toi ».

0: Message prioritaire sur Autoroute Info avec des débris de pneus à vous annoncer sur la voie rapide urbaine de Chambéry en Savoie en direction de Grenoble. Débris de pneus annoncés entre la sortie numéro 15 Chambéry Centre et l'entrée du tunnel des Monts, secteur à traverser à vitesse réduite. Des agents vont se rendre sur place pour aller récupérer ces débris de pneus. En attendant, faites preuve de la plus grande attention évidemment en arrivant dans le secteur. Le prochain point complet sur vos conditions de circulation, ce sera à 9h30. D'ici là, la playlist d'Autoroute Info. Il y aura le groupe italien Maneskin qui devrait ressortir un album dans les mois à venir. Et puis, on retrouvera également Céline Dion. Céline Dion qui commence sa folle tournée du côté de Paris ce soir. Chaque année, en partenariat avec le ministère de l'Intérieur et l'association Assurance Prévention, une piste d'éducation routière s'installe dans une vingtaine de villes en France. Elle permet d'initier les plus jeunes à la conduite d'un deux-roues motorisé. Reportage près de Lyon d'Antoine Oppard.
1: Allez, donc on démarre la moto, on tourne la clé. Voilà. Okay. Maintenant, je vais mettre la première vitesse. Alors là, on ne met pas qu'un doigt, on met les quatre doigts, d'accord ?
2: Des conseils comme cela, les policiers de la CRS vont en donner cette année à 8000 personnes, principalement des jeunes, grâce à leur piste d'éducation routière mobile qui s'est installée quelques jours du côté du centre des expositions Heure Expo de Lyon pendant le salon du deux roues.
3: Nous, on est là pour faire vraiment un apprentissage sécurisé ou une reprise en main pour ceux qui n'ont pas roulé depuis très longtemps. On accueille un peu tout le monde à partir de 14 ans.
2: Christophe Écolan est policier au sein de la CRS. Il est le responsable de la piste d'éducation routière.
3: Les jeunes, quand on les prend à partir de 14 ans, c'est des jeunes qui n'ont aucune mauvaise habitudes.
1: J'accélère un petit peu. La moto avance. Le centre, la roue tourne.
3: On a des motos à double commande. L'instructeur est à l'arrière. Il bénéficie d'un guidon fixe et d'un rappel des commandes d'embrayage et de frein arrière. On va leur faire faire d'abord l'atelier moto home trainer pour leur montrer comment fonctionne une machine. On va les équiper ensuite. Les premiers tours de roue se feront avec le moniteur à l'arrière sur les motos double commande. Et puis ensuite, on a 18 machines là, qui sont prêtées par 9 marques. On a des motos, on a des motos thermiques, on a des motos électriques.
1: Quand le stop arrive, on m'arrête. Premièrement, j'arrête d'accélérer. Donc je vais dans ce sens-là. Deuxièmement, je serre le levier avec mes quatre doigts, d'accord ? Troisièmement, avec mon pied droit, avec le devant de mon pied, j'appuie sur le frein.
4: Axel, c'est ça ?
1: Je vais te chercher des gants.
5: Pour essayer le circuit.
4: T'as déjà fait de la moto ?
5: J'en ai fait une ou deux fois déjà.
4: Ça te fait quoi, les premières sensations ?
5: Ça fait un peu bizarre.
4: Et toi, c'est quoi ton prénom ?
6: Méline.
4: Tu voudras passer ton permis moto plus tard ?
6: Normalement, je passe mon BSR.
4: Déjà, ok. Donc tu vas avoir un petit deux roues. Donc c'est important d'avoir un peu les premières sensations sur la route ?
6: Oui.
3: On prend par exemple un groupe de 50 élèves qui va venir sur une demi-journée. Peut-être qu'il n'y en aura que 5 ou 6 qui feront la moto plus tard. Mais par contre, tous les autres auront pu voir en fait comment se comporte une moto. Dans le cadre du partage de la route et de faire attention aux autres sur la route, ils seront plus indulgents dans leur conduite future.
2: La route demeure la première cause de mortalité chez les 14-24 ans. À elle seule, cette tranche d'âge représente un décès sur 5 sur les routes.

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1: Attention toujours à des débris de pneus en Savoie sur la voie rapide urbaine de Chambéry, la nationale 201. C'est en direction de Grenoble que vous allez trouver ces débris de pneus entre la sortie numéro 14, la Motte Servolex, et l'entrée du tunnel des Monts. Il faut bien ralentir évidemment pour traverser cette portion de cette voie rapide urbaine de Chambéry. Autre incident qui perdure, c'est en Haute-Savoie, une voiture en panne sur bande d'arrêt d'urgence sur la 41 en direction de Genève dans le secteur d'Annecy après le kilomètre 137. C'est 4 km après la sortie 17 pour Annecy-le-Vieux. Le dépanneur est toujours sur place pour la sécurité de toutes ces personnes qui se trouvent à proximité des voies de circulation. Il faut ralentir d'une part, sans oublier de vous décaler sur la gauche de la chaussée pour laisser un corridor de sécurité. Corridor de sécurité obligatoire d'après le code de la route. Sinon ailleurs en Rhône-Alpes, sur les axes que vous empruntez, tout se passe bien. Pas d'autres incidents en cours. Concernant le trafic, ça se passe bien également. Le trafic est fluide, que vous rouliez sur la 43, l'axe Lyon-Chambéry, tunnel du Fréjus, ou encore sur l'autoroute A49, l'axe Grenoble-Valence. Trafic fluide également aux portes de Lyon sur la 43, ou encore en région grenobloise sur la 480, ou encore la nationale 87. Vous circulez depuis peut-être un bon moment maintenant, vous avez décidé de faire une pause sur une aire d'autoroute, mais comment éviter les vols sur ces aires? Les conseils tout de suite de Sébastien Vatier, responsable pédagogique pour Centaure Grand Est, interrogé par Raphaël Judicelli.
2: Le mieux, c'est bien sûr de bien cacher tout ce qui peut être objet de valeur, ne pas tenter les voleurs. Hein. Souvent, les voleurs, comme ça, sur les aires de repos, surtout que s'il y a du monde, hein, ils vont être assez pressés, donc ils vont pas fouiller. Ils ne vont casser la voiture que s'ils ont repéré quelque chose.
3: Et bien sûr, évitez de vous arrêter sur des aires quasiment désertes. Évitez aussi de laisser vos papiers à l'intérieur de votre voiture, et si vous avez peur de vous faire voler votre véhicule, sachez qu'il existe un petit tracker que l'on pose dans sa voiture. C'est très discret, ça permet de retrouver le véhicule dans 9 cas sur 10 en moins de 48 heures. Il vous faudra un abonnement, c'est un peu coûteux, mais c'est efficace. Et sinon, l'autre solution, moins onéreuse, c'est la canne de volant.
1: Le point tout de suite sur l'actualité générale, c'est le fil info de France Info.
4: Et à la une, un animateur du périscolaire suspendu de ses fonctions près de Rennes.
5: À Saint-Aubin d'Aubigny, âgé d'une vingtaine d'années, il est visé par 2 plaintes pour violences sexuelles, selon nos confrères d'ici Armorique. 2 enfants sont concernés, une enquête est ouverte par le parquet de Rennes. Et l'île de la Réunion enregistre son 3e décès lié à la leptospirose, maladie bactérienne transmise à l'homme via de l'eau contaminée par des animaux. Plus de 200 cas ont été recensés sur place depuis le début de l'année. Les pays émergents des BRICS se réunissent aujourd'hui à New Delhi en Inde, sommet en présence notamment de Vladimir Poutine, Xi Jinping ou encore du président iranien Massoud Pezeshkian dans le contexte de la guerre qui se poursuit au Moyen-Orient mais aussi en Ukraine contre la Russie. Et puis le Stade Rennais prend provisoirement la tête du classement de Ligue 1 de foot après sa victoire hier soir sur Marseille 1-0. La 4e journée de Ligue 1 qui continue aujourd'hui avec 5 matchs dont Strasbourg-Monaco en fin d'après-midi ou encore Paris FC Lyon. Ça sera à partir de 20h45.
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1: Le prochain point trafic, ce sera à 9h37. En attendant, on écoute celui qui sera d'ailleurs en concert à l'Accor Arena de Paris le 30 mars prochain, donc en 2027. C'était Eddy Swims sur Autoroute Info. Bonne route.

sur la voie rapide urbaine de Chambéry en Savoie en direction de Grenoble. C'est entre la sortie 14, la Motte-Servolex et le tunnel des Monts que vous allez trouver ces débris de pneus éparpillés sur les voies de circulation. Il faut bien ralentir toujours en arrivant dans ce secteur. À noter le prochain point trafic à 9h45. La musique sur Autoroute Info. Il y aura les Daft Punk et Stéphanie Cher pour commencer avec son titre. Déjeuner en paix, bonne route à vous et bon samedi.

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1: Des débris de pneus toujours sur la voie rapide urbaine de Chambéry en Savoie en direction de Grenoble. C'est entre la sortie 14 de la Motte-Servolex et le tunnel des Monts que vous allez trouver ces débris de pneus éparpillés sur les voies de circulation. Il faut bien ralentir toujours en arrivant dans le secteur, sinon ailleurs en Rhône-Alpes sur les axes que vous empruntez. Pas d'autres incidents en cours. Un trafic qui s'écoule bien toujours pour le moment, quelle que soit la direction et l'axe emprunté. Sachez que ce samedi est classé vert par bison futé sur l'ensemble de l'hexagone et dans les deux sens de circulation. Demain dimanche, c'est la même chose. Le pavillon vert sera de sortie avec, cela dit, un risque de ralentissement et d'autres bouchons. Demain, en fin de journée, début de soirée avec la fin du week-end. Perturbation à prévoir notamment du côté du bassin grenoblois sur la Nationale 85 en direction de Grenoble. Et puis, il y aura également un risque de perturbation dans une zone de travaux sur l'autoroute A40 en direction de Chamonix après la sortie 11 pour Seyssel. On vous tiendra bien sûr informé de tout cela en temps réel sur Autoroute Info. Concernant des travaux à prévoir la semaine prochaine, eh bien sachez qu'en raison de travaux de protection contre des chutes de blocs rocheux, de maintenance et de sécurisation au niveau des tunnels des Commères et de l'Infernet sur la départementale 1091, l'axe Grenoble-Briançon, eh bien cette route sera fermée dans les deux sens entre Bourdoisan et le Fresnay en Oisans à partir de 8h30 lundi jusqu'à 17h, et ce sera le cas comme ça tous les jours de la semaine. Notez que la départementale 1091 sera ouverte sous alternat le reste du temps pendant cette période comprise jusqu'au 30 octobre prochain. Une déviation sera bien sûr mise en place chaque jour de la semaine prochaine entre 8h30 et 17h. Depuis Grenoble, pour rejoindre Briançon, il faudra suivre un itinéraire par les nationales 85 et 94.
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1: À suivre dans un instant, Autoroute Info Reportage, nous plongerons dans l'univers spectaculaire de l'Atelier des Lumières de Paris. Avant le prochain point trafic, la musique pour vous accompagner, c'est avec Angèle, What You Want.

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8: Des débris de pneus sont toujours à annoncer sur la voie rapide urbaine de Chambéry en Savoie en direction de Grenoble. C'est entre la sortie 14, la Motte-Servolex et le tunnel des Monts que vous allez trouver ces débris de pneus éparpillés sur les voies de circulation. Donc il faut toujours bien ralentir, évidemment, en arrivant dans ce secteur. Sinon, ailleurs, tout se passe bien en Rhône-Alpes sur les axes que vous empruntez. Pas d'autres incidents particuliers en cours. Le prochain point complet sur vos conditions de circulation, ce sera à 10h. Pour la musique, il y aura Enrique Iglesias et également Harry Styles. En attendant, on va visiter un lieu à Paris où chaque exposition est une immersion différente, de Van Gogh à Claude Monet, de Picasso à la Renaissance ou encore un voyage autour de la Lune. Ici, l'art se découvre en grand et surtout autrement. Présentation de l'Atelier des Lumières avec Raphaël Judicelli.
9: Et ici, dans cette ancienne fonderie, des milliers de visiteurs franchissent la porte chaque jour et découvrent un spectacle qui les entoure à 360 degrés. Et justement, que ressent-on dans les premières secondes quand on ouvre la porte? Quelle est la réaction des visiteurs? J'ai posé la question à Simon Hériès, le directeur de l'Atelier des Lumières.
10: La réaction, c'est de voir ces énormes volumes autour d'eux, ces murs de 10 mètres de haut, recouverts d'images, et surtout, ils vont apercevoir quelques appareils qui vont permettre des effets atmosphériques pendant l'exposition, pendant le spectacle, et ces effets atmosphériques vont, par leur nouveauté, apporter une vraie volumétrie à l'image.
9: Quel est l'objectif de l'Atelier des Lumières? C'est de moderniser l'accès à l'art ou d'inventer une nouvelle forme de spectacle culturel?
10: Oui, absolument. C'est une première approche à la grande thématique de l'art, au patrimoine de manière générale. Je suis intimement convaincu que les expériences immersives ont un côté accessible, permettent de connecter le visiteur à l'art par la projection, par l'animation. Il y a un aspect pédagogique, évidemment, dans nos expositions, mais ça leur permet peut-être de leur donner envie d'aller dans les musées ou dans des sites plus traditionnels.
9: Et justement, je suis allé à la rencontre des visiteurs pour qu'ils me donnent leurs impressions après la découverte de l'exposition Renaissance, un spectacle immersif durant lequel les plus grandes œuvres des maîtres de la Renaissance du XVIe siècle prennent vie tout autour de nous.
11: C'était très chouette. Je vais le proposer à mes collègues.
12: Il y a une vraie histoire, il y a une vraie transmission de savoir et c'est formidable.
13: Moi j'ai adoré, je trouvais qu'on voyait les œuvres comme on les a jamais vues, donc c'était intéressant.
9: Et à côté de la grande salle, il y a aussi l'atelier des enfants qui permet de toucher, de créer et jouer avec l'art. À l'Atelier des Lumières de Paris, toute la famille peut repartir avec des images plein la tête et l'envie de revenir. Des activités, des expositions et des surprises vous y attendent tout au long de l'année. Vous avez toutes les informations sur atelier-lumière.com.

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1: Bon week-end en Rhône-Alpes, il est 10h.
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1: Toujours des débris de pluie à vous annoncer pour l'instant du côté de la voie rapide urbaine de Chambéry en Savoie. C'est en direction de Grenoble que vous allez trouver ces débris de pneus et plus précisément encore entre la sortie 14 de la Motte-Servolex et le tunnel des Monts. Il faut toujours bien ralentir en arrivant dans le secteur. Des agents peut-être se trouvent sur place à présent. Pas d'informations précises à ce sujet pour ramasser donc ces débris de pneus. Si vous les voyez, ces agents, il faut penser à leur sécurité et bien penser évidemment à ralentir. Notez également qu'il s'agit du seul incident que vous trouvez sur votre parcours sur le réseau alpin en ce milieu de matinée. Concernant le trafic, rien à signaler. Le trafic reste fluide toujours en ce moment, quel que soit l'axe et la direction suivie. Attention également aux zones de travaux. Il est important de traverser ces différents balisages à vitesse réduite. D'ailleurs, si vous circulez en Haute-Savoie sur la nationale 205 en direction de l'Italie, sachez qu'après le secteur du Fayet, sur le viaduc des Aigrins, on vous oblige à rouler sur une seule voie, la voie de gauche, vitesse limitée évidemment dans ce secteur. Et puis sur autoroute, on l'a tous au moins constaté une fois, certains automobilistes restent sur la voie du milieu ou celle de gauche sans jamais se rabattre, ce qui est pourtant interdit. On fait le point avec Jérémy Escavard.
2: Sur autoroute, on roule à droite. Rodolphe Cyr des autoroutes APRR.
3: Comme le stipule le code de la route, article R412-9, sur autoroute, on roule à droite, bien sûr, sans empiéter sur la bande d'arrêt d'urgence. Les autres voies, quel que soit leur nombre, ce sont des voies qui sont dédiées au dépassement. Sur une autoroute, par exemple, à trois voies, dès lors qu'on n'a personne sur la voie de droite, on n'a rien à faire sur la voie médiane ou sur la voie de gauche. On doit rouler sur la voie de droite, très clairement.
2: Rouler sans raison valable sur une autre voie que celle de droite sur autoroute est puni par l'amende de 35 euros prévue pour les contraventions de deuxième classe.
1: Le point sur l'actualité nationale et internationale à présent. Nous retrouvons les titres de France Info.
4: Avec Marie-Marty Rossian et une réunion prévue ce matin entre plusieurs responsables de SNCF Réseau.
5: Pour discuter des opérations à mener sur la ligne Rouen-Caen après le déraillement d'un train régional hier soir, accident qui a fait une quarantaine de blessés, dont une jeune femme dans un état grave. La SNCF doit notamment relever ce train et évaluer les dégâts avant de pouvoir engager des réparations. La réunion du G20 sur l'énergie prévue la semaine prochaine à Houston aux États-Unis accueillera une délégation russe, des représentants des ministères russes de l'énergie, des affaires étrangères et des ressources naturelles qui donc vont participer à cette réunion aux États-Unis. La classe politique sur le terrain aujourd'hui, Fabien Roussel et Jean-Luc Mélenchon attendus à la fête de l'humanité avec des prises de parole prévues dans l'après-midi. François Hollande, lui, est à la fête de la rose. Édouard Philippe se rend au festival Terre de Jim en Moselle, organisé par les jeunes agriculteurs. Et puis c'est un marathon de concerts qui débute pour Céline Dion, la chanteuse entame ce soir sa série de 16 représentations à la Plénitude Arena de Nanterre. D'autres dates sont prévues l'année prochaine, toutes à guichet fermé.
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1: Notez le prochain bulletin météo après le point trafic de 10h15. Et puis le prochain point trafic, lui, sera à 10h08, juste après un des tubes de cet été 2026. C'est Neika sur Autoroute Info. Bonne route à vous.
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2: Message prioritaire sur Autoroute Info avec un véhicule en panne sur bande d'arrêt d'urgence. C'est en Haute-Savoie sur la 410 en direction d'Annecy. C'est aux alentours du kilomètre 157. C'est un tout petit peu après la sortie 19 La Roche-sur-Foron. Voiture donc sur bande d'arrêt d'urgence. Même s'il n'y a pas de gêne direct au trafic, il faut ralentir et vous décaler sur la gauche de la chaussée pour laisser un corridor de sécurité obligatoire. À suivre le prochain point complet sur vos conditions de circulation à 10h15. Et puis pour la musique, il y aura de Rembrandt juste après Georges Ezra.

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1: En région lyonnaise, sur la 43, en direction de Lyon, il y a une voiture en panne sur bande d'arrêt d'urgence. C'est au kilomètre 12. C'est quelques kilomètres après la bifurcation avec l'autoroute A432. Voiture donc arrêtée sur bande d'arrêt d'urgence, capot ouvert. Il faut ralentir, vous décaler sur la gauche de la chaussée, même s'il n'y a pas de gêne directe au trafic. Suivez la même consigne en circulant en Haute-Savoie sur la 410 en direction d'Annecy. Il y a également une voiture en panne sur bande d'arrêt d'urgence. Ça se passe vers le kilomètre 157 après la sortie 19, la Roche sur Foron. Et puis en Savoie, sur la voie rapide urbaine de Chambéry en direction de Grenoble, il y a toujours des débris de pneus à vous annoncer entre la sortie 14 de la Motte-Servolex et le tunnel des Monts. Il faut bien

0: ralentir toujours en arrivant dans le secteur. Et puis sinon ailleurs, en Rhône-Alpes, sur les axes que vous empruntez, pas d'autres incidents à vous annoncer. Le trafic s'écoule bien encore pour le moment. Un peu plus de monde d'ailleurs à prévoir en Haute-Savoie pour rejoindre l'Italie par le tunnel du Mont-Blanc. Un peu plus de monde tout au bout de la Nationale 205, mais pas de perturbations à vous annoncer pour autant à cet endroit.
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0: Une météo agréable aujourd'hui, du moins en Rhône-Alpes. On s'intéresse à la tendance pour les heures à venir au niveau national. On retrouve le bulletin préparé par Claire Chanal, prévisionniste à Météo France.
2: Les hautes pressions viennent s'installer sur le pays ce week-end et le temps s'annonce encore sec et plutôt bien ensoleillé en général. Cet après-midi, soleil et éclaircie se partagent le ciel, du centre jusqu'aux Ardennes, tandis que le soleil domine sur l'Île-de-France, ainsi que du sud-ouest à l'Auvergne et jusqu'à l'Alsace et aux Alpes. Le vent du nord est faible en général. Les températures maximales sont en hausse par rapport à celles d'hier, surtout dans le sud-ouest et en Rhône-Alpes. Prévoyez 25 à 27 degrés au nord, 27 à 30 degrés au sud, avec en particulier 25 degrés à Paris et Clermont, 26 à Nancy, 27 à Bourges, Dijon, Mulhouse et Grenoble, 28 à Lyon et Pau, 29 à Mont-de-Marsan. Demain, le soleil dominera encore avec un léger vent du nord, sauf près des frontières du nord-est où le temps sera gris. Les températures resteront chaudes. Bonne route avec Météo France pour Autoroute Info.
0: Cet été, la canicule et les incendies ont eu des répercussions sur le réseau autoroutier. Dans quelques minutes, nous verrons quels ajustements ont dû être mis en place pour maintenir le bon état des axes que vous empruntez. Prochain point trafic, 10h21. La musique pour l'instant, c'est un duo qu'on vous propose sur Autoroute Info. Duo entre Tovelo et Stromae.

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1: Il y a un bouchon à vous annoncer désormais, bouchon que vous trouvez en Haute-Savoie sur la 40 en direction de Paris, quelques kilomètres après la barrière de péage de Viry. Environ 500 mètres de retenue à l'entrée d'une zone de travaux. Il s'agit de travaux en cours au niveau du tunnel du VUH. Attention donc en arrivant dans le secteur. Quelques centaines de mètres de retenue à prévoir. Le prochain point complet sur vos conditions de circulation, ce sera à 10h30 pour la musique. Il y aura le duo Justice et également Will Smith. Les événements climatiques de cet été ont nécessité des adaptations dans les districts en charge du réseau autoroutier. Vivien Topaz s'est rendu à Dompierre, dans le département de l'Allier.
2: Nous avons vécu un été particulièrement marqué par la canicule, la sécheresse et les incendies. Et cela a eu des conséquences sur la maintenance des autoroutes. Vincent Forissier est en charge de l'autoroute A79 et de l'A71 au nord de l'Auvergne.
3: Sur les périodes de juillet-août, le trafic a augmenté. Sur ces périodes, nous arrêtons nos travaux pour pouvoir être en assistance permanente à nos clients. Comme partout en France, nous avions quelques opérations de fauchage qui étaient prévues, qui ont été arrêtées pour justement éviter un départ d'incendie. Nous avions eu des restrictions aussi en matière d'arrosage. On a pu récupérer un petit peu d'eau de pluie qui nous a permis un peu d'arroser nos arbres sur les airs pour les maintenir en vie.
2: Avec la chaleur, les hommes comme le matériel ont été mis à rude épreuve. Des opérations de fauchage ont dû être reportées. Elles ont lieu habituellement chaque été pour permettre l'inspection à l'automne des installations en bordure d'autoroute, notamment des clôtures et le recensement des arbres menaçants.
3: Ce qu'on appelle les arbres à risque, en fait, il y a un relevé qui est fait, un genre d'audit sur ces arbres, avec des prescriptions données. Ils sont répertoriés et ensuite identifiés pour les abattre. Alors, quand ils sont de notre côté, donc ça se fait en régie interne, ou on peut faire appel aussi à un sous-traitant. Et quand ils ne sont pas dans le domaine public autoroutier concédé, donc chez un riverain, on contacte ces riverains par le biais de lettres recommandées pour les prévenir que des arbres situés sur leur terrain sont à risque et par le biais d'une tempête peuvent tomber sur l'autoroute, sur les voies et mettre en danger nos clients.
2: Même si vous n'avez pas encore reçu de courrier, si vous êtes riverain d'une autoroute, prenez rapidement les devants pour couper les arbres sur votre terrain avant qu'ils ne gênent la circulation.

0: ravie de vous accompagner ce matin, ce samedi 12 septembre à l'écoute d'Autoroute Info. On a ce petit bouchon à vous rappeler à hauteur d'une zone de travaux pour vous qui circulez actuellement du côté de la Haute-Savoie sur l'autoroute A40 en direction de Paris à partir du kilomètre 78, c'est-à-dire après la barrière de péage de Viry. Il y a une zone de travaux qui neutralise la voie de gauche et précisément à hauteur de cette zone de chantier, eh bien, une circulation qui est ralentie sur un petit peu moins d'un kilomètre et une dizaine de minutes supplémentaires à prévoir sur votre trajet. Les travaux donc entre la barrière de péage de Viry et le tunnel de Vuache. Cette difficulté vous concerne en direction donc de Mâcon ou de Paris. Partout ailleurs, eh bien, c'est plutôt calme. Alors bien sûr, vous êtes nombreux à circuler, un trafic assez dense mais qui n'occasionne aucune difficulté. Pas de bouchon pour l'instant du côté de Grenoble. Sur la 43, l'axe Chambéry-Lyon, trafic assez soutenu mais sans bouchon, y compris à l'entrée de Lyon ou sur les axes de contournement lyonnais. Et puis dans la traversée de Chambéry sur la voie rapide et urbaine, la Nationale 201, que vous roulez en direction d'Aix-les-Bains ou de Grenoble, eh bien, pas de difficulté non plus. On parlait précédemment de débris de pneus en direction de Grenoble. Tout ça est terminé depuis un petit moment déjà. La chaussée a été nettoyée, ces débris ont été récupérés. Allez, on va tout de suite s'intéresser à l'actualité générale. Un détour par la rédaction de France Info. Tout de suite, voici le fil info.
1: Le plafond annuel des franchises médicales va augmenter.
2: Pour passer de 100 à 140 euros à compter du 1er octobre, plafond qui concerne les sommes qui restent à la charge des assurés sur le prix des médicaments, des consultations ou encore des actes médicaux. Le décret vient tout juste de paraître au journal officiel. La piste d'un acte malveillant privilégié par les enquêteurs en Seine-Maritime, un train a déraillé hier soir entre Rouen et Caen, blessant une quarantaine de personnes. Selon une source policière à France Info, un rail a été retrouvé sur place. Les enquêteurs estiment qu'il pourrait avoir été déplacé puis posé sur la voie. Donald Trump est arrivé en Irlande. Le président américain rencontrera le premier ministre irlandais ainsi que la présidente. Un déplacement entre travail et intérêt privé puisqu'il se rendra ensuite à un tournoi de golf en Irlande sur l'une de ses propriétés. Et puis les Bleus du basket à une marche de la finale de la Coupe du Monde féminine. L'équipe de France féminine de basket favorite affronte l'Allemagne en demi-finale. Coup d'envoi à Berlin à 16h30.
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0: Et pour les prochains kilomètres, de la musique pour vous accompagner, la musique de Teddy Bear sur Autoroute Info, chaussures roses.
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2: 10 minutes supplémentaires à prévoir sur votre trajet si vous êtes sur A40 en direction de Mâcon ou de Paris. Après le secteur de Saint-Julien-en-Genevois et après la barrière de péage de Viry, il y a des travaux avant le tunnel du VUH. Il y a un bouchon qui s'est formé avant cette zone de travaux. On a quelques centaines de mètres de bouchons avant la zone de travaux qui neutralise la voie de gauche, une zone qui se traverse au ralenti. Et au total, donc 10 minutes de plus à prévoir sur votre trajet si vous êtes sur A40 direction Mâcon-Paris. La musique pour vous accompagner jusqu'au prochain point trafic prévu à 10h45. On aura tips dans les prochaines minutes, mais pour l'instant, c'est REM. Bonne route à vous, bonne fin de matinée.

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1: Allez, on va s'intéresser à ce bouchon qui est en place en Haute-Savoie sur l'autoroute A40 pour vous qui circulez en direction de Mâcon ou de Paris. Après le secteur de Saint-Julien-en-Genevois, après la barrière de péage de Viry, à partir du kilomètre 78, il y a quelques centaines de mètres de bouchons à l'entrée d'une zone de travaux qui elle-même se traverse au ralenti. Au total, vous allez perdre, rajouter en tout cas 10 minutes sur votre temps de trajet pour passer ces travaux entre la barrière de péage de Viry et le tunnel du VUH, une voie de gauche qui est neutralisée dans ce secteur. Sur les autres axes où vous nous recevez, rien d'autre à vous signaler du point de vue du trafic. Attention à ces véhicules en panne que vous allez peut-être rencontrer. En Haute-Savoie, sur A410 en direction d'Annecy, kilomètre 157. Nous sommes après la sortie 19, La Roche-sur-Foron. Une voiture est en panne sur bande d'arrêt d'urgence. Il y a le dépanneur sur place. Donc, il faut ralentir et bien se décaler sur la gauche de manière à respecter le corridor de sécurité qui, vous le savez, consiste à laisser au moins une voie d'écart. C'est obligatoire, c'est inscrit au code de la route. Lorsque cela est possible, se décaler d'une voie entre ces véhicules en panne le long du réseau et votre propre voiture. Dans tous les cas, à s'écarter le plus possible. Pas d'autres difficultés à vous signaler. Du côté de Grenoble de Lyon, un trafic assez soutenu, mais sans bouchons pour le moment. La musique dans les prochaines minutes, ce sera avec Alex Warren. Mais pour l'instant, on retrouve Franck Pellissier et Géraldine Mia qui répondent aux questions que vous vous posez peut-être concernant les travaux sur les autoroutes. 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
2: Vrai ou faux, en cas de fermeture d'une autoroute pour travaux, il est préférable de suivre les indications de son GPS.
3: Eh bien non, c'est faux. En cas de fermeture, les sociétés d'autoroute proposent toujours un parcours adapté pour être emprunté sereinement par un flux important de véhicules légers et de poids lourds. Ces itinéraires sont validés par chaque préfecture des départements concernés. Grâce à des panneaux à fond jaune, les déviations sont fléchées sur le réseau secondaire et garantissent votre sécurité.
2: Mais si on souhaite tout de même suivre coûte que coûte des itinéraires proposés par le GPS, y a-t-il un risque ?
3: Attention, vous seriez peut-être amené à emprunter des routes non adaptées et vous seriez confronté à une situation plus ou moins problématique. Alors le GPS, on l'oublie dans ce cas-là.
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1: Voilà, vous savez tout et dans les prochaines minutes, nous vous emmènerons dans le département de l'Allier. À Vichy, nous verrons que la ville entretient un lien particulier avec l'empereur Napoléon III. Pour l'instant, c'est la musique d'Alex Warren qui vous accompagne pour les prochains kilomètres. Ce matin, sur Autoroute Info, Fever Dream, bonne route à vous.

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6: Toujours ce bouchon dans une zone de travaux, nous sommes en Haute-Savoie sur A40 en direction de Mâcon ou de Paris après la barrière de péage de Viry. Il faut compter avec 500 mètres de bouchon à l'entrée de la zone de travaux qui se traverse également au ralenti. Au total, vous allez perdre, il faut rajouter en tout cas 10 minutes sur votre temps de trajet, nous disent les estimations GPS, 12 minutes, ça augmente pour passer cette zone de chantier qui se trouve entre la barrière de péage de Viry et le tunnel du Vuage. C'est une voie de gauche qui est neutralisée à cet endroit. Prochain rendez-vous avec l'information trafic, ce sera à 11h. On se retrouve avant, évidemment, si l'actualité l'exige. D'ici là, la musique, il y aura de Kid Laroi, Laroi et Justin Bieber ou encore Nena. Mais pour l'instant, c'est un reportage de la rédaction qui nous conduit dans l'Allier. Et on va se rendre à Vichy, la sous-préfecture de l'Allier, et l'empereur Napoléon III sont intimement liés, Jérémy Esclavard.
7: Si Vichy est aujourd'hui mondialement connu, c'est en grande partie grâce à Napoléon III. C'est en effet une véritable histoire d'amour qui unit l'empereur et la ville, à la picose de l'office de tourisme.
8: L'empereur est arrivé à 1861, simplement parce qu'il voulait refaire sa santé, et il va tomber littéralement amoureux de cette petite ville à l'époque. Il va le transformer, il va le chouchouter, il va la moderniser, tout ça pour attirer le monde entier à Vichy. L'empereur va revenir 5 fois en cure ici, donc il va construire ses chalets, il va se plaire ici, il va adorer se promener au bord de l'Allier, il va aménager les berges de l'Allier. Donc c'est notre bienfaiteur et Vichy le rend bien.
9: On a évoqué les chalets, ils ont quoi de particulier ces chalets?
8: Alors ces chalets étaient construits vraiment dans le style différent à la demande de l'empereur. Il y a des chalets dans le style suisse, une autre partie des chalets est dans le style colonial qui fait allusion à ses voyages aux États-Unis. Ces chalets sont typiquement de 19e. À Vichy, il ne voulait pas du tout avoir ni palais, ni château pour lui. Il voulait vraiment ce côté villégiature, rester un simple bourgeois. Il voulait respirer ici.
9: En plus du parc et des chalets, est-ce qu'il y a d'autres choses que l'on doit à Napoléon III?
8: Bien sûr, la mobilité. C'est grâce à lui qu'on a construit la première gare. À partir de ce moment-là, les gens commencent à arriver en train. C'était un modernisme inouï à l'époque. Également, à ses propres frais, il a construit l'église Saint-Louis. Elle est en plein cœur de Vichy. Et puis, on a beaucoup, beaucoup de choses à droite, à gauche, mais c'est l'ambiance, c'est l'esprit, c'est l'âme de Vichy qui est vraiment éternellement liée à ce Grand Empire.
9: On parle de Napoléon III et il est face à nous, il y a une peinture, il nous regarde et il écoute ce qu'on raconte.
8: J'espère qu'il est content de ce que je raconte, mais regardez l'allure fière. Il disait souvent que je me plais énormément à Vichy, je veux que Vichy soit à la hauteur pour montrer la notoriété de la France. Donc c'est un grand stratège, c'est un grand socialiste avant l'heure et c'est vrai qu'il a fait beaucoup de bases pour que cette ville devienne la reine des villes d'eau.
7: Pour découvrir l'héritage laissé par Napoléon III, il faut se rendre à Vichy dans l'Allier. La ville est accessible depuis les autoroutes A79 et A719.

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1: Il est 11h, bonne fin de matinée.
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1: Et bienvenue à l'écoute d'Autoroute Info en ce samedi 12 septembre. On a cette difficulté de circulation à vous rappeler, ce bouchon du côté de la Haute-Savoie. On est sur A40 en direction de Mâcon ou de Paris. Après la barrière de péage de Viry, entre cette barrière de péage de Viry et le tunnel du VH, on a une voie de gauche qui est neutralisée. Et c'est précisément au passage de cette zone de travaux qu'un bouchon s'est formé. On a quelques centaines de mètres de bouchon avant même de traverser cette zone de chantier qui se traverse au ralenti. Au total, rajoutez une douzaine de minutes sur votre parcours pour passer et ses difficultés après la barrière de péage de Viry au niveau de cette zone de chantier qui neutralise, je le rappelle, la voie de gauche. On avait des véhicules en panne le long du réseau, notamment en Haute-Savoie sur A410 direction Annecy. Après la Roche-sur-Foron, c'est terminé, véhicule qui a été dépanné. Plus de gêne éventuelle dans ce secteur. Et concernant le trafic à proprement parler, sachez qu'il n'y a pas de difficulté pour l'instant du côté de Grenoble, en région lyonnaise ou encore dans la traversée de Chambéry. Un trafic qui est assez dense mais sans bouchon pour l'instant. Gardez toujours de bonnes distances de sécurité avec les autres véhicules et surtout surveillez bien ce qui se passe devant vous. Et puis il pourrait y avoir des difficultés sur l'autoroute A48 à proximité de la sortie 9 Rives. Donc la 48 c'est l'axe Grenoble-Lyon, la sortie 9 c'est la sortie Rives, puisqu'il y a la 805e foire d'automne de Beaucroissant. Donc des bouchons possibles à hauteur de cette sortie 9 pour Rives, un événement qui se déroule du 11 au 13 septembre, donc on est en plein dedans. 805e foire d'automne de Beaucroissant qui se tient tout le week-end. Allez, on fait des tours par la rédaction de France Info pour l'actualité générale.
2: L'essentiel de l'info avec vous, Marie-Marty Rossion. À la une, en Seine-Maritime, les enquêteurs se penchent désormais sur la piste d'un acte malveillant.
3: Après qu'un train régional a déraillé hier soir sur la ligne qui relie Rouen à Caen, 44 personnes ont été blessées. Selon les premiers éléments de l'enquête, un rail a été retrouvé sur place, l'hypothèse privilégiée, et qu'il ait été déplacé puis posé sur la voie. Il est surnommé Ganito et s'était fait connaître lors de son évasion rocambolesque de prison, accompagné de faux policiers. Ilias Kerbouche a été condamné hier soir à 9 ans de prison, reconnu comme étant le commanditaire de ce violent cambriolage en juillet 2023 chez l'ancien joueur du PSG Gianluigi Donnarumma à Paris. Lui et son épouse avaient été agressés par plusieurs hommes qui avaient ensuite raflé chez eux des bijoux et des objets de luxe. Les rebelles houthis du Yémen annoncent s'être emparés du détroit de Bab el-Mandeb, zone stratégique de passage entre l'Europe et l'Asie. Dans le même temps, l'Arabie Saoudite dit avoir fermé temporairement l'un de ses oléoducs après des attaques irakiennes. Et puis la finale dames de l'US Open de tennis, c'est ce soir à partir de 22h. Elena Rybakina face à Arina Sabalenka. Chez les messieurs, l'Américain Ben Shelton affrontera en finale l'Allemand Alexander Zverev, vainqueur cet été de Roland-Garros.
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1: Allez, pour les prochains kilomètres, c'est la musique de Marine qui vous accompagne avec le titre Escroc. Bonne route à vous.

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2: Attention, si vous êtes sur l'autoroute A43 direction Chambéry, un véhicule gênant arrêté sur la voie réservée aux véhicules lents, la voie la plus à droite. On est après la sortie 11 pour Saint-Genis-sur-Guiers, 4 à 5 km après cette sortie 11, Saint-Genis-sur-Guiers direction Chambéry, un véhicule arrêté, c'est confirmé sur cette voie réservée aux véhicules lents, la voie la plus à droite. Donc ralentissez, décalez-vous sur la gauche à cet endroit. On fera un point complet sur vos conditions de circulation, ce sera aux environs de 11h15 pour vous accompagner en musique jusque-là. Il y aura Murad dans les prochaines minutes, mais pour l'instant, on repart avec Alicia Keys et Jay-Z, Empire State of Mind. Bonne route à vous!

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1: Je vous parlais d'un véhicule en train de brûler en Haute-Savoie. Il a été précisément localisé au kilomètre 62. Donc c'est bien sur A40 direction Mâcon-Paris. C'est après la sortie 14 pour Annemasse. 8 km environ après cette sortie. 14 pour Annemasse sur A40 direction Paris, kilomètre 62. Un véhicule qui est en train de brûler côté bande d'arrêt d'urgence. C'est dans un secteur en courbe. Il y a d'importantes flammes, de la fumée. Faites très attention. Vous ralentissez, vous décalez bien à gauche dans cette zone en attendant l'arrivée des pompiers et des véhicules d'intervention. Autre véhicule à vous rappeler sur l'autoroute A43, cette fois-ci direction Chambéry, il est en panne et gênant sur la voie réservée aux véhicules lents. C'est après la sortie numéro 11 pour Saint-Genis-sur-Guiers, direction Chambéry. 5 km après cette sortie 11, vous ralentissez, vous décalez à gauche, une voiture en panne sur la voie la plus à droite. On a toujours ce bouchon en Haute-Savoie après la barrière de péage de Viry, au niveau d'une zone de travaux entre cette barrière de péage de Viry et le tunnel du VUH. Ça occasionne 1 km de bouchon avant même de vous engager dans la zone de chantier qui se traverse au ralenti. Au total, une quinzaine de minutes supplémentaires à rajouter sur votre temps de trajet entre la barrière de péage de Viry et le tunnel du VUH dans cette zone de chantier. Partout ailleurs, ça se passe plutôt bien. En tout cas, pas d'informations transmises par les différents PC de circulation. Que ce soit du côté de Grenoble ou de Lyon, un trafic dense, mais sans bouchon pour l'instant.
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1: On s'intéresse à la couleur du ciel. Quel temps pour ce samedi 12 septembre? Voici les prévisions de Météo France. Et pour connaître la tendance des prochaines heures, on écoute Claire Chanal.
2: Les hautes pressions viennent s'installer sur le pays ce week-end et le temps s'annonce encore sec et plutôt bien ensoleillé en général. Cet après-midi, soleil et éclaircies se partagent le ciel, du centre jusqu'aux Ardennes, tandis que le soleil domine sur l'Île-de-France, ainsi que du sud-ouest à l'Auvergne et jusqu'à l'Alsace et aux Alpes. Le vent du nord est faible en général. Les températures maximales

0: maximales sont en hausse par rapport à celles d'hier, surtout dans le sud-ouest et en Rhône-Alpes. Prévoyez 25 à 27 degrés au nord, 27 à 30 degrés au sud. Avec en particulier 25 degrés à Paris et Clermont, 26 à Nancy, 27 à Bourges, Dijon, Mulhouse et Grenoble, 28 à Lyon et Pau, 29 à Mont-de-Marsan. Demain, le soleil dominera encore avec un léger vent du nord, sauf près des frontières du nord-est où le temps sera gris. Les températures resteront chaudes. Bonne route avec Météo France pour Autoroute Info.
1: Allez, la musique pour les prochains kilomètres. Jérémy Frérot sur Autoroute Info. Et puis on se retrouve pour l'info trafic.
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0: un véhicule en train de brûler en Haute-Savoie sur A40, direction Paris, kilomètre 62. On est après la sortie pour Annemasse, sortie 14, Annemasse. Faites attention tout particulièrement, kilomètre 62, c'est 8 kilomètres après cette sortie 14, Annemasse, un véhicule qui brûle. Il y a des flammes, une importante fumée. Il est sur bande d'arrêt d'urgence dans un secteur en courbe. Pour l'instant, les secours ne sont pas arrivés sur place. Donc, ralentissez, restez bien sur la voie de gauche pour passer cette zone. Véhicule en train de brûler sur l'autoroute A40. On en reparle dans notre prochain point trafic prévu au plus tard à 11h30. D'ici là, la musique, il y aura Lola Young ou encore The Servant. Mais pour l'instant, on va retrouver un reportage de la rédaction. Peut-être avez-vous déjà entendu parler des plans, mesures ou journées Palomar, un terme qui a fait son apparition au siècle dernier et qui reste toujours d'actualité. Franck Pélissier.
1: Cela fait une cinquantaine d'années que ce terme a fait son entrée chez les gestionnaires de réseaux routiers et autoroutiers et dans les médias français. Philippe Bibelet est responsable du service sécurité trafic aux autoroutes et tunnels du Mont-Blanc et il nous rappelle tout d'abord ce que signifie Palomar.
2: Alors Palomar, c'est l'acronyme de Paris-Lyon-Marseille. C'est en fait un plan de gestion de trafic qui a été mis en œuvre par les pouvoirs publics suite à un événement tragique qui a eu lieu en 1975, le chassé-croisé juillet-août, hein, particulièrement le samedi 2 août 1975, jour de canicule où la France a connu plus de 600 km de bouchons et les gens étaient pris dans ces bouchons pendant des heures et des heures et on a dénombré malheureusement 145 décès liés soit à cette canicule, soit à des accidents sur ce week-end de chassé-croisé. Donc les pouvoirs publics ont pris des mesures drastiques pour essayer que ça ne se reproduise pas. Et pour l'année suivante, plus de 600 000 cartes ont été éditées avec 3500 km d'itinéraires bis répertoriés sur ces cartes. Et c'était le premier plan Palomar établi.
1: Vous l'aurez compris, les mesures Palomar consistent donc en la mise en place d'itinéraires de substitution quand les grands axes sont saturés, généralement vers la Méditerranée ou les côtes atlantiques en été et vers les stations des Alpes en hiver. Aux autoroutes et tunnels du Mont-Blanc, cela ne concerne qu'un nombre restreint de week-ends. Philippe Bibelet.
2: Sur notre réseau ATMB, nous sommes plutôt concernés sur les week-ends d'hiver. Hein. On parle plutôt de 3 week-ends à Noël et puis 5 week-ends en février. Au total, 8 week-ends sont concernés pour une organisation spécifique.
1: Qu'est-ce que vous mettez de particulier justement pour faire face à ces week-ends de fort trafic?
2: Alors tous les services sont mobilisés au sein d'ATMB bien entendu, hein, ça part du péage avec des renforts au niveau des équipes pour faire en sorte qu'on ait la meilleure fluidité au niveau du passage des barrières de péage, mais c'est aussi au niveau des centres d'exploitation chez nous où on met des renforts pour venir en aide aux clients en difficulté sur le réseau et puis au niveau de notre PC bien entendu pour être réactif et informer du mieux possible nos clients des perturbations de circulation.
1: Lors de ces journées Palomar, le trafic est en moyenne 3 fois supérieure à une journée ordinaire sur le réseau ATMB, avec un nombre d'interventions des patrouilleurs qui suit la même tendance.

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1: On reparle de ce véhicule qui brûle le long de l'autoroute A40 en Haute-Savoie en direction de Mâcon et de Paris, kilomètre 62. On est 8 km après la sortie 14 pour Annemasse. Faites très attention dans ce secteur. Les pompiers sont sur place en intervention. Ils sont en train de maîtriser cet incendie de véhicule. Décalez-vous sur la voie de gauche uniquement. Ça crée un ralentissement quelques centaines de mètres, mais ça va vite grossir puisque le trafic est très dense sur cette A40 direction Mâcon-Paris. 8 km après la sortie 14 pour Annemasse, véhicule en train de brûler, trafic ralenti puisqu'on vous demande de vous décaler uniquement sur la voie de gauche pour passer ce secteur. On a pratiquement un kilomètre de bouchon d'ores et déjà dans cette zone d'incident et donc je le disais, pompiers en intervention à cet endroit. On part en Savoie sur A43 direction Chambéry après la sortie 11 Saint-Genis-sur-Guiers, 5 km après cette sortie 11 Saint-Genis-sur-Guiers, kilomètre 71, un véhicule en panne sur la voie réservée aux véhicule lent, la voie la plus à droite, qui a été neutralisée par les équipes arrivées sur place. Là aussi, il faut ralentir et se décaler sur la gauche. Un bouchon à hauteur d'une zone de travaux sur A40 direction Mâcon-Paris. C'est après la barrière de péage de Viry. Entre cette barrière de péage de Viry et le tunnel du VUH, il y a un chantier qui neutralise la voie de gauche et ça occasionne un bouchon qui a grossi. On parle d'un kilomètre de bouchon avant même cette zone de chantier qui elle-même se traverse au ralenti. Au total, rajoutez un quart d'heure sur votre temps de trajet pour passer cette difficulté donc qui débute au kilomètre 78, c'est 3 km après la barrière de péage de Viry sur A40 direction Mâcon-Paris. Partout ailleurs, ça se passe plutôt bien. On n'a pas d'autres informations transmises par les PC de circulation avec lesquels nous travaillons, que ce soit du côté de Grenoble ou de Lyon. Un trafic chargé, certes, mais qui n'occasionne aucun bouchon. Et une nouvelle information qui vient de nous être transmise par le PC des autoroutes et tunnels du Mont-Blanc, en Haute-Savoie, sur A40, direction Mâcon-Paris, kilomètre 48. On est après la sortie 15, la Vallée Verte. 2 km après cette sortie 15, la Vallée Verte, c'est une voiture qui est en panne, a priori du côté de la bande d'arrêt d'urgence. Là aussi, faites attention. Allez, tout de suite, les titres de France Info, l'actualité en bref, c'est le Fil Info.
2: Risque de feux de forêt dans le sud de la France. 4 départements sont en risque élevé de feux de forêt ce samedi. Pyrénées-Orientales, Aude, Hérault et Gard. L'Arabie Saoudite va-t-elle encore parvenir à exporter son pétrole? Le Royaume a fermé la nuit dernière l'oléoduc Est-Ouest, une voie de contournement du détroit d'Ormuz après des attaques de drones. Et depuis hier, les Houthis du Yémen, soutenus par l'Iran, contrôlent aussi le détroit de Bab el-Mandeb qui mène à la mer Rouge. Et puis Donald Trump est en Irlande depuis ce matin, une visite de 2 jours consacrée essentiellement au golf pour suivre l'Irish Open sur le complexe que possède le président américain à Dunbeg. Donald Trump doit quand même s'entretenir aujourd'hui avec la présidente irlandaise et le premier ministre Michael Martin.
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1: Allez, pour les prochains kilomètres, c'est la musique de Temper City qui vous accompagne en cette fin de matinée sur Autoroute Info. Bonne route à vous.

Allez, on reparle de cette voiture en train de brûler du côté de l'A40. Nous sommes en Haute-Savoie, en direction de Mâcon et de Paris, après la sortie 14 pour Annemasse. 8 km après cette sortie 14, Annemasse sur A40, direction Chamonix, une voiture qui était en feu. Les pompiers sont intervenus, ils sont toujours présents sur place. Voie de droite neutralisée, pas mal de véhicules d'intervention. On vous demande de vous décaler sur la gauche dans ce secteur et ça crée un ralentissement. On a près d'un kilomètre de trafic ralenti dans ce secteur. Rajoutez 4 à 5 minutes sur votre temps de trajet pour passer cette zone. C'est après la sortie 14, Annemasse sur A40, direction Paris. Je le rappelle, un véhicule qui avait pris feu et les pompiers toujours en intervention. La musique pour vous accompagner jusqu'au prochain point trafic prévu à 11h45. Il y aura Thelma Houston dans les prochaines minutes. Et tout de suite, c'est Calogero qui nous ramène en 1987. Bonne route à vous.

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1: Avec ce véhicule qui avait pris feu en Haute-Savoie sur A40 direction Mâcon-Paris, 8 km après la sortie 14 pour Annemasse au kilomètre 62. Les pompiers sont toujours en intervention. L'incendie a visiblement été maîtrisé, mais toujours des véhicules de pompiers sur place, les véhicules des agents d'autoroute également. Voie de droite neutralisée et cela génère un bouchon d'un petit peu moins d'un kilomètre dans ce secteur. Faites très attention sur A40 en direction de Mâcon ou de Paris après la sortie 14 pour Annemasse. Vous allez rajouter 4 à 5 minutes sur votre temps de trajet pour passer cette difficulté. Un petit peu plus loin, toujours en direction de Paris, il y a une autre zone de bouchon. C'est après la barrière de péage de Viry. Une zone de chantier qui neutralise la voie de gauche entre cette barrière de péage de Viry et le tunnel du VEH. Et là aussi, ça crée un bouchon. Bouchon qui atteint pratiquement 1 km avant même de vous engager dans la zone de chantier qui, elle, se traverse également au ralenti. Au total, une dizaine de minutes supplémentaires à prévoir sur votre trajet. C'est toujours sur A40 et toujours en direction de Mâcon ou de Paris. Sur les autres axes, rien d'autre à vous signaler pour l'instant. Ça se passe plutôt bien, que ce soit du côté de Grenoble ou de Lyon. On n'a pas de bouchons annoncés par les différents PC de circulation avec lesquels nous travaillons. On va jeter un œil d'ores et déjà sur les chantiers prévus la semaine prochaine et surtout, on va parler de ces fermetures du tunnel du Mont-Blanc prévues pour les nuits de la semaine prochaine entre lundi et jeudi inclus. Chaque nuit, le tunnel du Mont-Blanc sera totalement fermé entre la France et l'Italie en raison de travaux de maintenance entre 22h et 6h. Donc pour rejoindre l'Italie, il faudra passer par le tunnel du Fréjus situé, lui, en Savoie puisque le tunnel du Mont-Blanc en Haute-Savoie sera fermé les nuits de la semaine prochaine. On aura le temps de vous en reparler sur cette antenne.
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1: Allez, la musique de Taylor Swift pour vous accompagner durant les prochains kilomètres.

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5: Allez, on reparle de ce véhicule qui avait pris feu en Haute-Savoie sur A40 en direction de Mâcon de Paris. Kilomètre 62, c'est après la sortie 14 pour Annemasse. 8 kilomètres après cette sortie 14. Les pompiers sont toujours sur place. L'incendie a été maîtrisé, mais toujours des véhicules de pompiers. Et toujours la voie de droite neutralisée. Ça crée un bouchon d'un petit peu moins d'un kilomètre dans ce secteur, puisqu'il y a une voie de neutralisée. Attendez-vous à perdre 5 à 6 minutes, nous disent les estimations GPS, dans ce bouchon après la sortie 14 pour Annemasse. Plus loin, c'est après la barrière de péage de Viry qu'il y a un autre bouchon à hauteur d'une zone de chantier qui vous prive de la voie de gauche. Et donc, entre la barrière de péage de Viry et le tunnel du VUH, 1 kilomètre de bouchon avant même de s'engager dans cette zone de travaux qui se traverse également au ralenti. Au total, un petit peu moins de 10 minutes supplémentaires à rajouter à cet endroit. Et puis, une information qui nous parvient sur A43 direction Lyon dans la bretelle de jonction avec l'A48. Visiblement, on a un véhicule qui est tombé en panne. Faites très attention au moment de bifurquer depuis l'A43 direction Lyon après la sortie 9 la Tour du Pin sur A48 direction Grenoble. Dans cette bretelle de jonction, il y aurait un véhicule arrêté côté droit. On parlera de tout cela, évidemment, dans notre point complet. Ce sera à midi. Pour l'instant, nous partons du côté de la ville de Langres. Elle dispose d'un territoire naturel hors du commun, un territoire que l'on retrouve dans l'assiette au restaurant Doublement Étoilier. Reportage en cuisine d'Hugo Amiot.
6: On a énormément de choses ici, donc du coup, ce serait dommage de s'en priver et puis de pas les mettre en avant.
7: Valentin Loison, chef du restaurant Bulldozier à Langres, il nous parle de l'importance de la ville et de son territoire dans son travail.
6: C'est une grande terre de chasse, la Haute-Marne. Donc quand on va chez les éleveurs, on va choisir la bête et puis on prend pas seulement les beaux morceaux, on la prend entière, voilà, pour valoriser vraiment l'ensemble de la bête. Il y a le parc national aussi des forêts qui est tout proche de nous, et puis après tout ce qui va être les légumes, des maraîchers, des choses comme ça, donc voilà. Mais aussi, on va dire, pour tout ce qui va être l'art de la table, c'est-à-dire on travaille avec le dernier coutelier, on met en avant beaucoup la vannerie qui est en Haute-Marne, et le berceau, on va dire, de la vannerie. Ça nous tient à cœur d'avoir des gens qui sont au plus proche autour de nous.
7: Et de par les interlocuteurs que j'ai eu notamment ce matin, les habitants de Langres, on parle d'une ville simple. Comment ça se conjugue avec une cuisine gastronomique? Comment on fait simple?
6: C'est ce qui est le plus dur, de faire des choses simples et puis goûteuses aujourd'hui. Des fois, on essaye trop de se compliquer la vie. C'est pas forcément la bonne solution pour moi. Après, ma cuisine, à moi, on va dire, elle est vraiment ancrée dans le territoire avec les produits au Marnais, mais avec une vraie notion de voyage. Et puis après, on a une grande influence du jardin. Le jardin ici qui représente 3000 m² où je cultive beaucoup d'aromatiques très spécifiques. On arrive à implanter le gingembre, la citronnelle, toutes ces choses-là, deux variétés de poivre aussi.
7: Et pour donner une idée à nos auditeurs, y a-t-il un produit en particulier que vous aimez détourner?
6: Alors beaucoup, mais c'est vrai qu'il y a un produit il y a un plat où j'ai ouvert le restaurant avec. C'était un plat autour de l'échalote. Okay. Donc un produit très simple que tout le monde cuisine, on va dire, que tout le monde connaît et cuisine régulièrement. Mais voilà, j'en ai fait un plat uniquement autour de ce produit-là.
7: Et pour goûter notamment ce plat à l'échalote, direction Le Bulldozier, restaurant gastronomique 2 étoiles Michelin, en plein cœur de Langres.

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1: Il est midi, bonjour à vous et bienvenue.
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1: Et on a pas mal d'informations à vous transmettre. On va revenir tout d'abord sur ce véhicule qui avait pris feu. En Haute-Savoie, sur A40, en direction de Mâcon ou de Paris, au kilomètre 62. C'est-à-dire après la sortie 14 pour Annemasse, 8 km plus loin. Véhicule qui avait pris feu. Les pompiers sont intervenus. Il y a toujours des véhicules de pompiers hein, au niveau de cette carcasse de véhicule. L'incendie est maîtrisé, visiblement. Les agents de l'autoroute également. La voie de droite a été neutralisée hein, pour permettre l'intervention des pompiers en toute sécurité. Et avec une voie en moins, avec le trafic assez dense en ce samedi, ça crée un bouchon sur cette autoroute A40 après la sortie 14 pour Annemasse. On parle de un petit peu moins d'un kilomètre de retenue sur cette zone et 7 à 8 minutes supplémentaires pour passer ce secteur après la sortie 14 pour Annemasse. Donc bouchon d'un petit peu plus d'un kilomètre, pardon, c'est en train de grossir et un petit peu moins de 10 minutes dans ce secteur. Un petit peu plus loin, il y avait un autre bouchon après la barrière de péage de Viry au niveau d'une zone de travaux. Le trafic est encore ralenti, mais ça va nettement mieux entre la barrière de péage de Viry et le tunnel du Vuage. On parle de 4 à 5 minutes supplémentaires pour passer cette zone de chantier qui neutralise la voie de gauche. Tout cela donc en direction de Mâcon ou de Paris. Sur les autres axes alpins, pas d'autres difficultés à vous signaler. On va quand même parler de ce véhicule qui est en panne dans une bretelle de jonction entre deux autoroutes. Si vous êtes sur A43 direction Lyon, après avoir passé la sortie 9, la Tour du Pin, un petit peu plus loin, vous avez la jonction avec l'A48 qui vous permet de bifurquer en direction de Grenoble. Et c'est précisément dans cette bretelle de jonction entre l'A43 et l'A48, dans le sens Chambéry-Grenoble, qu'on a un véhicule qui est tombé en panne. Il est sur bande d'arrêt d'urgence, mais le dépanneur est en intervention, donc ça peut gêner, ça peut surprendre. Prudence tout particulièrement à cet endroit. Allez, un détour par la rédaction de France Info pour l'actualité générale. 8 minutes avec Louis Emorio.
2: Un acte malveillant, c'est la piste privilégiée pour le moment par les enquêteurs. Après le déraillement d'un train hier en Normandie au sud de Rouen, le TER s'est couché. Après avoir percuté un rail déplacé sur sa voie, 44 personnes ont été blessées, dont une jeune femme qui se trouve en urgence absolue. Elle a été évacuée en hélicoptère à l'hôpital de Rouen. Volodymyr Zelensky, le président ukrainien, se dit prêt à rencontrer Vladimir Poutine à Miami en décembre pendant le sommet du G20. Interview diffusée aujourd'hui sur une chaîne allemande au lendemain de nouvelles frappes russes en Ukraine qui ont fait 2 morts. Suite de la 4e journée de Ligue 1 aujourd'hui, après la défaite de l'Olympique de Marseille hier à Rennes 1-0. Premier match à 17h15 entre Strasbourg 6e et Monaco 2e. Et puis la diva québécoise est enfin de retour. 6 ans après son dernier concert en public, Céline Dion va remplir 16 fois la Plénitude Arena à partir d'aujourd'hui jusqu'à la mi-octobre. Près de 35 000 fans sont attendus ce soir.
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1: Allez, pour voyager pour les prochains kilomètres en ce samedi midi, c'est Adèle Castillon qui vous accompagne en musique. Été avec toi.

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2: Un bouchon dû à l'intervention des pompiers sur un véhicule en feu. L'incendie a été maîtrisé. Ça se passait sur A40, direction Mâcon-Paris, 8 km après la sortie 14 pour Annemasse, au kilomètre 62. Voie de droite toujours neutralisée dans le secteur. Incendie maîtrisé. Et donc, ça génère un petit ralentissement. On parle d'un kilomètre quand même. Un kilomètre et demi de bouchon s'est formé après la sortie 14 Annemasse sur A40, direction Mâcon-Paris. 6 à 7 minutes supplémentaires après prévoir sur votre trajet pour passer cette zone de perturbation. On fera un point complet sur vos conditions de circulation. Ce sera aux environs de 12h15. D'ici là, la musique, il y aura Clara Luciani dans les prochaines minutes. Et pour l'instant, on repart avec le rock de Lenny Kravitz.

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1: On rappelle ce véhicule en panne dans une bretelle de jonction entre deux autoroutes, l'A43 et l'A48 en clair. Si vous êtes sur A43 dans le sens Chambéry et Lyon, une fois passé la sortie 9, la Tour du Pin, quelques kilomètres plus loin, il y a la jonction avec l'A48 qui vous permet de bifurquer en direction de Grenoble. Et c'est justement dans cette bretelle de jonction entre l'A43 et l'A48 dans le sens Chambéry-Grenoble qu'il y a un véhicule en cours de dépannage. Une voiture qui est tombée en panne et le dépanneur sur place. Ça peut gêner un petit peu, ça peut surprendre. Faites très attention au moment de bifurquer depuis la 43 direction Grenoble sur la 48. Rien d'autre à vous signaler puisque je vous parlais depuis un petit moment d'un véhicule en feu en Haute-Savoie sur A40 direction Mâcon-Paris, quelques kilomètres après la sortie 14 pour Annemasse. Fin d'intervention des pompiers, tout le monde est reparti. La voie de droite a été rendue à la circulation et le bouchon qui s'était formé s'est rapidement résorbé. Plus de gêne à cet endroit. Un trafic assez chargé en approche de Lyon tout au bout de la 43 entre Bron et l'accès au boulevard périphérique. Les deux derniers kilomètres se font dans un trafic assez ralenti, 1 à 2 minutes supplémentaires pour atteindre le périphérique lyonnais à cette heure-ci depuis l'autoroute A43. Et puis à Grenoble, sur A480 en direction de Vars et de Sisteron, c'est après la sortie 3B, sortie Grenoble-Centre, qu'il y a une zone de ralentissement au niveau de la bretelle qui permet depuis la 480 de bifurquer sur la Rocade Sud direction Chambéry, bretelle saturée. Au sud de Grenoble, sur la Nationale 85 en direction de Vizille, après Pont-de-Clay, on a un bouchon de 1 à 2 kilomètres qui s'est formé notamment au passage du giratoire de Champagné, donc juste après Pont-de-Clay, pour vous qui êtes en direction de Vizille sur cette Nationale 85 au sud de Grenoble. On a un petit peu de monde également sur la Rocade Sud, sur la Nationale 87 en direction de Grenoble. Ça peut être ponctuellement ralenti. Gardez toujours de bonnes distances de sécurité avec les autres véhicules et surtout surveillez bien ce qui se passe devant vous.
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1: On va s'intéresser à la couleur du ciel tout de suite avec les prévisions de Météo France. Pour connaître la tendance de ce samedi 12 septembre, on écoute Claire Chanal.
2: Les hautes pressions viennent s'installer sur le pays ce week-end et le temps s'annonce encore sec et plutôt bien ensoleillé en général. Cet après-midi, soleil et éclaircies se partagent le ciel, du centre jusqu'aux Ardennes, tandis que le soleil domine sur l'Île-de-France, ainsi que du sud-ouest à l'Auvergne et jusqu'à l'Alsace et aux Alpes. Le vent du nord est faible en général. Les températures maximales sont en hausse par rapport à celles d'hier, surtout dans le sud-ouest et en Rhône-Alpes. Prévoyez 25 à 27 degrés au nord, 27 à 30 degrés au sud, avec en particulier 25 degrés à Paris et Clermont, 26 à Nancy, 27 à Bourges, Dijon, Mulhouse et Grenoble, 28 à Lyon et Pau, 29 à Mont-de-Marsan. Demain, le soleil dominera encore avec un léger vent du nord, sauf près des frontières du nord-est où le temps sera gris. Les températures resteront chaudes. Bonne route avec Météo France pour Autoroute Info.
1: Allez, la musique pour vous accompagner durant les prochains kilomètres. La collaboration entre Tame Impala et Jenny pour le titre Dracula, tout de suite sur Autoroute Info. Excellent début d'après-midi, bonne route à vous et bon week-end surtout.

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2: Un véhicule qui est toujours en panne dans une bretelle de jonction entre deux autoroutes. Faites attention si vous êtes sur A43 direction Lyon. Après la sortie 9, la Tour du Pin, quelques kilomètres plus loin, il y a la 48 qui vous permet de bifurquer en direction de Grenoble. Et dans cette bretelle de jonction entre la 43 et la 48, dans le sens Chambéry-Grenoble, on a toujours un véhicule en panne et le dépanneur sur place. Donc ça peut surprendre, ça peut gêner un petit peu. Donc faites attention au moment de bifurquer sur A48 direction Grenoble en provenance de la 43. Prudence. Un point complet sur vos conditions de circulation, ce sera à 12h30. Et d'ici là, la musique, on écoutera Ed Sheeran ou encore Bob Marley dans les toutes prochaines minutes. Mais auparavant, un reportage de la rédaction sur l'autoroute A79. Entre Digoin et Montmarault, il n'y a plus de barrière de péage, mais des portiques qui permettent de payer sans avoir à s'arrêter. Comment fonctionne ce système de péage relativement récent en France? Les explications de Franck Pélissier. Écoutez.
3: Alors certes, il n'y a plus de barrière de péage. Néanmoins, il subsiste différents points de passage matérialisés par des portiques dotés d'équipements permettant d'identifier les véhicules en circulation et le parcours qu'ils ont effectué sur l'axe afin d'établir le montant qu'ils ont à régler. Si vous avez un télébadge, alors c'est très simple. Le péage est directement comptabilisé comme lors du passage à une barrière. Si vous n'en avez pas, il existe alors d'autres moyens de régler son trajet, comme nous l'explique Pierre Méo du groupe autoroutier APRR.
4: Lors de leur parcours sur la 79, ils vont voir différents panneaux de signalisation qui vont leur indiquer le site internet www.adiae.com pour effectuer le règlement de leur péage. Ils se connectent au site internet, ils saisissent leur plaque d'immatriculation, les trajets concernés vont s'afficher et ils vont pouvoir régler par carte bancaire ou carte pétrolière.
3: Et si on ne peut tout simplement pas accéder à internet, il y a d'autres moyens ?
4: Alors effectivement, pour les clients qui souhaitent par exemple régler en espèces, on a positionné 16 bornes de paiement à pied, réparties le long de la 79, à la fois sur les aires de repos et aires de service. Et donc sur ces bornes, vous saisissez votre plaque d'immatriculation, les trajets concernés vont s'afficher et vous pourrez régler, bien entendu par espèce, mais également par carte bancaire. Alors effectivement, avec ce système, soit vous pouvez payer après votre trajet, dans les 72 heures, mais également vous pouvez préparer votre voyage, effectuer un prépaiement sur le site aliae.com. Et si vous avez un contretemps, vous n'effectuez pas votre trajet, il vous sera directement remboursé sur la carte bancaire que vous aurez utilisée pour le prépaiement.
3: Vous pouvez également vous rendre dans l'un des 4000 points de paiement FDJ agréé NIRIO et régler votre trajet en espèces ou par carte bancaire. Dans tous les cas, le règlement devrait être effectué dans les 72 heures après votre passage sur la 79. Au-delà de ce délai, vous serez passible d'une amende. Enfin, sachez que des formules d'abonnement spécifiques à la 79 sont proposées. Elles permettent de bénéficier d'une réduction allant jusqu'à 60%. Renseignements sur le site aliae.com.

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2: Attention, un objet, un vélo sur la chaussée sur A43 direction Lyon, kilomètre 44. On est 4 km après la sortie 9, la Tour du Pin. Faites attention, vélo qui se trouve sur la voie de droite, c'est confirmé. Vous ralentissez, vous décalez sur la gauche, kilomètre 44, je le rappelle. C'est après la sortie 9, la Tour du Pin sur A43 direction Lyon.

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1: Et ravi de vous retrouver en ce samedi 12 septembre. On reparle tout d'abord de cet objet. C'est un vélo qui est tombé sur A43 direction Lyon, kilomètre 44. C'est après la sortie 9 pour la Tour du Pin. 4 kilomètres plus loin, c'est confirmé. Un vélo en pleine voie de droite, ça peut créer un accident. Restez extrêmement prudent. On va rester sur cette A43 un petit peu plus loin. Après la sortie 9, la Tour du Pin, il y a la jonction avec la 48. Et dans cette bretelle de jonction entre la 43 et la 48, on a toujours ce véhicule en cours de dépannage. Le dépanneur est sur les lieux. Ça peut gêner, ça peut surprendre, hein, puisque c'est à hauteur d'une bretelle de jonction entre la 43 et la 48 dans le sens Chambéry-Grenoble. Faites attention dans cette bretelle. Véhicule toujours en cours de dépannage. À Grenoble, on a du monde au sud de l'agglomération. Sur la Nationale 85 direction Visil, on est après Pont-de-Claix. Comptez 2 km d'embouteillage au passage du giratoire de Champagné. 3 à 4 minutes supplémentaires à prévoir sur votre trajet. Toujours à Grenoble, on a du monde sur la Rocade Sud dans le sens Chambéry-Grenoble. Entre le domaine universitaire et Saint-Martin, comptez 3 minutes de plus dans un trafic ralenti sur 3 km environ sur cette rocade sud. Rien de bien méchant toutefois. Et puis on approche de Lyon, tout au bout de la 43. Tout à l'heure, je vous parlais d'un trafic assez ralenti entre Bron, Porte des Alpes et l'accès au boulevard périphérique. On parle de trafic dense, mais sans réel bouchon pour l'instant du moins. Il y a un petit peu de monde, hein, tout au bout de la route nationale 205 en Haute-Savoie, avant de pouvoir passer le tunnel du Mont-Blanc. Pour l'instant, ça reste raisonnable. Hein, c'est la plateforme de péage qui est en train de se remplir tout au bout de cette route nationale 205 avant de vous engager dans ce tunnel du Mont-Blanc. Une dizaine de minutes supplémentaires à prévoir sur votre trajet. 10 minutes d'attente, c'est tout à fait classique au passage du tunnel du Mont-Blanc pour rejoindre l'Italie. Je rappelle qu'il y a un cadencement qui est opéré pour s'engager sous l'ouvrage, dans l'ouvrage. Les véhicules ne sont autorisés à s'engager que toutes les 8 secondes pour des questions de sécurité. Il faut avoir des bonnes distances de sécurité avant de pénétrer dans ce tunnel du Mont-Blanc direction l'Italie. Allez, un détour par la rédaction de France Info pour l'actualité générale.
2: La piste de l'acte malveillant est privilégiée après le déraillement d'un TER hier soir en Normandie.
3: Un morceau de rail a été retrouvé sur la voie et les enquêteurs pensent qu'il est à l'origine du déraillement du train hier soir sur la commune de Cléon en Seine-Maritime. L'accident a fait 44 blessés. Une jeune femme de 18 ans a été héliportée en urgence absolue vers le CHU de Rouen. Une réunion est prévue chez SNCF Réseau pour préparer le relevage du train dès le feu vert de la justice et pour évaluer les dégâts sur la ligne. Les franchises médicales vont augmenter. Leur plafond annuel va grimper de 100 à 140 euros au 1er octobre. Un décret a été publié ce matin au journal officiel. Il y aura deux plafonds distincts, 70 euros pour les consultations et 70 euros pour les médicaments, actes paramédicaux et transports sanitaires. Une alerte sécheresse renforcée pour la Garonne. Alerte de niveau 3 sur une échelle qui en compte 4. En cause, le déficit pluviométrique depuis le printemps conjugué aux fortes chaleurs. Cela va entraîner de nouvelles restrictions pour l'agriculture en Haute-Garonne. L'irrigation sera désormais interdite 3 jours et demi par semaine contre 2 jusqu'ici. Et puis le grand soir pour Céline Dion, la star québécoise fait son retour sur scène. Premier concert d'une série de 16 à la Plénitude Arena à Nanterre. 480 000 billets ont été vendus pour ses 16 premiers concerts parisiens.
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1: Et pour voyager cet après-midi, c'est Shakira, Burna Boy, Die Die.

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5: Un vélo qui se trouve sur les voies de circulation, sur A43 direction Lyon, 4 km après la sortie 9, la Tour du Pin. Il est signalé à cheval sur les deux voies, donc de la gêne. Faites très attention, ça peut créer un accident. Kilomètre 44 de l'autoroute A43 direction Lyon. On est 4 km après la sortie 9 pour la Tour du Pin. Vélo à cheval sur les deux voies de circulation. Les équipes se rendent sur place. La musique pour les prochains kilomètres, il y aura les Beach Boys dans les toutes prochaines minutes. Mais pour l'instant, ce sont les Maroon 5, bonne route à vous. Oh yeah!

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1: Et on parle à nouveau de cet objet, c'est un vélo qui est tombé sur la chaussée de l'A43 direction Lyon au kilomètre 44, c'est 4 km après la sortie 9 pour la Tour du Pin. Faites attention, vélo à cheval visiblement sur les deux voies de circulation, ça peut vous amener à faire des écarts et créer un accident. Donc kilomètre 44, autoroute A43, direction Lyon, 4 km après la sortie 9 pour la Tour du Pin, ralentissez. Les équipes se rendent sur place pour récupérer cet objet, ce vélo tombé sur la chaussée. Un petit peu plus loin, je vous parlais d'un véhicule en panne dans la bretelle de jonction entre cette autoroute A43 et l'A48 direction Grenoble. Véhicule qui a été dépanné, évacué, plus de gêne dans cette bifurcation. À Grenoble, on a un petit peu de monde, notamment au sud de l'agglomération, sur la Nationale 85 en direction de Visil. Après Pont-de-Claire, on avait un trafic ralenti au niveau du giratoire de Champagné. Pour l'instant, eh bien, le calme est revenu, même si le trafic reste dense hein, sur cet itinéraire. Donc, gardez toujours de bonnes distances de sécurité avec les autres véhicules. Et puis, vous êtes nombreux à vouloir rejoindre l'Italie par le tunnel du Mont-Blanc, en Haute-Savoie, tout au bout de la route nationale 205. Rien de bien conséquent. On a la plateforme de péage qui est bien remplie. Hein. Il faudra compter une bonne dizaine de minutes d'attente avant de pouvoir vous engager dans ce tunnel du Mont-Blanc, si vous êtes en partance vers l'Italie, tout au bout de la route nationale 205. Et puisqu'on parle de ce tunnel du Mont-Blanc, notez d'ores et déjà que la semaine prochaine, les nuits de la semaine prochaine, de lundi à jeudi inclus, eh bien ce tunnel transalpin du Mont-Blanc sera totalement fermé entre la France et l'Italie en raison de travaux de maintenance entre 22h et 6h. Donc chaque nuit de la semaine prochaine, entre lundi et jeudi, vous ne pourrez pas emprunter ce tunnel du Mont-Blanc en Haute-Savoie pour rejoindre l'Italie. Il faudra éventuellement passer par l'autre tunnel transalpin, à savoir le tunnel du Fréjus, situé en Savoie, tout au bout de la 43 Maurienne.
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1: Allez, la musique pour vous accompagner dans les prochaines minutes et même tout de suite, c'était des Swims que l'on retrouve sur Autoroute Info. Excellent après-midi à l'écoute de nos programmes. Bon week-end à vous.

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1: Un accident nous est signalé. Il s'est produit sur A43 direction Lyon, kilomètre 44. Nous sommes après la sortie 9, la Tour du Pin. On parle de deux véhicules légers, deux poids lourds qui sont arrêtés sur bande d'arrêt d'urgence. Dans ce secteur, il y avait un vélo tout à l'heure sur les voies. Vélo qui est toujours présent. Sans doute des véhicules qui ont percuté cet objet. On n'en sait pas plus pour l'instant. Restez extrêmement prudents. Vélo signalé sur la chaussée, kilomètre 44. C'est 4 kilomètres après la sortie 9, la Tour du Pin, et on parle de véhicules accidentés, de voitures, de camions arrêtés sur bande d'arrêt d'urgence.

0: Attention sur l'autoroute A43 direction Lyon, 4 km après la sortie 9 pour la Tour du Pin. On avait un vélo sur la chaussée, vélo à cheval sur les deux voies de circulation et plusieurs véhicules accidentés. Ils ont sans doute roulé sur cet objet ou se sont accrochés, on n'a pas cette précision. En tout cas, les véhicules sont arrêtés sur bande d'arrêt d'urgence. Il y a au moins deux poids lourds et deux voitures arrêtées sur la partie droite de la chaussée. C'est ralenti dans ce secteur, trafic ralenti. Faites très attention, 4 km environ après la sortie 9, la Tour du Pin. Au niveau du kilomètre 44, le vélo sur les voies et kilomètre 43 juste après, tous ces véhicules arrêtés côté droit, ça crée un ralentissement dans ce secteur. Ne vous laissez pas surprendre. Et puis une information qui nous parvient dans la traversée de Grenoble, sur A480 direction Saint-Égrève-Lyon, kilomètre 6, on a un objet signalé sur la chaussée, un morceau de PVC, une plaque assez importante, nous dit-on. Kilomètre 6, A480, direction Saint-Égrève-Lyon, c'est après la sortie 4 pour le stade Lady Guerre. Ralentissait tout particulièrement à cet endroit. On parlera de tout cela évidemment dans notre prochain point trafic prévu à 13h au plus tard. D'ici là, la musique, il y aura Casey and the Sunshine Band ou encore Adele dans les toutes prochaines minutes. Mais pour l'instant, on prend la route avec le chanteur soprano qui vient d'annoncer, c'était il y a quelques jours, une nouvelle série de concerts à l'été prochain. Avant de parler voiture, il a expliqué à notre journaliste Xavier Ferrand le concept particulier de cette toute nouvelle tournée. Écoutez.
1: Où sont les filles, les femmes au tempérament de guerrière?
2: Avec le stade Vélodrome, il y a eu bien sûr après le stade de France. Je me suis dit, mais il y a d'autres endroits où on peut faire des concerts où les gens n'ont peut-être pas les moyens d'aller jusqu'à Paris, jusqu'à Marseille. Et là, du coup, je me suis dit, ben viens, on va aller voir tout le monde. Et c'est comme ça qu'est née la phrase, on fait pas le stade de France, mais on fait les stades de France.
3: Avec une particularité liée au nouvel album qui s'appelle Karaoké. Ce sera un karaoké géant avec les paroles et tout.
2: Ça, cette idée, elle est venue parce qu'il y a plein de gens dans la dernière tournée où on a vu qu'il y avait des quarantenaires qui m'écoutaient depuis mon premier groupe avec les psychiatres. On a vu des jeunes qui me suivent depuis The Voice. Un peu toutes les générations. Et on s'est dit, mais imagine, on fait un super gigantesque karaoké avec toutes les chansons que j'ai fait en 30 ans. Ça pourrait être une superbe fête.
3: Alors donc, vous allez faire le tour de France. Alors, en tourbus, en voiture, peut-être en train. Est-ce que vous avez le permis déjà?
2: Depuis 1999, je suis un conducteur cool. Bon, après, c'est le Marseillais. Hein. C'est lui qui roule, qui prend son temps et qui entend des klaxons derrière. Hé, avance! Voilà, moi, je suis lui qui est cool.
3: Et j'imagine que vous roulez pas mal sur les autoroutes quand vous faites les tournées un peu partout en France. Il vous est arrivé des choses étonnantes des fois sur autoroute, parce qu'on sait que parfois il peut y avoir des histoires étonnantes sur les airs, par exemple.
2: Ben moi, il m'est arrivé même pas sur les airs, sur l'autoroute. On partait au studio, d'un coup, je sais pas qu'est-ce qui s'est passé. Ma voiture, il y a eu le transfo qui s'est arrêté. Mais la voiture, elle continue à rouler. Donc on s'est mis sur nos côtés. Mais le truc, c'est de voir Soprano sur l'autoroute, les voitures qui passent. Ça, c'était très marrant de voir les gens qui roulaient, qui se retournaient, qui me voyaient, qui faisaient... et qui hallucinaient en même temps. Et moi, j'avais peur qu'il y ait des accidents.
3: Merci beaucoup, Soprano.
2: Avec grand, grand, grand plaisir.

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1: Attention dans la traversée de Chambéry sur la voie rapide urbaine, la nationale 201, en direction de Grenoble, entre les sorties 14, la mode Servolex et 15, Chambéry-Centre. On a un véhicule arrêté sur la partie droite de la chaussée, véhicule en panne. On vous demande de bien vous décaler sur la gauche. Il y a plusieurs véhicules qui se sont arrêtés, ils sont en train de repartir, mais il reste ce véhicule en panne sur la voie de droite, les piétons autour, donc situation délicate sur cette voie rapide urbaine dans la traversée de Chambéry en direction de Grenoble. C'est après la sortie 14, la mode Servolex, vous ralentissez et vous restez plutôt sur les voies.

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1: Il est 13h, bonjour à vous, bienvenue.
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1: Et on commence par rappeler cet accident qui s'est produit sur l'autoroute A43 direction Lyon. Après la sortie 9 pour la Tour du Pin, vous allez apercevoir plusieurs véhicules arrêtés sur bande d'arrêt d'urgence au niveau du kilomètre 43. Deux camions, deux voitures, elles ont roulé en fait sur un objet. Il y avait un vélo en travers des voies. Ça a généré ces véhicules accidentés qui sont arrêtés un petit peu plus loin. Le vélo a été récupéré, mais on a ces véhicules victimes de crevaison ou pour certains arrêtés plus loin. Donc voie de droite neutralisée après cette sortie 9, la Tour du Pin sur A43 direction Lyon. Cela génère un bouchon vu le trafic important d'un kilomètre environ pour passer ce secteur. Et d'après les estimations GPS, 3 à 4 minutes supplémentaires à prévoir sur votre trajet. Dans la traversée de Grenoble sur A480 direction Saint-Égrève-Lyon, on a un objet, une plaque de PVC signalée sur la chaussée au kilomètre 6 de cette A480. C'est après la sortie pour le stade Lesdiguières, sortie numéro 4, pour vous qui traversez Grenoble en direction de Saint-Égrève et de Lyon. Dans la traversée de Chambéry, sur la voie rapide urbaine, la nationale 201, en direction de Grenoble, après la sortie 14, la mode Servolex, on a un véhicule arrêté sur la voie de droite, véhicule en panne. On a des véhicules qui font des écarts au tout dernier moment, donc faites très attention. Il y a des piétons également, les occupants du véhicule qui sont sortis de leur voiture, donc faites très attention. Dans la traversée de Chambéry, voie rapide urbaine, direction Grenoble, après la sortie 14, la mode Servolex, décalez-vous sur les deux voies les plus à gauche. On a cette voiture arrêtée en pleine voie de droite. En Haute-Savoie, sur A40, direction Chamonix, un véhicule arrêté après la sortie 11, Seyssel-Frangy, avant de passer le tunnel du Vuage. Véhicule arrêté sur bande d'arrêt d'urgence, mais dans ce secteur, la voie de gauche est neutralisée pour des travaux. Donc, restez vraiment très vigilants pour passer cette zone. Kilomètre 84 sur A40, en direction de Chamonix. C'est après la sortie 11, Seyssel-Frangy, avant de passer le tunnel du Vuage, dans une zone de travaux. Et puis, vous êtes nombreux à vouloir rejoindre l'Italie via le tunnel du Mont Blanc. On a un petit peu d'attente, rien de bien extraordinaire. Prévoyez une dizaine de minutes d'attente avant de passer le tunnel du Mont Blanc. La plateforme de péage est bien remplie à cette heure-ci, tout au bout de la route nationale 205. Avant de repartir en musique, un détour par la rédaction de France Info pour l'actualité générale. Voici le fil info.
2: Pérouloga à la une, la piste de l'acte malveillant privilégié après le déraillement d'un TER hier soir en Seine-Maritime.
3: Un gros morceau de rail a été découvert sur la voie où l'accident a eu lieu, sur la commune de Cléon. Une barre de fer d'au moins 100 kilos, précise Hervé Morin, le président de la région Normandie. 44 passagers ont été blessés, dont une jeune femme de 18 ans grièvement touchée, mais ses jours ne sont pas en danger. Un week-end très politique en France, plusieurs candidats sont en meeting ou en déplacement aujourd'hui. Des candidats présidentiels comme Marine Le Pen qui est au Touquet pour la rentrée parlementaire du Rassemblement National. Bruno Retailleau est à Nogent-sur-Marne. Et à gauche, l'insoumis Jean-Luc Mélenchon, le communiste Fabien Roussel et l'écologiste Marine Tondelier prennent la parole cet après-midi à la fête de l'humanité. Encore des attaques russes sur l'Ukraine. Elles ont fait 4 morts la nuit dernière dans le sud et le centre du pays. Le président ukrainien se dit prêt à rencontrer Vladimir Poutine lors du prochain sommet du G20 à Miami en décembre, si le président russe y est invité. Et puis le jour J pour Céline Dion, elle retrouve la scène ce soir pour le premier de ses 16 concerts à la Plénitude Arena à Nanterre. 480 000 billets ont été vendus. Les fans de la star québécoise sont venus du monde entier.
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1: Pour les prochains kilomètres, c'est la musique de Pierre Demar qui vous accompagne. Je pense à vous. Bon après-midi.

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2: Attention, au sud de Grenoble, sur A51, direction Sisteron, on nous signale un véhicule accidenté au niveau du kilomètre 15, c'est-à-dire 7 kilomètres après la barrière de péage du Crozet, kilomètre 15. On parle d'une voiture accidentée sur bande d'arrêt d'urgence prudence. On parle de cet autre accident sur A43, direction Lyon. En fait, on a plusieurs véhicules qui ont roulé sur un obstacle. Ils sont arrêtés sur la bande d'arrêt d'urgence, donc côté droit, voie de droite neutralisée. C'est 4 à 5 kilomètres après la sortie 9, la Tour du Pin, sur A43, direction Lyon, et cela génère un bouchon de 1 à 2 kilomètres, dans lequel vous allez perdre 4 à 5 minutes, nous disent les estimations GPS. Attention, donc sur A43, direction Lyon, après la sortie 9, la Tour du Pin. On reparlera de tout cela dans notre point trafic, prévu à 13h15. D'ici là, la musique, il y aura les Doobie Brothers, ou encore David Guetta et Sia. C'est tout de suite sur Autoroute Info. Bel après-midi, bonne route.

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1: Attention dans la traversée de Grenoble sur A480, mais en direction de Sisteron cette fois-ci. On parle d'un morceau de plastique sur voie de gauche. Faites très attention cette fois-ci, direction Sisteron, kilomètre 6. C'est à hauteur de la sortie pour le stade Lediger. Hein, au niveau de cette sortie numéro 4, il y aurait un morceau de plastique sur la voie de gauche. C'est confirmé. Faites très attention à cet endroit. Ça peut créer

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1: Et on commence par rappeler ces véhicules accidentés sur A43 direction Lyon. Ça se passe 4 à 5 km après la sortie 9, la Tour du Pin. Il y avait un objet en travers des voies. Plusieurs véhicules ont roulé malheureusement sur ce vélo. Plusieurs crevaisons. En tout cas, on a deux camions et deux véhicules légers de voitures arrêtés sur bande d'arrêt d'urgence. Et sur place, les équipes de l'autoroute, voie droite neutralisée hein, pour sécuriser cette zone. On est au kilomètre 43, c'est-à-dire quelques kilomètres après la sortie numéro 9, la Tour du Pin. 5 kilomètres après la sortie 9, la Tour du Pin. Décalez-vous sur la gauche. Avec une voie en moins, ça crée un bouchon. On parle de 1 à 2 kilomètres de bouchon, 5 à 6 minutes de plus à prévoir sur votre trajet sur cette A43 direction Lyon. Autre accident signalé au sud de Grenoble sur A51 en direction de Sisteron, kilomètre 15. On est 7 kilomètres après la barrière de péage du Crozet. Il y aurait un véhicule accidenté sur bande d'arrêt d'urgence. Pas plus d'informations à vous donner pour l'instant. En Isère, dans la traversée de Grenoble en direction de Sisteron, justement sur A480 à hauteur de la sortie 4 pour le stade Lesdiguières. Sur A480, on parle d'un objet sur voie de gauche, morceau de plastique. Faites attention, ça peut créer un accident. À Chambéry, dans la traversée de la ville, hein, sur la voie rapide urbaine direction Grenoble, la Nationale 201, on a un véhicule en panne en pleine voie de droite. Ça y est, les agents sont arrivés sur place pour neutraliser cette voie de droite. On vous demande de ralentir et de bien vous décaler sur les deux autres voies de circulation. C'est après la sortie 4 la mode Servolex sur la Nationale 201 dans la traversée de Chambéry en direction de Grenoble. Il y a un bouchon sur le contournement est lyonnais. Donc si vous êtes sur A43 à l'axe Chambéry-Lyon et que vous souhaitez bifurquer sur la Rocades direction Paris, vous allez tomber dans une partie de ce bouchon, 1 à 2 km d'embouteillage, 1 à 2 minutes supplémentaires à prévoir dans ce secteur de Saint-Priest lorsque vous bifurquez depuis la 43 sur la Rocades direction Paris. En Haute-Savoie sur A40 direction Chamonix, juste avant le tunnel du VH, hein, nous sommes 5 km après la sortie 11, c'est celle Frangie. Avant de vous engager dans le tunnel du VH, on a une voiture qui est tombée en panne. Elle est sur bande d'arrêt d'urgence, mais dans ce secteur, la voie de gauche est neutralisée pour des travaux. Et donc, ça peut créer un petit peu de gêne. Faites attention, tout particulièrement dans ce secteur. Et puis, en Haute-Savoie, tout au bout de la route nationale 205, au passage du tunnel du Mont-Blanc, on a un petit peu de monde, une plateforme de péage qui est bien remplie. Attendez-vous à attendre une dizaine de minutes avant de vous engager dans le tunnel du Mont-Blanc direction l'Italie. C'est une attente tout à fait classique, puisqu'il y a un cadencement hein, qui est respecté sous ce tunnel du Mont-Blanc, à savoir que les véhicules ne sont autorisés à s'engager que toutes les 8 secondes pour des raisons de sécurité.
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1: Allez, on retrouve les prévisions de Météo France. Et pour connaître la tendance pour ce samedi 12 septembre, on écoute Claire Chanal.
2: Les hautes pressions viennent s'installer sur le pays ce week-end et le temps s'annonce encore sec et plutôt bien ensoleillé en général. Cet après-midi, soleil et éclaircies se partagent le ciel, du centre jusqu'aux Ardennes, tandis que le soleil domine sur l'Île-de-France, ainsi que du sud-ouest à l'Auvergne et jusqu'à l'Alsace et aux Alpes. Le vent du nord est faible en général.

0: Les températures maximales sont en hausse par rapport à celles d'hier, surtout dans le sud-ouest et en Rhône-Alpes. Prévoyez 25 à 27 degrés au nord, 27 à 30 degrés au sud. Avec en particulier 25 degrés à Paris et Clermont, 26 à Nancy, 27 à Bourges, Dijon, Mulhouse et Grenoble, 28 à Lyon et Pau, 29 à Mont-de-Marsan. Demain, le soleil dominera encore avec un léger vent du nord, sauf près des frontières du nord-est où le temps sera gris. Les températures resteront chaudes. Bonne route avec Météo France pour Autoroute Info.
1: Allez, pour vous accompagner en musique pour les prochains kilomètres sur Autoroute Info, eh bien, c'est Oria que l'on écoute, soirée mondaine. Bonne route à vous, bon week-end.

0: Allez, on reparle de ces véhicules qui sont arrêtés en bordure de la 43 direction Lyon. C'est après la sortie 9, la Tour du Pin, 4 km plus loin. Il y a plusieurs véhicules qui ont roulé sur un objet, un vélo, et donc pas mal de crevaisons. On a deux camions et deux voitures arrêtées sur bande d'arrêt d'urgence. Les agents de l'autoroute, véhicules de dépannage, voie de droite neutralisée dans ce secteur. Et vu la densité du trafic, ça génère un bouchon de près de 1,5 km. 6 à 7 minutes supplémentaires à prévoir sur votre trajet. C'est après la sortie 9, la Tour du Pin sur A43, direction Lyon. On reviendra bien sûr sur cette information dans notre point complet. Ce sera à 13h30. D'ici là, la musique. Il y aura entre autres Benson Boone ou encore Dead or Alive. Mais pour l'instant, on va parler contrôle technique de nos véhicules. Comment se déroule un contrôle technique ? Hugo Amiot nous en dit plus.
1: Vincent Dumay est gérant de deux centres de contrôle technique Sécuritest sur Dijon. Il nous fait l'inventaire des différents points de contrôle.
2: Pour effectuer un contrôle technique, on a 133 points de contrôle technique qui se définissent en plusieurs familles. Les familles sont l'identification et après, on va faire l'ensemble des équipements de freinage, la direction, la visibilité, tous les feux, l'éclairage, signalisation. On va après s'atteler à contrôler l'ensemble des essieux, roues, pneus, suspensions. Les nuisances, tout ce qui est pollution, fuite d'huile, liquide de refroidissement.
3: C'est important de tout bien faire dans l'ordre.
2: Ce qui est important, c'est de tout faire. Il y a 133 points de contrôle. Et après, avec l'habitude, vous voyez, là, par exemple, j'ai contrôlé mes ceintures, mes sièges. Je fais le tour du véhicule, je regarde mes feux, la fixation de plaque. Je vais ouvrir le coffre, regarder le plancher.
3: Là, on teste quoi ?
2: Alors là, on va tester le contrôle anti-pollution. On va pouvoir tester les émissions d'opacité des fumées pour un véhicule diesel. Donc l'appareil qu'on a là, c'est un opacimètre. Donc on introduit une sonde dans le pot d'échappement et on va regarder en fait les taux de fumée qui sortent du pot d'échappement. Et on va regarder par rapport à la norme du véhicule. Là, c'est 1,5 à ne pas dépasser. On va voir avec les accélérations si on est dans les normes. On est à 0,56, donc on est 3 fois en dessous de la norme maximum. Donc là, c'est impeccable, le véhicule va pouvoir passer son contrôle.
3: Donc là, on a fait les 133 points.
2: Là, on a fait les 133 points, une petite usure anormale. Les disques de frein sont légèrement usés. Pour le reste, il n'y a pas de problème particulier, elle va pouvoir avoir son contrôle pour 2 ans. Pour terminer, on applique la vignette réglementaire sur le pare-brise pour que l'automobiliste soit en règle.
1: Si votre voiture est un véhicule neuf, le contrôle technique doit être fait dans les 6 mois qui précèdent son 4e anniversaire de mise en circulation. Ensuite, le contrôle doit être renouvelé tous les 2 ans.

0: Des véhicules arrêtés toujours sur A43 direction Lyon après la sortie 9, la Tour du Pin. C'est 4 km plus loin, aux environs du kilomètre 44. Des véhicules qui ont roulé sur un obstacle, donc victimes de crevaison. Deux camions, deux véhicules légers. Les agents de l'autoroute sont toujours présents sur place. Faites attention, voie de droite neutralisée dans ce secteur. Et avec une voie en moins, ça crée un bouchon. On parle de 2 km au moins de bouchon sur cette autoroute A43 direction Lyon. C'est après la sortie 9, la Tour du Pin. Prévoyez 6 à 7 minutes supplémentaires sur votre trajet. Un autre accident nous a été signalé au sud de Grenoble. Cette fois-ci, il est confirmé enfin sur A51 direction Sisteron, kilomètre 15. Nous sommes après la barrière de péage du Crozet, 7 km plus loin. On parle d'un véhicule accidenté sur bande d'arrêt d'urgence. Les agents de l'autoroute sont sur place et pour sécuriser la zone, la bande d'arrêt d'urgence a été neutralisée sur quelques centaines de mètres. Attention. Dans la traversée de Grenoble en direction de Sisteron, c'est terminé concernant cet objet que j'évoquais à hauteur de la sortie 4 pour le stade Lesdiguières, objet récupéré par les agents de l'autoroute. Un véhicule en panne, cette fois-ci dans la traversée de Chambéry. On est sur la Nationale 201, la voie rapide urbaine de Chambéry, en direction de Grenoble. Après la sortie 14, la Motte Servolex, on a la voie de droite neutralisée puisqu'il y a une voiture en panne. Les agents également sont sur place. On vous demande de vous décaler sur les deux voies de gauche quelques kilomètres après la sortie 14, la Motte Servolex, pour vous qui traversez Chambéry en direction de Grenoble. Prudence, attention à ce véhicule en panne sur la voie de droite. Si vous êtes sur A43, l'axe Lyon-Chambéry, dans le secteur de Saint-Priest, c'est-à-dire au niveau du kilomètre 6, si vous bifurquez sur la Rocadès direction Paris, vous allez tomber dans 1 à 2 km de bouchon. Prévoyez 1 à 2 minutes supplémentaires sur votre trajet. Et puis en Haute-Savoie, au niveau du tunnel du Mont-Blanc direction l'Italie, un trafic assez soutenu. La plateforme de péage est bien encombrée. Prévoyez une dizaine de minutes d'attente. Rien d'extraordinaire, c'est assez habituel au moment de passer ce tunnel du Mont-Blanc tout au bout de la route nationale 205 direction l'Italie. Allez, sans plus attendre, les titres de France Info.
1: Après le déraillement d'un train en Normandie, la principale victime, une jeune femme de 18 ans transportée en urgence absolue, n'est désormais plus en danger de mort. Les enquêteurs poursuivent de leur côté les investigations. Ils penchent pour la piste d'un acte malveillant après avoir retrouvé un rail sur la voie. Cet accident survenu hier soir au niveau de Cléon a fait 44 blessés au total. Le trafic ferroviaire reste très perturbé sur les lignes qui passent entre Rouen et Caen. Emmanuel Macron se rendra à Saint-Pierre-et-Miquelon du 19 au 21 septembre. Il rencontrera la population et les élus locaux pour discuter notamment du développement de cette collectivité d'outre-mer déjà touchée par la montée des eaux. La Garonne a atteint un seuil d'alerte renforcé, annonce de la préfecture de la Haute-Garonne qui restreint l'usage de l'eau. C'est à cause notamment du manque de pluie et des fortes chaleurs de cet été qui ont affaibli les réserves du fleuve. Et puis à 16h30, les basketteuses françaises affrontent les Allemandes en demi-finale de Coupe du Monde. C'est la première fois que l'équipe des Bleus atteint un tel niveau.
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0: Et c'est la musique de Vianney que l'on retrouve sur Autoroute Info ce samedi après-midi. Il a annoncé une grande tournée dans toute la France en 2027-2028. Tournée qui démarra au printemps de l'année prochaine, printemps 2027, avec notamment 3 dates au Zénith de Paris. Vianney sur Autoroute Info, dort et détend. Bonne route à vous.

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1: Plusieurs véhicules arrêtés en bordure d'A43 direction Lyon. C'est après la sortie 9, la tour du Pin. 4 km après cette sortie 9, des véhicules qui avaient roulé sur un objet, donc victime de crevaison. On a toujours un poids lourd arrêté côté bande d'arrêt d'urgence. Les équipes d'intervention sur place. Et donc une voie de droite neutralisée. Et comme il y a pas mal de trafic, et bien avec une voie en moins, ça génère un bouchon. On a 1,5 km de bouchon au moins. Et 8 minutes de plus à prévoir sur votre trajet, nous disent les estimations GPS des véhicules qui se trouvent dans ce secteur. C'est après la sortie 9, la tour du Pin sur A43 direction Lyon. On en reparle dans notre point complet prévu à 13h45. Pour l'instant, la musique de Mark Ronson, Bruno Mars, Uptown Funk. Bonne route à vous.

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1: Un poids lourd en panne dans une bretelle en Haute-Savoie, c'est sur la route nationale 205 pour vous qui êtes en direction de Chamonix du tunnel du Mont-Blanc. Au tout début de la bretelle de sortie, le Châtelard, c'est la sortie 23 au kilomètre 15 de cette route nationale 205. Attention, poids lourd en panne, ça peut gêner. Sur A43 direction Lyon, on a toujours ces véhicules qui sont arrêtés en bordure d'autoroute, hein, côté bande d'arrêt d'urgence. Après la sortie 9, la Tour du Pin, 4 kilomètres plus loin, des véhicules qui sont arrêtés suite un accident. En fait, ils ont roulé sur un objet, donc pas mal de crevaisons. On avait 4 véhicules au total, dont plusieurs poids lourds, qui sont toujours garés hein, sur bande d'arrêt d'urgence. Voie de droite neutralisée, donc avec une voie en moins, cela génère un bouchon. On parle de 1 à 2 km de bouchon, 8 à 10 minutes, nous disent les estimations GPS des véhicules pour passer cette zone de bouchon après la sortie 9, la Tour du Pin, sur A43, direction Lyon. À Grenoble, au sud de Grenoble, hein, sur A51, direction Sisteron, un véhicule est accidenté sur bande d'arrêt d'urgence, 7 km après la barrière du péage du Crozet au kilomètre 15. Il est sur bande d'arrêt d'urgence, dépanneur et agent de l'autoroute sur place. Vous ralentissez dans ce secteur et vous vous décalez sur la gauche, 7 km après la barrière de péage du Crozet sur A51, direction Sisteron. À Chambéry, dans la traversée de l'agglomération sur la voie rapide urbaine, la nationale 201, direction Grenoble, après la sortie 14 pour la mode Servolex, on a une voie de droite neutralisée en raison d'une voiture en panne. Il y a pas mal de monde sur place, donc faites attention, ralentissez, décalez-vous bien sur les deux autres voies dans cette traversée de Chambéry, quelques kilomètres après la sortie 14, la mode Servolex pour vous qui roulez en direction de Grenoble. D'ores et déjà que la semaine prochaine, plusieurs nuits de la semaine prochaine, à la nuit de lundi jusqu'à jeudi inclus, eh bien le tunnel du Mont-Blanc sera fermé totalement entre la France et l'Italie entre 22h et 6h pour des travaux de maintenance. Donc pour rejoindre l'Italie, durant ces nuits de la semaine prochaine, de lundi à jeudi, il faudra passer éventuellement par l'autre tunnel transalpin, à savoir le tunnel du Fréjus, situé lui en Savoie, tout au bout de la 43 Maurienne.
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1: Allez, la musique pour vous accompagner durant les prochains kilomètres sur Autoroute Info jusqu'au prochain point trafic. Eh bien, c'est le premier extrait de son nouvel album qui sortira le 30 octobre prochain et que les fans attendent avec impatience. Mylène Farmer, et le titre, c'est à qui le tour ?

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3: Un morceau de fer signalé en Isère sur A41. Lorsque vous quittez Grenoble, direction Chambéry, au niveau du kilomètre 3, on est dans le secteur de Mélan. Attention à cet objet qui vient de nous être annoncé sur la chaussée. Donc c'est sur A41 Sud, direction Chambéry. Vraiment, lorsque vous quittez Grenoble, secteur Mélan, kilomètre 3. Morceau de ferraille sur les voies. Prudence. Prochain rendez-vous avec l'information trafic au plus tard, ce sera à 14h. D'ici là, la musique, il y aura The Lumineers dans les prochaines minutes ou encore Bananarama. Mais pour l'instant, nous partons dans le département du Doubs. Si vous êtes sur l'autoroute A36, des panneaux d'information touristique indiquent Vallée de la Loue. Jérémy Esclavard s'est rendu à Ornan dans le Doubs et il a interrogé Julie Thiébault, responsable de la communication de la destination Loue-Lison. Écoutez.
4: Alors sur le panneau, vous voyez la source de la Loue, hein, qui est une des plus belles cascades du département. On a également une autre source qui est vraiment très jolie.
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3: Attention sur l'autoroute A43, direction Lyon, kilomètre 33. On nous signale un élément de balisage sur les voies. C'est 4 km après la sortie 8, Bourgoin-Jallieu. Faites très attention dans ce secteur.
4: Le plus en vogue, on va dire, c'est le belvédère où on voit la Vierge, qui est juste au-dessus du centre-ville d'Ornan.
6: Comme on est à Ornan, on peut parler d'Ornan. Pour ceux qui ne connaissent pas, ça mérite le détour comme petite ville.
4: Oui, on est une jolie petite cité qui est connue à cause de ses maisons qui sont sur la Loue, avec des balcons qui flottent au-dessus de la rivière, ce qui lui donne beaucoup de cachet.
7: Ornan est également la ville natale du peintre Gustave Courbet.
4: On peut découvrir Courbet à Ornan grâce au pôle Courbet qui a plusieurs sites, donc le musée dans sa maison natale, mais il y a également l'atelier Courbet à Ornan où on peut découvrir des fresques que Courbet a dessinées sur les murs. On peut également découvrir la vie de Gustave Courbet dans la ferme familiale située à 15 km d'Ornan, à Flagey.
7: La vallée de la Loue, c'est aussi une destination qui propose de nombreuses randonnées. Julie Thiébault.
4: Ça va des petites balades familiales d'une heure jusqu'à des randonnées de 6-7 heures pour découvrir des paysages, que ce soit des cascades, que ce soit des belvédères, de jolies forêts. Et puis pour les familles, on peut faire également du canoë sur toute la vallée de la Loue, ce qui est assez sympa pour découvrir des petits villages plutôt en naviguant sur la rivière.
6: Qu'est-ce qu'on peut manger, qu'est-ce qu'on peut goûter quand on est de passage dans les environs?
4: À Ornan, on a une spécialité qui sort un petit peu de l'ordinaire, c'est la saucisse ornanaise, c'est une saucisse fumée avec des trompettes de la mort fabriquées uniquement à Ornan. On a également une pisciculture qui est située à côté d'Ornan qui fabrique des produits à base de truites, hein, que ce soit des terrines, de la truite fumée, des hamburgers à la truite, etc., etc.
7: Plus d'informations sur la gastronomie et les activités à faire sur valleydelaloue.com.

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1: Il est 14h, bon après-midi, bienvenue.
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1: Et on a pas mal d'informations à vous transmettre. On va commencer par cet objet qui nous a été signalé sur A43. Direction Lyon, au kilomètre 33, un élément de balisage sur les voies. Nous sommes après la sortie 8, Bourgoin-Jallieu. 4 kilomètres plus loin, direction Lyon, sur A43. Prudence, tout particulièrement dans ce secteur. Autre objet signalé en Isère, du côté de Grenoble. Lorsque vous quittez Grenoble, direction Chambéry, c'est vraiment dans les premiers kilomètres de l'A41 Sud. Un morceau de ferraille sur les voies, dans le secteur de Mélan, kilomètre 3. Prudence, là aussi. En Haute-Savoie, sur la route nationale 205, en direction de Chamonix, c'est un poids lourd qui est gênant. Au niveau de la sortie 23, le Châtelard, au tout début de cette bretelle de sortie, poids lourd arrêté, sans doute en panne. Ça peut surprendre, ça peut gêner. Depuis un petit moment déjà, on a plusieurs véhicules arrêtés en bordure de l'autoroute A43 direction Lyon. Après la sortie 9 pour la Tour du Pin, 4 km plus loin, ce sont des véhicules qui avaient roulé sur un objet. Donc ils sont victimes de crevaisons, toujours arrêtés sur bande d'arrêt d'urgence, un poids lourd notamment. Et donc pour sécuriser l'intervention des équipes, la voie de droite est neutralisée. Et cela génère un bouchon puisque le trafic est très dense sur cette A43 direction Lyon. On recense 1 à 2 km de bouchons. 6 à 7 minutes supplémentaires, nous disent les estimations GPS pour passer ce secteur. Donc 6 à 7 minutes de plus sur votre trajet. C'est après la sortie 9, la Tour du Pin, que vous allez rencontrer ce trafic perturbé. Au sud de Grenoble, sur A51, direction Sisteron, on avait un véhicule accidenté. J'apprends que c'est terminé. Ça se passait 7 km après la barrière de péage du Crozet. Dans la traversée de Chambéry, sur la voie rapide urbaine, la nationale 201, direction Grenoble, quelques kilomètres après la sortie 14, la voie de Servolex. Attention, décalez-vous sur la voie du milieu et voie de gauche, puisque sur voie de droite, on a un véhicule en cours de dépannage. Ça y est, le dépanneur est arrivé. Il y a les agents également positionnés, les agents de sécurité au niveau de cette panne. C'est après la sortie 14, la voie de Servolex, sur la voie rapide urbaine de Chambéry, nationale 201, en direction de Grenoble. Décalez-vous sur la gauche et restez concentrés sur votre conduite. Allez, un détour par la rédaction de France Info pour l'actualité générale.
2: Louis Aymeriaud avec à la une les jours de la principale victime de l'accident du TER en Normandie qui ne sont plus en danger.
3: Selon le procureur de Rouen, la jeune femme de 18 ans a été héliportée en urgence absolue à l'hôpital hier après le déraillement d'un train en Normandie. L'accident a fait 44 blessés et selon les premiers éléments de l'enquête, il s'agit d'un acte malveillant. Un morceau de rail a été déplacé sur la voie du train. Emmanuel Macron va se rendre à Saint-Pierre et Miquelon la semaine prochaine, seul territoire français d'Amérique du Nord. Le chef de l'État compte évoquer les effets du changement climatique alors que le recul de trait de côte transforme déjà les îles. 10,5 millions d'euros, l'enveloppe débloquée par la région Nouvelle-Aquitaine hier pour réparer les dégâts après les méga-feux de cet été qui ont parcouru plus de 42 000 hectares. Une partie de l'argent doit permettre aux entreprises d'emprunter, l'autre de reconstruire la forêt. Et puis, les basketteuses françaises ont rendez-vous avec leur histoire, peut-être même avec leur légende. Elles vont tenter de se qualifier pour la première fois en finale des mondiaux. Les Bleus affrontent l'Allemagne à Berlin à 16h30.
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1: Quand la Suède rencontre la Belgique, ça donne Tovlo et Stromae pour cette pour les prochains kilomètres. Et cette collaboration, ça donne des fleurs en musique sur Autoroute Info.

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2: Attention à ces objets signalés tout d'abord sur A43 direction Lyon, kilomètre 33. On est après la sortie Bourgoin-Jallieu, 4 km après la sortie 8 Bourgoin-Jallieu, kilomètre 33 de l'A43 direction Lyon, morceau d'un élément de balisage sur la chaussée, ça peut créer un accident. À Grenoble sur A41 Sud, lorsque vous quittez Grenoble direction Chambéry, c'est vraiment dans les premiers kilomètres de cette A41 Sud, au kilomètre 3 dans le secteur de Mélan. On parle d'un morceau de fer sur la chaussée, attention les agents sont sur place pour le récupérer, donc pensez à leur sécurité, ralentissez sur A41 Sud dans le sens Grenoble-Chambéry, dans le secteur de Mélan, dans les premiers kilomètres de cette A41 Sud, des agents en train de récupérer un morceau de fer sur les voies. Allez, la musique pour les prochains kilomètres, il y aura Dépêche Mode dans les toutes prochaines minutes, mais pour l'instant, Miles Smith, bonne route à vous.

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1: Avec à cette heure-ci toujours des véhicules arrêtés en bordure d'A43 direction Lyon. Nous sommes après la sortie 9 pour la Tour du Pin. Il y avait un objet sur la chaussée. Plusieurs véhicules ont roulé sur cet objet, victime de crevaison. Ils sont arrêtés 4 km après la sortie 9, la Tour du Pin, sur bande d'arrêt d'urgence. Voie de droite neutralisée pour sécuriser l'intervention des équipes sur place. Et avec une voie en moins, eh bien ça crée un bouchon. Le trafic est très dense sur cette A43 direction Lyon. On parle d'un bon kilomètre, un kilomètre à un kilomètre et demi de bouchon. Et donc, 6 à 7 minutes supplémentaires à prévoir sur votre trajet. Si vous êtes sur A43 direction Lyon, ça se passe 4 kilomètres environ après la sortie numéro 9 pour la Tour du Pin. Un petit peu plus loin, il y avait un objet sur les voies au kilomètre 33 après la sortie 8 de Bourgoin-Jallieu. On vient de l'apprendre, les agents ont récupéré cet objet. Plus de danger dans ce secteur. Autre événement qui a pris fin du côté de Chambéry dans la traversée de l'agglomération sur la voie rapide urbaine direction Grenoble. On avait un véhicule en panne sur voie de droite après la sortie 14, la mode Servolex. Il a pu être évacué. Vous disposez à nouveau des trois voies de circulation pour passer cette zone dans la traversée de Chambéry. Fin d'intervention des équipes. Terminé également en Haute-Savoie, ce poids lourd qui était en panne sur la route nationale 205 direction Chamonix. Ça se passait au niveau de la sortie 23, le Châtelard, au tout début de cette bretelle de sortie. Poids lourd qui a pu être évacué, repartir en tout cas. Rien d'autre à vous signaler sur le réseau alpin. Ça se passe bien à cette heure-ci du côté de Grenoble ou encore en région lyonnaise. Pas de bouchons ni de ralentissements annoncés par les PC de circulation avec lesquels nous travaillons.
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1: On va s'intéresser aux prévisions de Météo France tout de suite. Et pour connaître la tendance de ce samedi 12 septembre, on écoute Claire Chanal.
2: Les hautes pressions viennent s'installer sur le pays ce week-end et le temps s'annonce encore sec et plutôt bien ensoleillé en général. Cet après-midi, soleil et éclaircie se partagent le ciel, du centre jusqu'aux Ardennes, tandis que le soleil domine sur l'Île-de-France, ainsi que du sud-ouest à l'Auvergne et jusqu'à l'Alsace et aux Alpes. Le vent du nord est faible en général. Les températures maximales sont en hausse par rapport à celles d'hier, surtout dans le sud-ouest et en Rhône-Alpes. Prévoyez 25 à 27 degrés au nord, 27 à 30 degrés au sud, avec en particulier 25 degrés à Paris et Clermont, 26 à Nancy, 27 à Bourges, Dijon, Mulhouse et Grenoble, 28 à Lyon et Pau, 29 à Mont-de-Marsan. Demain, le soleil dominera encore avec un léger vent du nord, sauf près des frontières du nord-est où le temps sera gris. Les températures resteront chaudes. Bonne route avec Météo France pour Autoroute Info.
1: Allez, la musique pour vous accompagner jusqu'au prochain point trafic. Ce sera dans moins de 5 minutes d'ailleurs que l'on reparlera trafic sur cette antenne. La musique, c'est Jungly. Juste un peu bonne route à vous, bel après-midi et bon week-end à l'écoute d'Autoroute Info.

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1: On va reparler de ces véhicules arrêtés en bordure de l'A43 direction Lyon. Après la sortie 9, la Tour du Pin, 4 km plus loin, plusieurs véhicules toujours arrêtés sur bande d'arrêt d'urgence à l'origine. Ce sont des véhicules qui ont roulé sur un obstacle, donc victimes de crevaisons pour la plupart. Et il y a toujours des véhicules d'intervention sur place, voie de droite neutralisée pour sécuriser l'intervention des équipes. Et cela génère, avec une voie en moins, un bouchon, un trafic ralenti. Ça s'améliore tout à l'heure. On était monté jusqu'à 1,5 km au moins de bouchons. Eh bien, on parle de moins d'un kilomètre de bouchons à l'heure actuelle. Après cette sortie 9, la Tour du Pin direction Lyon. Prévoyez 6 à 7 minutes quand même pour passer cette zone, puisqu'il n'y a que la voie de gauche pour passer ce secteur après la sortie 9, la Tour du Pin en direction de Lyon. Avant de craquer pour une voiture d'occasion, mieux vaut garder la tête froide. Vérification indispensable, documents à examiner, pièges à éviter. Yves Martin de l'association de consommateurs Que Choisir Ensemble livre ses recommandations au micro de Jérémy Esclavard. Écoutez.
2: Première chose, c'est de discuter avec le vendeur, de lui poser des questions sur l'utilisation de sa voiture, les types de trajets effectués, l'entretien, demander s'il a toutes les factures et le livret d'utilisation.
3: C'est quoi la liste des documents à demander absolument ?
2: Le premier document incontournable et obligatoire, c'est le contrôle technique. Il y a la carte grise, bien évidemment, le certificat d'immatriculation, le certificat de non-gage et un certificat de cession à remplir sur Internet.
3: Avant tout achat, il faut bien entendu faire un contrôle visuel de la voiture.
2: Le premier point, c'est surtout d'acheter en plein jour. Sous la pénombre ou dans un parking, on peut ne pas voir certains défauts de la carrosserie. Faire le tour de la voiture, regarder les éventuelles bosses, l'usure des pneus, tout ce qui est visuel, y compris à l'intérieur, l'usure des caoutchoucs de pédales, des commandes. Et après, il y aura bien évidemment un essai à faire sur route.
3: Essayer la voiture avant de l'acheter, oui, c'est obligatoire.
2: Oui, bien sûr, parce que déjà, ça va permettre de se rassurer sur le type de voiture et que la voiture convient bien à son usage, se sent à l'aise à son volant. Ça permettra de déceler, par exemple, des défauts des suspensions, de la direction, des bruits de freinage, l'embrayage, le passage des vitesses.
3: Est-ce qu'il vaut mieux se tourner vers un professionnel ou un particulier ? C'est quoi les avantages, on va dire, et les inconvénients de chacun ?
2: Se tourner vers un particulier, le premier avantage, c'est le prix. Le prix d'achat est souvent moins élevé et effectivement, il peut y avoir un petit peu plus de risques. Il faudra être attentionné au moment de l'achat de la voiture. Vers un professionnel où ce sera un tout petit peu plus cher, mais on est sûr d'avoir une garantie de 6 mois, voire 1 an, selon les propositions des professionnels.
3: Enfin, vous pouvez vérifier l'historique de la voiture grâce à Istovec. C'est un site officiel et gratuit du ministère de l'Intérieur. Il permet notamment de voir la date de première mise en circulation, les différents changements de propriétaire, ou encore les caractéristiques techniques du véhicule.

0: 14h30 et toujours des véhicules arrêtés en bordure de l'autoroute A43 direction Lyon. Il y a plusieurs véhicules qui sont arrêtés. Ils ont roulé ces véhicules sur un objet et certains sont victimes de crevaisons, dont un poids lourd. Poids lourd toujours arrêté hein, sur bande d'arrêt d'urgence direction Lyon. On est 4 km après la sortie 9, la Tour du Pin. Et pour sécuriser l'intervention des équipes sur place, la voie de droite a été neutralisée, ce qui générait un petit ralentissement, petit bouchon. On parle de quelques centaines de mètres de bouchons dans ce secteur, puisqu'il y a une voie en moins, le trafic est très dense, donc attendez-vous à perdre un petit peu de temps, 6 à 7 minutes nous disent les estimations GPS, tout au plus hein, pour passer cette zone d'accident. C'est après la sortie 9, la Tour du Pin, en direction de Lyon. Partout ailleurs, ça se passe bien et même très bien sur le réseau alpin cette heure-ci. On n'a pas d'autres difficultés transmises par les différents PC de circulation avec lesquels nous travaillons, hein, que ce soit du côté de Grenoble ou de Lyon, pas de difficultés particulières, même si le trafic est assez dense du côté de ces grandes agglomérations régionales. On va retrouver la musique d'Indochine dans les tout prochains kilomètres, mais auparavant un détour par la rédaction de France Info pour l'actualité nationale et internationale. Voici le fil info.
1: S'est-il passé sur les rails de ce train entre Rouen et Caen ?
2: L'enquête se poursuit en Seine-Maritime après le déraillement d'un TER hier soir. Un morceau de rail a été retrouvé sur les voies au niveau de la commune de Cléon. On suspecte un acte malveillant. Sur les 186 personnes transportées, 44 ont été blessées. La victime la plus importante, qui était hier soir en urgence absolue, n'est plus en danger de mort. Bruno Retailleau, attendu au campus de rentrée des Républicains, le candidat LR doit tenir un discours cet après-midi à Nogent-sur-Marne auprès des jeunes du parti. Et en même temps, à la fête de l'humanité qui se tient ce week-end en région parisienne, ce sont Jean-Luc Mélenchon et Fabien Roussel qui s'exprimeront, deux autres candidats qui tenteront d'aller chercher des voix respectivement pour la France insoumise et pour le Parti communiste. Et enfin, c'est la première fois de leur histoire qu'elles arrivent aussi loin. Les basketteuses françaises seront à 16h30 en demi-finale de Coupe du Monde contre l'Allemagne. Un match à suivre, bien sûr, sur France Info.
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0: Et pour voyager cet après-midi sur Autoroute Info, c'est la musique d'Indochine que l'on vous propose, Les Nouveaux Soleils. Bonne route à vous, bel après-midi.

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1: Un trafic qui peut être ralenti sur l'autoroute A43 en direction de Chambéry au niveau du kilomètre 16. Faites attention tout particulièrement dans ce secteur. C'est après la jonction avec la 432. Entre ce kilomètre 16 et le kilomètre 19, circulation ralentie sur 1 à 2 kilomètres. Restez très attentifs sur cette zone de l'A43. Dans l'autre sens en direction de Lyon, c'est après la sortie 9, la Tour du Pin, qu'il y a toujours cette voie de droite neutralisée. Il y a des véhicules qui sont arrêtés sur cette bande d'arrêt d'urgence depuis un petit moment maintenant. Victimes de crevaison, ils ont roulé sur un objet. Et donc, voie de droite toujours neutralisée sur A43 direction Lyon après la sortie 9 pour la Tour du Pin. Cela génère 1 km environ de bouchons, ça fluctue. Et surtout, 5 à 6 minutes de plus à prévoir sur votre trajet, nous disent les estimations GPS des véhicules qui se trouvent à cet endroit. C'est sur A43 direction Lyon après la sortie 9. Allez, pour vous accompagner jusqu'au prochain point trafic prévu à 14h45, la musique, il y aura Trio, l'hymne de nos campagnes dans les prochaines minutes. Et pour l'instant, c'est Sheila Spacer. Bonne route.

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1: Et on a toujours ces véhicules arrêtés en bordure d'autoroute A43 direction Lyon. C'est après la sortie 4 kilomètres après la sortie 9, la Tour du Pin direction Lyon sur A43, voie de droite neutralisée, avec toujours un poids lourd notamment qui est arrêté sur bande d'arrêt d'urgence, victime d'une crevaison. Et cela génère un petit bouchon, petit ralentissement au droit de cette zone. Vous restez attentifs. D'après les estimations GPS, il faudra rajouter 5 à 6 minutes sur votre temps de trajet pour passer cette zone de ralentissement et de bouchon après la sortie 9, la Tour du Pin. En marge de cela, on nous avait signalé tout à l'heure un trafic ralenti en direction de Chambéry. Ça se passait après le secteur de l'île d'Abo sur cette autoroute A43 en direction de Chambéry, et même plutôt après la sortie chaîne l'île d'Abo. Eh bien, ça va mieux, un trafic redevenu fluide sur cette section de l'A43. Partout ailleurs, ça se passe bien et même très bien à cette heure-ci. On n'a pas d'autres difficultés à vous annoncer pour le moment, que ce soit du côté de Grenoble ou en région lyonnaise. Et c'est le moment de retrouver Franck Pélissier et Géraldine Namilla qui répondent aux questions que vous vous posez peut-être concernant les travaux sur autoroute.
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2: Vrai ou faux, en cas de fermeture d'une autoroute pour travaux, il est préférable de suivre les indications de son GPS.
3: Eh bien non, c'est faux. En cas de fermeture, les sociétés d'autoroutes proposent toujours un parcours adapté pour être emprunté sereinement par un flux important de véhicules légers et de poids lourds. Ces itinéraires sont validés par chaque préfecture des départements concernés. Grâce à des panneaux à fond jaune, les déviations sont fléchées sur le réseau secondaire et garantissent votre sécurité.
2: Mais si on souhaite tout de même suivre coûte que coûte des itinéraires proposés par le GPS, y a-t-il un risque ?
3: Attention, vous seriez peut-être amené à emprunter des routes non adaptées et vous seriez confronté à une situation plus ou moins problématique. Alors le GPS, on l'oublie dans ce cas-là.
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1: Et d'ici quelques minutes, on prendra la direction du territoire de Belfort pour un reportage consacré à la presqu'île du Malsaucy. Restez à l'écoute. Pour l'instant, c'est la musique de Temper City qui vous accompagne pour les prochains kilomètres. Bonne route à vous.

0: Et on reparle de ce trafic perturbé sur A43 direction Lyon avec 1 km de bouchon environ. Après la sortie 9, la Tour du Pin, 4 km plus loin, la voie de droite reste neutralisée. On a toujours un camion arrêté sur bande d'arrêt d'urgence, victime de crevaison. Pas mal de véhicules d'intervention. En fait, on avait plusieurs véhicules qui avaient roulé sur un objet et qui étaient victimes de crevaison. C'est toujours d'actualité. Et avec une voie en moins, lorsque le trafic est dense, comme c'est le cas en ce moment sur cette A43 direction Lyon, ça crée un bouchon. 5 à 6 minutes de plus à prévoir sur votre trajet. On se retrouve à 15h pour l'information trafic. D'ici là, la musique, il y aura Joanne Jett ou encore Emmanuel Moire. Mais pour l'instant, nous allons du côté du territoire de Belfort. Et notamment, si vous voyagez sur l'autoroute A36, vous pouvez croiser un panneau Malsauci, détente et nature. Vincent Rouir, responsable de la Maison de l'Environnement sur la presqu'île du Malsauci, nous fait découvrir ce lieu. Il est au micro des Malogerettes.
1: Pourquoi cette presqu'île ? C'est parce qu'en réalité, il y a deux étangs. Donc il y a l'étang de la Véronne et l'étang du Malsauci, deux grands étangs, parmi les plus grands étangs de Franche-Comté. Et cette bande de terre, elle a été aménagée pour accueillir beaucoup de monde, effectivement avec une plage, et puis toute une palette d'activités qu'on peut faire sur l'eau. Ça va des sports nautiques, de la planche à voile, l'aviron, le canoë, le kayak, mais aussi le pédalo, le beach volley, tout ce qu'on veut pendant l'été. Et puis il y a tout un réseau de promenades qui permet aussi de découvrir le site dans ses aspects les plus naturels. Et puis pour les randonneurs avérés, on peut traverser l'Europe et puis passer par le site du Malsauci, puisque le GR5 traverse le site. C'est un site qui est magique, en fait, qui est vraiment essentiel pour la biodiversité, parce qu'on abrite beaucoup d'espèces et des milieux qui deviennent rares à l'échelle européenne, des habitats naturels qui sont rares.
2: Et cet aspect naturel se traduit entre autres par les différentes espèces d'oiseaux migrateurs que le site abrite.
1: On peut les observer au gré de ces promenades. Et puis il y a aussi des installations, des affûts qui permettent de les observer en étant discret.
2: Le site du Malsauci est également bien connu pour un événement en particulier, le Festival des Eurokéennes, qui chaque année attire des dizaines de milliers de festivaliers.
1: C'est un temps fort pour la vie du site, ça c'est certain. C'est aussi l'occasion pour beaucoup de personnes de découvrir ce site. C'est un très très bel événement et qui fait résonner le site d'une autre manière, avec la musique bien évidemment, mais aussi tout ce qu'on vit pendant le festival en lien avec ces paysages de nature qui font partie de l'identité du festival aussi.
2: La presqu'île du Malsauci est accessible depuis l'autoroute A36, sortie 13 Belfort-Glacy-du-Château. Et pour plus de renseignements sur le site et les événements qui y sont organisés, rendez-vous sur www.belfort-tourisme.com.

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2: Il est 15h.
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2: Et on a toujours ce trafic ralenti sur A43 direction Lyon, à hauteur de la Tour du Pin, après la sortie 9, la Tour du Pin, 4 km plus loin direction Lyon. Voie de droite neutralisée puisqu'il y a plusieurs véhicules toujours arrêtés. Ça fait 2 heures maintenant que ces véhicules sont arrêtés. Pourquoi ils ont roulé sur un objet? Certains sont victimes de crevaisons. Il reste toujours un poids lourd notamment qui est arrêté sur bande d'arrêt d'urgence avec des agents sur place et une voie de droite neutralisée, je le disais. Ça roule uniquement sur la voie de gauche. Trafic ralenti sur 1 km environ dans ce secteur. On est sur A43 direction Lyon. Après la sortie 9, la Tour du Pin, d'après les estimations GPS, il faut rajouter 6 à 7 minutes sur votre temps de trajet si vous êtes dans ce secteur. Tout au bout de la 43, en région lyonnaise, on n'a pas de difficulté à vous signaler. Pour l'instant, petit coup d'œil du côté de Grenoble, pas de difficulté, que ce soit sur la Rocade Sud, la 480 ou la Nationale 85. Vous êtes relativement nombreux, mais ça n'occasionne aucune difficulté. Et puis notez cette information, il y a d'importants travaux en cours sur le réseau secondaire entre Annecy et Thônes jusqu'à début décembre pour rejoindre Thônes et les stations du massif des Aravis comme la Clusaz, le Grand Bornand ou la Gietta. Eh bien, il est conseillé de ne pas emprunter la sortie 17 de la 41 Nord, c'est la sortie Annecy-le-Vieux. Et il faut privilégier la sortie numéro 16 de l'autoroute A40 Bonneville-Ouest et puis la départementale 12 via le Petit Bornand. Non, voilà pour cette information qui concerne ces travaux sur la route d'accès aux stations des Aravis. Nous sommes du côté de la Haute-Savoie, donc. La musique dans les prochains kilomètres, ce sera avec Mauvais Joe. Pour l'instant, un détour par la rédaction de France Info. L'actualité générale, voici le Fil Info.
3: Fil Info, Armand Perologa à la piste d'un acte malveillant privilégié après le déraillement spectaculaire d'un TER hier soir en Normandie.
4: L'accident a fait 44 blessés, dont une jeune femme grièvement touchée. Ses jours ne sont plus en danger désormais. Les enquêteurs ont retrouvé sur les voies un gros morceau de rail qui pourrait être à l'origine du déraillement. Les franchises médicales vont augmenter. Leur plafond annuel va grimper de 100 à 140 euros à partir du 1er octobre, selon un décret publié ce matin au journal officiel. Il y aura 2 plafonds distincts, 70 euros pour les consultations et 70 euros pour les médicaments, actes paramédicaux et transports sanitaires. Un week-end très politique en France. Plusieurs candidats à la présidentielle sont en meeting ou en déplacement aujourd'hui. Marine Le Pen est au Touquet pour la rentrée parlementaire du Rassemblement National. Bruno Retailleau est à Nogent sur Marne et à gauche, l'insoumis Jean-Luc Mélenchon, le communiste Fabien Roussel et l'écologiste Marine Tondelier prennent la parole cet après-midi à la fête de l'humanité. Une Irlande unifiée serait fantastique, c'est ce qu'a assuré Donald Trump en visite à Dublin, des propos qui ne devraient pas être appréciés par Londres. Et puis Céline Dion est arrivée à la Plénitude Arena à Nanterre vers 14h10, c'est là que la star québécoise va chanter ce soir. Premier concert depuis 6 ans, premier d'une série de 16 jusqu'au 17 octobre.
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2: Allez, Mauvais Joe sur Autoroute Info pour vous accompagner en musique cet après-midi. Pilez.

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2: On reparle de ce trafic ralenti sur A43 direction Lyon après la sortie 9, la Tour du Pin. 4 km après la sortie 9, la Tour du Pin, vous allez rencontrer un bouchon d'un kilomètre environ, un petit peu moins, ça fluctue, à hauteur d'une zone où la voie de droite est neutralisée. Il y a plusieurs véhicules arrêtés toujours sur bande d'arrêt d'urgence, victimes de crevaison, dont un poids lourd. Et donc, pour sécuriser l'intervention des équipes, voie de droite neutralisée avec une voie en moins, ça crée un bouchon de 5 à 6 km après la sortie 9, la Tour du Pin sur A43. Direction Lyon. Allez, la musique pour vous accompagner jusqu'au prochain point trafic. Il y aura Nathalie Umbruil-Guilla dans les prochaines minutes et pour l'instant, on repart en douceur avec Jason Mraz. 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

0: c'est une voie de droite qui est neutralisée pour permettre l'intervention des équipes sur un camion qui est victime d'une crevaison. Il est toujours arrêté sur bande d'arrêt d'urgence. Ces opérations prennent du temps, elles durent un petit peu et toujours cette voie de droite neutralisée sur cet axe où le trafic est dense et conséquence, ça génère toujours un kilomètre de bouchon environ. Et d'après les estimations GPS, il faut rajouter 5 à 6 minutes sur votre temps de trajet si vous êtes sur cet itinéraire. Partout ailleurs, aucune autre difficulté annoncée par les PC de circulation avec lesquels nous travaillons, que ce soit à Grenoble, en région lyonnaise ou dans la traversée de Chambéry. Alors certes, le trafic est dense sur ces itinéraires, mais pas de bouchons communiqués par les différents PC de circulation avec lesquels nous travaillons, et c'est tant mieux.
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0: Et puis en ce samedi après-midi, vous bénéficiez de bonnes conditions météo, c'est un temps sec et ensoleillé. On va retrouver d'ailleurs tout de suite les prévisions de Météo France. Connaître la tendance des prochaines heures, on écoute Claire Chanal.
2: Les hautes pressions viennent s'installer sur le pays ce week-end et le temps s'annonce encore sec et plutôt bien ensoleillé en général. Cet après-midi, soleil et éclaircies se partagent le ciel, du centre jusqu'aux Ardennes, tandis que le soleil domine sur l'Île-de-France, ainsi que du sud-ouest à l'Auvergne et jusqu'à l'Alsace et aux Alpes. Le vent du nord est faible en général. Les températures maximales sont en hausse par rapport à celles d'hier, surtout dans le sud-ouest et en Rhône-Alpes. Prévoyez 25 à 27 degrés au nord, 27 à 30 degrés au sud, avec en particulier 25 degrés à Paris et Clermont, 26 à Nancy, 27 à Bourges, Dijon, Mulhouse et Grenoble, 28 à Lyon et Pau, 29 à Mont-de-Marsan. Demain, le soleil dominera encore avec un léger vent du nord, sauf près des frontières du nord-est où le temps sera gris. Les températures resteront chaudes. Bonne route avec Météo France pour Autoroute Info.
0: Allez, la suite du programme, avant de reparler trafic, eh bien, la musique d'Estelle pour vous accompagner, une artiste belge. Elle sera d'ailleurs en fin d'année en concert à Paris, ce sera le 2 décembre prochain. Elle est cet après-midi sur Autoroute Info, Estelle, et le titre « Te rencontrer encore ». 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
3: Et on rappelle cette information, un trafic toujours ralenti après la sortie 9, la Tour du Pin. 4 km après la sortie 9, la Tour du Pin sur A43 direction Lyon.

0: On a une voie de droite neutralisée puisque plusieurs véhicules étaient victimes de crevaisons après avoir roulé sur un objet. Il reste encore au moins un camion à dépanner. Voie de droite toujours neutralisée dans ce secteur. Le trafic est très dense et avec une voie en moins, eh bien, il y a ce bouchon qui a tendance à augmenter. Même on parle d'un kilomètre à présent de retenue. 6 à 7 minutes supplémentaires à prévoir sur votre trajet, nous disent les estimations GPS des véhicules qui roulent à cet endroit. Les événements climatiques de cet été ont nécessité des adaptations dans les districts en charge du réseau autoroutier. Vivien Topaz s'est rendu à Dompierre, dans le département de l'Allier. Écoutez son reportage.
1: Nous avons vécu un été particulièrement marqué par la canicule, la sécheresse et les incendies. Et cela a eu des conséquences sur la maintenance des autoroutes. Vincent Forissier est en charge de l'autoroute A79 et de l'A71 au nord de l'Auvergne.
2: Sur les périodes de juillet-août, le trafic a augmenté. Sur ces périodes, nous arrêtons nos travaux pour pouvoir être en assistance permanente à nos clients. Comme partout en France, nous avions quelques opérations de fauchage qui étaient prévues, qui ont été arrêtées pour justement éviter un départ d'incendie. Nous avions eu des restrictions aussi en matière d'arrosage. On a pu récupérer un petit peu d'eau de pluie qui nous a permis un peu d'arroser nos arbres sur les airs pour les maintenir en vie.
1: Avec la chaleur, les hommes comme le matériel ont été mis à rude épreuve. Des opérations de fauchage ont dû être reportées. Elles ont lieu habituellement chaque été pour permettre l'inspection à l'automne des installations en bordure d'autoroute, notamment des clôtures et le recensement des arbres menaçants.
2: Ce qu'on appelle les arbres à risque, en fait, il y a un relevé qui est fait, un genre d'audit sur ces arbres, avec des prescriptions données. Ils sont répertoriés et ensuite identifiés pour les abattre. Alors, quand ils sont de notre côté, donc ça se fait en régie interne, ou on peut faire appel aussi à un sous-traitant. Et quand ils ne sont pas dans le domaine public autoroutier concédé, donc chez un riverain, on contacte ces riverains par le biais de lettres commandées pour les prévenir que des arbres situés sur leur terrain sont à risque et par le biais d'une tempête peuvent tomber sur l'autoroute, sur les voies et mettre en danger nos clients.
1: Même si vous n'avez pas encore reçu de courrier, si vous êtes riverain d'une autoroute, prenez rapidement les devants pour couper les arbres sur votre terrain avant qu'ils ne gênent la circulation.

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1: 15h30 à l'écoute d'Autoroute Info. On a toujours ce trafic légèrement perturbé sur A43 direction Lyon. C'est 4 km après la sortie 9 pour la Tour du Pin à partir du kilomètre 44. Trafic perturbé puisque la voie de droite est neutralisée dans ce secteur pour intervenir sur un poids lourd qui est toujours victime d'une crevaison. Dans un premier temps, le chauffeur a essayé de changer sa roue lui-même et il n'y est pas parvenu. Donc on attend l'arrivée du dépanneur au niveau de ce poids lourd qui est victime d'une crevaison. C'est 4 km, je le rappel après la sortie 9, la Tour du Pin, direction Lyon. Voie de droite neutralisée pour sécuriser l'intervention des équipes et cela génère un bouchon d'un kilomètre environ dans ce secteur. 5 à 6 minutes de plus à prévoir sur votre trajet pour passer cette zone. Tout au bout de l'autoroute A43, dans le secteur de Bron, eh bien les 3 derniers kilomètres de l'A43 se font dans un bouchon avant de pouvoir atteindre le boulevard périphérique. Et donc, il faudrait une quinzaine de minutes supplémentaires pour passer ce bouchon. Ça roule très mal, sans doute un incident un petit peu plus loin sur le périphérique, puisqu'on parle de 3 km de bouchon, mais pratiquement 18 minutes pour passer cette zone d'embouteillage. C'est entre Bron, Porte des Alpes et l'accès au boulevard périphérique lyonnais. Sur les autres axes, pas d'autres perturbations ni incidents transmis par les différents PC de circulation avec lesquels nous travaillons, que ce soit du côté de Grenoble ou dans la traversée de Chambéry. Alors certes, le trafic est assez soutenu du côté de ces grandes agglomérations, mais cela ne génère aucune difficulté, aucun bouchon conséquent. Avant de retrouver la musique de Julien Lib pour les prochains kilomètres, on marque un détour du côté de la rédaction de France Info pour l'actualité générale. Voici le fil info.
2: À 15h20, Louis Muriot, Vladimir Poutine n'a pas encore pris sa décision sur un potentiel déplacement au sommet du G20.
3: Annonce du Kremlin après l'interview de Volodymyr Zelensky diffusée ce matin sur une chaîne allemande. Le président ukrainien s'est dit prêt à rencontrer le chef d'État russe en décembre à Miami pour prendre des décisions avec lui, explique-t-il. Ça arrive une semaine après le voyage de deux émissaires américains à Kiev et à Moscou. Les enquêteurs allemands soupçonnent un membre du renseignement militaire russe d'une tentative d'attaque hybride à l'aéroport de Leipzig avec un drone chargé d'explosifs, des éléments qui ont conduit Berlin à mettre la Russie en cause et à annoncer plusieurs mesures comme la fermeture du consulat russe à Bonn. Moscou dément ses implications. 5 des 44 personnes blessées sont toujours à l'hôpital après l'accident d'un TER en Normandie hier. Les enquêteurs sont en train d'analyser la boîte noire du train. Pour l'instant, la piste privilégiée est celle d'un acte malveillant. Un morceau de rail de plusieurs centaines de kilos aurait été déplacé sur la voie du train. Et puis les basketteuses françaises ont rendez-vous avec leur histoire. Elle rencontre l'Allemagne en demi-finale des mondiaux à 16h15 à Berlin pour décrocher une place en finale pour la première fois de leur histoire.
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1: Allez, la musique de Julien Lib pour les prochains kilomètres. Dis-moi où. Bonne route.

sur l'autoroute A43 direction Lyon. Deux zones de perturbation après la sortie 9, la Tour du Pin. On a un kilomètre de bouchon toujours à passer. La voie de droite est neutralisée dans ce secteur pour l'intervention sur un poids lourd victime d'une crevaison. Et donc, avec une voie en moins, ça génère un bouchon. 5 minutes nécessaires pour passer ce bouchon. Tout au bout de la 43, pour vous qui allez à Lyon, eh bien, entre Bron, Porte des Alpes et l'accès au boulevard périphérique, on recense 3 kilomètres de bouchon. 20 minutes pratiquement pour passer cette zone de bouchon. Pourquoi ? Il y a eu un accident, on le sait maintenant, au kilomètre 2 de la 43. Un véhicule est accidenté après la sortie numéro 3 pour Bron, Albert Camus, et cela générait pas mal de gêne, d'où ce bouchon. Il est assez long à passer, hein, pratiquement 20 minutes dans les 3 derniers kilomètres de la 43 avant d'atteindre le boulevard périphérique lyonnais à cette heure-ci. Allez, on en reparle dans notre prochain point trafic. Il y aura de la musique pour vous accompagner jusqu'à 15h45 à l'heure du prochain point trafic. Il y aura Wes dans les toutes prochaines minutes, mais pour l'instant, de la douceur, le groupe Kim sur Autoroute Info. Bon après-midi, bonnes vacances, bon week-end, oui.

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1: Avec un trafic perturbé sur l'autoroute A43 à deux reprises. Tout d'abord, après la sortie 9, la Tour du Pin, donc en direction de Lyon. Vous avez une voie de droite qui est neutralisée sur quelques centaines de mètres. Il y a un poids lourd qui est victime d'une crevaison dans ce secteur. On attend l'arrivée des équipes sur place du dépanneur, en tout cas. Et donc, avec une voie en moins, voie de droite neutralisée, vu le trafic dense du moment, cela crée un bouchon d'un kilomètre environ. 6 à 7 minutes supplémentaires à prévoir dans ce secteur. C'est après la sortie 9, la Tour du Pin sur A43 en direction de Lyon. Et puis, à l'arrivée sur Lyon, dans le secteur de Bron, les 3 derniers kilomètres de la 43 se font dans un bouchon entre Bron, Porte des Alpes et l'accès au boulevard périphérique. C'est un accident survenu au kilomètre 2, donc vraiment au bout de l'autoroute A43, qui occasionne ce bouchon-ci. Tout à l'heure, on parlait d'un bon quart d'heure perdu dans les difficultés, véhicule qui a dû être poussé, puisqu'on parle de 10 minutes supplémentaires pour passer ces 3 kilomètres de bouchon tout au bout de la 43 entre Bron et l'accès au boulevard périphérique lyonnais. C'est tout. Hein. Sur les autres axes, il y a du monde, hein, notamment en région grenobloise, sur la Roquette Sud ou sur la Nationale 85 au sud de l'agglomération. Trafic dense, mais sans difficulté. Il peut y avoir quand même sur A480 en direction de Vars et de Sisteron, après la sortie 3B Grenoble-Centre, une bretelle qui se sature, hein, régulièrement. C'est ralenti dans cette bretelle qui est sur la jonction entre l'A480 et la Roquette Sud, direction Chambéry. Restez attentifs, tout particulièrement dans ce secteur. Dans la traversée de Chambéry, sur la Nationale 201, que ce soit en direction de Grenoble ou d'Aix-les-Bains, vous êtes nombreux. Trafic assez soutenu, mais là non plus, pas de difficultés particulières, et c'est tant mieux. On va d'ores et déjà jeter un coup d'œil sur les fermetures prévues la semaine prochaine du côté de la Haute-Savoie. Notez que le tunnel du Mont-Blanc sera fermé les nuits de la semaine prochaine, les nuits de lundi à jeudi inclus. Fermeture totale du tunnel du Mont-Blanc entre la France et l'Italie pour des travaux de maintenance. Donc dans les deux sens, entre 22h et 6h, vous ne pourrez pas emprunter ce tunnel du Mont-Blanc en Haute-Savoie. Il faudra éventuellement prendre l'autre tunnel transalpin, tunnel du Fréjus, situé lui en Savoie, tout au bout de la 43 Maurienne, pour rejoindre l'Italie. Ça concerne donc les nuits de la semaine prochaine, de lundi à jeudi inclus, fermeture totale du tunnel transalpin du Mont-Blanc pour des travaux.
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1: N'hésitez pas à aller faire un tour sur cette page Facebook pour retrouver les fermetures, les travaux prévus, ainsi que plein de bons conseils. Dans les prochaines minutes, nous vous emmènerons en Côte d'Or pour se balader avec une application Balade en Bourgogne. Restez à l'écoute. D'ici là, l'information trafic, et puis tout de suite, c'est la musique de Naïka qui vous accompagne pour les prochains kilomètres. Bonne route à vous, bel après-midi.
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0: 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On rappelle ces bouchons sur A43 direction Lyon, tout d'abord après la sortie 9 pour la Tour du Pin. 4 km plus loin, au kilomètre 44, on a une zone de bouchons à passer. On parle d'un kilomètre environ de bouchons, ça fluctue. Dans ce secteur, la voie de droite est neutralisée en raison d'un poids lourd qui est victime d'un éclatement de pneus, crevaison. Et donc, en attendant l'intervention du dépanneur, eh bien, une voie disponible, la voie de gauche, hein, puisque l'autre est neutralisée. Et sur cet axe très fréquenté, cela génère un bouchon du coup. 1 km de bouchon, je le disais, 5 à 6 minutes de plus à prévoir sur votre trajet. Et puis, en arrivant à Lyon, toujours sur cette A43, en direction de Lyon, hein, donc, les trois derniers kilomètres se font dans un bouchon entre Bron et l'accès au boulevard périphérique. On a un véhicule qui est accidenté au kilomètre 2 de cette A43. Ça occasionne un petit peu de gêne. Et donc, 6 à 7 minutes supplémentaires à prévoir sur votre trajet avant d'atteindre le boulevard périphérique entre Bron et l'accès à ce boulevard périphérique lyonnais. Prochain rendez-vous avec l'information trafic, ce sera à 16h. Et vous retrouverez derrière ce micro Marianne Yotis pour vous accompagner en cette fin de journée jusqu'en début de soirée. La musique également pour vous accompagner jusqu'au prochain point trafic, ce sera Jimmy Cliff ou encore de Chainsmokers et Coldplay. Mais pour l'instant, comme promis, une balade du côté du département de la Côte d'Or avec l'application Balade en Bourgogne. Notre journaliste Hugo Amiot a testé cette application avec Aymeric Fournier de Côte d'Or Attractivité. Écoutez.
1: Alors je suis à Gevrey-Chambertin en plein cœur de la Côte d'Or. Devant l'office du tourisme, on va chercher une balade. Donc on ouvre l'appli et qu'est-ce qui se passe?
2: Alors on ouvre l'application, on a plusieurs balades qui nous sont proposées. Donc là l'idée, voilà, on va zoomer sur la petite carte qui s'affiche devant nous pour trouver la balade qui nous intéresse. Et là on va trouver la balade à Gevrey-Chambertin. Et en fait on va se diriger tranquillement vers le premier point et la balade va se lancer.
3: Voici le clos de Mével. Il est entouré de murs en pierre sèche, couronnés de laves légèrement inclinées pour faciliter l'écoulement des eaux de pluie.
1: Alors Aymeric, là on est en train de marcher et dès qu'on croise une étape, il y a l'audio guide qui se lance.
2: Exactement, voilà l'idée, c'est d'avoir le téléphone dans la poche, on va dire, et de se laisser vraiment porter par la balade. Donc voilà, donc à Gevrey, on tourne la tête, on voit les vignes, on tourne la tête, on voit des bâtiments. Et en fait, l'idée, c'est vraiment de se laisser porter par la balade et de, on va dire, la Côte d'Or dans la poche.
1: Et bon, on continue pour les prochaines étapes. Alors au-delà des étapes, on a aussi les points d'intérêt, Aymeric.
2: En fait, l'idée, ça va être d'avoir soit des endroits où on peut stationner, des endroits où on peut pique-niquer, des endroits où l'on peut visiter.
1: Ah, Aymeric, je crois qu'il y a un nouvel audio qui se lance.
4: Cette rue s'appelait autrefois la rue Saint-Brouin. Brouin était le nom populaire de Bénigne, le saint qui évangélisa la Bourgogne au IIe siècle.
1: On a fait notre boucle. 3 km sous le soleil. Aymeric, qu'est-ce qui se passe ensuite?
2: Donc on arrive à notre point final et on se dit, bah ça y est, je quitte l'application. Mais non, la balade nous propose, voilà, de donner notre avis, donner des conseils aussi aux autres, aux futurs randonneurs. Par exemple, de dire à cet endroit, attention, il faut peut-être juste contourner le muret. Voilà, c'est des petites indications qu'on peut donner au prochain.
1: Au-delà de Gevrey-Chambertin, c'est plus de 190 promenades qui sont disponibles sur l'application Balade en Bourgogne, et pas seulement à pied, mais aussi à vélo ou même en canoë.

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1: Sur la 43 Maurienne, pour vous qui êtes soit en direction de l'Italie, soit qui revenez de l'Italie, une voiture est en panne dans la bretelle de sortie numéro 29 qui mène à Saint-Michel-de-Maurienne. Sur le pont qui se trouve au-dessus de l'autoroute, une voiture est arrêtée sur le côté droit de la chaussée.

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1: Bonne route à tous, bon après-midi, il est 16h.
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1: Et en cette fin d'après-midi, ça se passe plutôt bien, même s'il y a encore quelques difficultés. D'abord sur la 43, si vous êtes en direction de Lyon, un poids lourd a crevé un pneu au kilomètre 43, c'est-à-dire après la bretelle de sortie, numéro 10 pour les abrés. Et il y a un bouchon qui s'est formé sur 2 km, puisque la voie de droite a été neutralisée dans ce secteur. Pour le moment, il y a toujours ce poids lourd, je le rappelle, sur la bande d'arrêt d'urgence avec un pneu crevé. Au bout de la 43, avant l'accès au boulevard périphérique lyonnais, trafic ralenti sur 3 km après la sortie numéro 4 pour Bron Aviation, raison d'un accident qui s'est produit juste avant l'accès au boulevard périphérique. Côté trafic, pas d'autres perturbations à vous signaler. Par contre, un véhicule en panne, c'est le cas dans une bretelle de sortie de la 43 Morienne. Une voiture en panne sur la passerelle au-dessus de l'autoroute. Donc après la bretelle de sortie, attention, elle se trouve sur le côté droit de cette bretelle. Soyez prudent lorsque vous quittez l'autoroute au niveau de la sortie 29 pour Saint-Michel de Morienne. Pas d'autres difficultés à vous signaler. Côté météo, même, ça se passe très bien. Le ciel est bleu et vous n'avez pas d'autres difficultés sur votre trajet. Et on reviendra sur la météo dans les prochaines minutes, dans le prochain quart d'heure. En attendant, on écoute l'actualité en France et dans le monde avec les titres de France Info.
2: Campérologa, le fil info, la piste d'un halt malveillant privilégié en Seine-Maritime.
3: C'est ce qu'avancent les enquêteurs après le déraillement spectaculaire d'un TER hier soir sur la commune de Cléon. Un morceau de rail pesant entre 250 et 300 kilos aurait été transporté et déposé sur la voie avant le passage du train. L'accident a fait 44 blessés, dont une jeune femme grièvement touchée. Ses jours ne sont plus en danger. Céline Dion à quelques heures de son retour sur scène après 6 ans d'absence. À 20h ce soir, la star québécoise donne son premier concert à la Plénitude Arena près de Paris. 16 concerts sont programmés jusqu'au 17 octobre. 480 000 billets ont été vendus. Une journée très politique en France. Plusieurs candidats à la présidentielle sont en meeting ou en déplacement cet après-midi. C'est le cas de Jean-Luc Mélenchon, du communiste Fabien Roussel et de l'écologiste Marine Tondelier à la Fête de l'Humanité. À droite, Bruno Retailleau rassemble ses partisans à Nogent-sur-Marne. Les pays des BRICS exhortent à la retenue maximale dans le conflit au Moyen-Orient, appel lancé par ces 11 pays, dont la Chine, l'Inde, la Russie et l'Iran. Ils sont réunis aujourd'hui à New Delhi. Pékin et Moscou continuent à commercer avec l'Iran malgré les menaces de sanctions répétées de Donald Trump. Et puis le mondial féminin de basket à Berlin. Les Françaises jouent tout à l'heure la demi-finale face à l'Allemagne. Coup d'envoi à 16h30.
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1: Il est actuellement en tournée dans toute la France. C'est Jérémy Frérot et on écoute un extrait de la réédition de son album Gabin des Sables qui est sorti en mai dernier.
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2: Prudence sur la 43 en direction de Lyon. Un poids lourd est toujours en panne sur la bande d'arrêt d'urgence au kilomètre 43, c'est-à-dire après la sortie numéro 9 pour la Tour du Pin. La voie de droite a été neutralisée puisque le temps que ce poids lourd soit dépanné, je rappelle qu'il a crevé un pneu. Donc pour le moment, trafic ralenti sur un peu plus d'un kilomètre avant ce secteur. J'y reviendrai dans les prochaines minutes. En attendant, pour le prochain quart d'heure, on vous emmène en voyage avec Julien Doré, son titre Paris-Séchelles. Et en attendant, on écoute Tom Jones tout de suite sur Autoroute Info.

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1: Sur la 43 en direction de Lyon, il y a toujours un poids lourd qui a crevé un pneu et qui se trouve sur la bande d'arrêt d'urgence au kilomètre 43, c'est-à-dire après la sortie numéro 9 pour la Tour du Pin. Les équipes de sécurité sont sur place et ont toujours neutralisé la voie de droite. Pour le moment, vous roulez au ralenti sur la voie de gauche et ce ralentissement s'étend sur près d'un kilomètre. Au bout de la 43, avant l'accès au boulevard périphérique lyonnais, un trafic toujours ralenti sur 3 km après la sortie numéro 4 pour Bron Aviation. La bonne nouvelle, c'est qu'il n'y a plus d'accident avant l'accès au boulevard périphérique lyonnais. Les conditions de circulation devraient bientôt revenir à la normale. On part avec vous en Savoie sur la 43 Maurienne. Je rappelle que dans la bretelle de sortie numéro 29 pour Saint-Michel de Maurienne, il y a toujours un véhicule arrêté sur le pont au-dessus de l'autoroute au kilomètre ou sur le côté droit de la chaussée. Pas d'autres difficultés à vous signaler pour le moment. Ça se passe bien sur l'ensemble des autoroutes sur lesquelles vous roulez.
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1: On s'intéresse tout de suite à la météo pour le reste de la journée avec Claire Chanal, prévisionniste à Météo France. Est-ce que les bonnes conditions météo vont durer pour le reste de la soirée? La réponse tout de suite.

Dans quelques minutes, nous parlerons de ces couples qui se disputent au volant. En attendant, on poursuit le trajet avec celle qui a été élue artiste féminine de l'année aux Victoires de la musique. On écoute Charlotte Cardin tout de suite sur Autoroute Info.

0: Le trafic est toujours ralenti sur la 43 en direction de Lyon après la sortie numéro 9 pour la Tour du Pin, kilomètre 43. Il y a toujours la voie de droite neutralisée en raison d'un poids lourd qui a crevé un pneu et qui se trouve toujours sur la bande d'arrêt d'urgence. Conséquence, 1 km de ralentissement dans ce secteur où vous roulez uniquement sur la voie de gauche. Selon une étude réalisée par Direct Assurance, les trajets en couple en voiture sont souvent électriques. Les explications de Paulin Gaillard.
1: Pour la plupart d'entre nous, c'est agréable de faire de la route avec sa moitié.
2: Tu sais, Pierrot, je vais te dire un truc. On est bien. Le soleil à l'horizon, le moteur qui rugit. Tu me laisseras conduire, Pierrot.
1: Mais pour beaucoup, un trajet en voiture, c'est aussi l'occasion d'un crépage de chignon en règle. Selon une étude de Direct Assurance, 28% des couples déclarent se disputer régulièrement en voiture. Pour les parents, c'est encore pire, puisque les embrouilles au volant concernent un couple avec enfant sur deux. Et si ça se trouve, vous en faites partie. Auquel cas, vous allez sans doute reconnaître ces motifs récurrents de tension qu'a identifié l'étude. D'abord, le style de conduite.
3: Il bloque tout le monde, là! Bon, vas-y, double-le.
2: Je ne peux pas.
3: Double-le! Mais dépasse-le sur la gauche, là!
2: Je ne peux pas dépasser.
3: Loulou, double-le, je te dis! Non, mais c'est pas vrai, hein, mais j'y crois pas, hein!
2: T'es sûr que tu veux pas conduire là?
3: Pour m'exciter au volant? Ah bah non, merci, je préfère me détendre moi.
2: Ah ouais.
1: En tant que passager, on a tous déjà appuyé notre pied devant nous comme si on pouvait actionner une pédale de frein imaginaire. Et ce cours.

0: mais très intense instant de panique instinctive peut largement suffire à déclencher une prise de chou. Autre sujet épineux, l'itinéraire. C'est le fameux « Oh, ben moi je serais pas passé par là, c'est plus long ». C'est bon, on connaît, et évidemment, ça agace. Et pour terminer, bien sûr, les remarques du copilote.
1: « Mais surveille ton aile, fais tes ongles morts, regarde le rétroviseur, mais que les nouilles !»
0: Ça, ça rend fou, et ça donne très envie de s'arrêter pour laisser notre voisin prendre le relais. Mais justement, ça c'est en fait assez rare. 8 fois sur 10, c'est la même personne qui conduit pendant tout le trajet. Dans une majorité des cas, ce sont des hommes, et quand l'étude interroge les femmes à ce sujet, 29% d'entre elles déclarent que si elles ne prennent pas le volant, c'est à cause de leur partenaire. Chiffre qui grimpe à 46% pour les femmes en couple avec enfants. On le rappelle, mais pour faire de longs trajets en toute sécurité, c'est important de savoir partager le volant et de faire des pauses toutes les 2 heures au moins.
2: Oh là là, je sens qu'on est bien parti là.
1: Et c'est où toi ? Je me sens en attaque, hein, je peux conduire.
2: Allez.

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1: Bon week-end et bonne route à vous qui nous écoutez sur Autoroute Info à 7h06. C'est plutôt calme du côté de la région Rhône-Alpes. Les seules difficultés se trouvent à Grenoble sur la 480 direction Sisteron. Un trafic saturé dans la bretelle qui permet de rejoindre la Roquette Sud. Et en Savoie sur la 43 Maurienne, si vous prenez la bretelle de sortie numéro 29 pour Saint-Michel de Maurienne, une voiture est arrêtée sur le côté droit au-delà du PE avant le péage de sortie. Donc soyez prudents si vous empruntez cette bretelle. Pas d'autres difficultés à vous signaler, le trafic est fluide et les conditions de circulation sont bonnes sur l'ensemble de la région. Après l'information trafic, on s'intéresse à l'actualité générale avec les titres de France Info.
2: Profil Info, Loumège, elle a eu cette question, évidemment, on vient d'en parler avec notre invité, le déraillement du train en Seine-Maritime était-il voulu ?
3: Si c'est quelqu'un qui a déplacé ce bout de rail, ce n'est pas un acte malveillant, c'est un acte criminel. Les mots du président de la région Normandie, Hervé Morin, alors que l'enquête se poursuit et que la piste d'une malveillance reste privilégiée. Hier soir, c'est un TER reliant Rouen à Caen et transportant 186 personnes qui a déraillé au niveau de la commune de Cléon. L'accident a fait 44 blessés. Marine Tondelier doute de la viabilité d'une primaire social-démocrate. On ne sait pas combien de temps le vainqueur sera candidat, dit-elle. La chef des écologistes, également candidate à la présidentielle, s'est exprimée lors de son passage à la fête de l'humanité. Elle se tient ce week-end en région parisienne. L'occasion pour d'autres candidats de gauche de faire une apparition. Le communiste Fabien Roussel et l'insoumis Jean-Luc Mélenchon sont notamment présents. Et puis c'est la première fois de leur histoire qu'elles arrivent aussi loin, les basketteuses françaises en demi-finale de Coupe du Monde contre l'Allemagne. Le coup d'envoi c'est dans une dizaine de minutes et c'est à suivre bien sûr sur France Info.
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1: Reste avec nous, je vous retrouve dans quelques minutes pour un nouveau point sur vos conditions de circulation. En attendant, on poursuit la route avec Angèle. On écoute un extrait de son nouvel album Instinct qui sortira le 16 octobre prochain.

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1: Sur la 43 Maurienne en Savoie, un véhicule toujours en panne dans la bretelle de sortie numéro 29 pour Saint-Michel de Maurienne. Après avoir quitté l'autoroute par cette bretelle, il y a une voiture sur le côté droit de la chaussée. J'y reviens dans les prochaines minutes. En attendant, on poursuit la route avec Phil Collins.

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1: Sur la 43 en direction de Lyon, des obstacles à signaler au kilomètre 46, c'est-à-dire après la sortie numéro 9 pour la Tour du Pin, il y aurait de la laine de verre sur les voies.

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1: Sur la 43 en direction de Chambéry, un accident s'est produit au kilomètre 21, c'est-à-dire dans le secteur de la barrière de péage de Saint-Quentin-Falavier. Une voiture impliquée sur la voie de gauche et sur les deux voies les plus à gauche.

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1: On retourne ensemble sur la 43 en direction de Chambéry. Un accident s'est produit au kilomètre 21, donc dans le secteur du péage de Saint-Quentin-Falavier. Au moins une voiture impliquée sur la voie, sur les deux voies les plus à gauche. Toujours sur la 43, mais cette fois-ci en direction de Lyon. Un obstacle est toujours signalé au kilomètre 46. Donc après la sortie 9, la Tour du Pin, il y aurait de la laine de verre sur les voies. Côté trafic, pour le moment, pas de bouchons ou de ralentissements à vous signaler. Ça se passe plutôt bien en région Rhône-Alpes. Vous êtes peut-être parti en week-end et vous avez prévu de rentrer demain. Et vous avez peut-être un long trajet de prévu. Faire un trajet sur autoroute, d'ailleurs, ça doit être aussi agréable quand vous voyagez avec des animaux de compagnie. Chiens, chats et autres peuvent aussi profiter des pauses sur les aires en respectant quelques règles de sécurité.
2: Sur les aires d'autoroute, en fait, il est de bon ton en fait de ne pas laisser bien sûr son animal dans le véhicule en plein soleil, mais comme partout ailleurs, j'ai envie de vous dire. Par contre, il faut également savoir que sur nos aires de repos, on a donc une fontaine d'eau qui permet de leur donner à boire bien sûr, des espaces arborés pour qu'ils puissent se dégourdir les jambes comme les humains, j'ai envie de vous dire. Et puis surtout, les garder bien en laisse, bien attachés, parce que la réaction de nos animaux n'est pas du tout la même sur une aire que dans son salon. Et parfois, on a des animaux qui s'échappent et des drames parfois qui arrivent. Donc il est important de bien le tenir en laisse au milieu de la circulation, même si on se sent un peu à l'écart de cette circulation.
1: Des conseils donnés par Nadine, VGL des autoroutes APRR. Et je rappelle également que de retour en voiture, il faut bien garder l'animal de compagnie dans sa cage de transport. S'il navigue dans l'habitacle, il peut gêner le conducteur, ce qui peut provoquer un accident.
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1: Et si vous cherchez une idée de sortie pour demain, dans 5 minutes, on vous emmènera faire un tour à Nigloland, premier parc d'attractions français labellisé divertissement durable. En attendant, on poursuit la route avec Christophe Maé tout de suite sur Autoroute Info. Bonne route à vous.

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2: Nouvelle information du côté de Grenoble sur la 480 en direction de Sisteron. Une voiture est arrêtée dans la bretelle qui mène à la bifurcation avec la Rocade Sud. On reste dans le département de l'Isère, mais cette fois-ci sur la 43 direction Chambéry. Les pompiers viennent d'arriver au kilomètre 21, donc avant le péage de Saint-Quentin-Falavier, en raison d'un accident qui s'est produit et qui implique au moins une voiture sur les deux voies les plus à gauche. Direction le département de l'Aube, Myriam Boyed a fait un tour au parc d'attractions Nigloland, proche de l'autoroute A5, pour parler de leur démarche environnementale.
3: On est le premier parc d'attractions français labellisé divertissement durable. Donc on est plutôt content parce qu'effectivement, ça récompense tous les efforts qu'on mène au quotidien à tous les niveaux de l'entreprise.
4: Frédéric Doré, responsable communication à Nigloland.
3: Que ce soit dans nos restaurants, avec un travail auprès des prestataires et des producteurs locaux. Ça peut être aussi sur notre consommation énergétique, sur les attractions, sur les points de restauration, etc. On a créé aussi une station d'épuration qui nous permet de retraiter toutes les eaux usées du parc. Plein d'actions aussi de recyclage, retraitement de certains produits, que ce soit les huiles par exemple de friture qui sont réutilisées, que ce soit la collecte des mégots où c'est recyclé et on en fait du coup de l'isolant pour les vêtements ou pour le bâtiment. Et on va avancer dans le cadre de cette labellisation. C'est pris en compte dans tous les projets de l'entreprise.
4: C'est une démarche qui s'inscrit sur le long terme, que ce soit la création de nouvelles infrastructures, la gestion des décors, mais aussi l'approvisionnement en nourriture.
3: On essaye effectivement de s'inscrire dans une démarche où on fait beaucoup de choses maison. Au sein de notre crêperie, on fait la pâte à crêpes, les pizzas, on fait la pâte à pizza, on épluche beaucoup tous les légumes, les salades, etc. du parc. Et on travaille quand c'est possible avec les producteurs locaux. Ça peut être sur l'approvisionnement des viandes. On travaille avec des gens du département de l'Aube. Cette année aussi, on est passé avec un artisan glacier, là où avant on passait par des gros industriels. On évolue aussi grâce à cette démarche et on essaye d'avoir des choses qui font du sens.
4: Tout cela n'est pas tellement nouveau à Nigloland, car ces attractions sont installées dans un environnement particulier.
3: On est déjà dans le parc naturel de la forêt d'Orient. On a un cadre qui est exceptionnel. On est dans une forêt avec des arbres centenaires, une rivière naturelle qui passe au cœur du parc. Finalement, on le fait depuis de nombreuses années, mais on ne le disait pas. On n'avait pas recensé toutes les actions qu'on menait. Et là, du coup, on a une personne vraiment en interne qui a pris ce sujet à tous les niveaux de l'entreprise. Donc voilà, on est très, très content et très fier d'avoir obtenu cette labellisation.
4: Le parc d'attractions Nigloland est accessible par l'autoroute A5 et la 26 et ouvre ses portes entre le mois d'avril et celui de novembre.

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1: Bon après-midi, bonne soirée à tous, il est 17h.
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1: Et un bouchon s'est formé sur la 480 en direction de Sisteron. Si vous êtes à Grenoble, trafic perturbé dans la bretelle qui permet de rejoindre la rocade sud en raison d'un véhicule en panne dans cette bretelle. Pour vous qui êtes en Isère, mais sur la 43, cette fois-ci en direction de Chambéry, juste après le péage de Saint-Quentin à l'Abier, un accident s'est produit sur le côté gauche de la chaussée. Les pompiers, les équipes de sécurité et un dépanneur sont présents sur les lieux et plusieurs voies de péage ont été neutralisées dans ce secteur. Dans l'autre sens, en direction de Lyon, sur la 43, les équipes de sécurité sont sur place pour amasser de la laine de verre sur les voies au kilomètre 46, donc après la sortie numéro 9 pour la Tour du Pin. Et pas d'autres difficultés à vous signaler pour le moment. Ça se passe plutôt bien. Pas d'autres bouchons ou ralentissements à vous annoncer du côté de la région Rhône-Alpes. Que se passe-t-il en France et dans le monde? La réponse avec les titres de France Info.
2: Un foire Montpellier-Logal, le président de la région Normandie dénonce un acte malveillant et criminel.
3: Réaction d'Hervé Morin après le déraillement du TER Rouen-Caen hier soir qui a fait 44 blessés, dont une jeune femme de 18 ans grièvement touchée. Les enquêteurs ont retrouvé un rail sur la voie, un rail pesant entre 250 et 300 kilos qui pourrait être à l'origine de ce déraillement. Marine Le Pen devant les parlementaires du RN réunis au Touquet, la patronne des députés Rassemblement National s'est exprimée à propos du budget de l'État pour 2027. Budget qui doit être voté cet automne. Elle assure qu'elle préfère qu'un budget imparfait soit adopté au Parlement plutôt qu'une loi spéciale. Mais Marine Le Pen rejette toutefois tout blanc-seing au gouvernement sur sa copie budgétaire. Jean-Luc Mélenchon lui va s'exprimer tout à l'heure à la Fête de l'Humanité dans l'Essonne. Avant lui, Marine Tondelier et Fabien Roussel, eux aussi candidats à la présidentielle, ont pris la parole. La chef des écologistes a émis des doutes sur la viabilité du projet de primaire voulu par le PS et Place Publique. Les pays des BRICS exhortent à la retenue maximale dans le conflit au Moyen-Orient, appel lancé par ces 11 pays dont la Chine, l'Inde, la Russie et l'Iran. Ils sont réunis aujourd'hui à New Delhi. Et puis Céline Dion est à un peu plus de 3 heures de son retour sur scène après 6 ans d'absence. À 20h ce soir, la star québécoise donne son premier concert à la Plénitude Arena près de Paris. 16 concerts programmés jusqu'au 17 octobre. 480 000 billets ont été vendus.
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1: Restez avec nous, je reviens sur vos conditions de circulation dans quelques minutes. En attendant, on poursuit la route avec un trio Tips, Mike Demero et Zagata. Tout de suite sur Autoroute Info, je vous retrouve dans les prochaines minutes pour un nouveau point trafic.

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2: Prudence sur la 43 en direction de Lyon. Les équipes de sécurité sont en intervention pour ramasser de la laine de verre qui serait sur les voies au kilomètre 46. Donc après la sortie numéro 9 pour la Tour du Pin. Dans l'autre sens, direction Chambéry, toujours sur la 43. Un accident est toujours en cours juste après la sortie du péage de Saint-Quentin-Falavier. Une voiture impliquée sur la voie de gauche et les équipes de sécurité, les gendarmes, les pompiers et un dépanneur toujours présent sur les lieux. Deux voies de péage ont été neutralisées sur le côté gauche. Pour les prochaines minutes, on écoute Nickelback sur Autoroute Info.

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1: Sur la 43 en direction de Chambéry, un accident est toujours en cours au kilomètre 21, donc juste après le péage de Saint-Quentin, Falavier. Sur le côté gauche, il y a une voiture accidentée. Les opérations de dépannage sont en cours ainsi que les opérations de secours. Conséquence, deux voies de péage ont été neutralisées sur le côté gauche de cette grande barrière de péage qui permet de quitter la région lyonnaise. À Grenoble, sur la 480, direction de Sisteron, un trafic toujours perturbé dans la bretelle qui permet de rejoindre la Rocatude. Par contre, le véhicule qui était en panne dans cette bretelle a été évacué.
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1: Dans un instant, on parlera d'une opération de sensibilisation qui s'est tenue en bordure de l'A43. Son but, se mettre dans la peau d'un agent autoroutier grâce à des lunettes de réalité virtuelle. Reportage dans un instant après la musique avec la chanteuse suédoise Tovelo et l'artiste belge Stromae. On écoute un extrait du nouvel album de Tovelo, Estrus, qui sortira le 18 septembre prochain.

0: sur la 43 en direction de Chambéry. Un accident est toujours en cours juste après le péage de Saint-Quentin-Falavier sur le côté gauche de la chaussée après avoir passé cette barrière de péage. Conséquence, deux voies de péage ont été neutralisées. Les pompiers, les gendarmes et les équipes de sécurité sont toujours sur les lieux. Sensibiliser aux métiers dangereux d'agents autoroutiers, c'est le but d'une opération qui s'est tenue le long de l'A43. Vincent Serrano est allé tester des lunettes de réalité virtuelle pour se glisser dans la peau d'un patrouilleur.
1: Nous sommes sur l'aire du granier de l'A43, à proximité de Chambéry, et nous croisons Yann, automobiliste, venu faire la pause. Par hasard, il a découvert l'atelier de sensibilisation et ses lunettes de réalité virtuelle qui vous plongent dans la peau d'un patrouilleur le long de l'autoroute.
2: Génial, franchement génial, on est vraiment dedans. Je comprends maintenant les agents, les petites frayeurs, même les grandes frayeurs qu'ils ont, quoi.
3: Vous avez fait le pas de côté quand vous avez vu le camion approcher?
2: Ouais, exact. Pas le petit, hein, grand. Ouais, très bien fait même, ouais, je confirme.
1: Alors forcément, après ce retour d'expérience, j'ai voulu en savoir plus. J'ai testé ces lunettes en compagnie d'Aurore Brache, adjointe responsable du service pour la direction interdépartementale des routes Centre-Est.
4: C'est des lunettes qui vous permettent d'être vraiment à leur place, de tourner la tête comme eux, d'avoir le son, l'image, il manquera le souffle.
3: Allez, c'est parti. On peut se tourner hein, dans tous les sens. Hein. Donc là, en effet, on est le long de d'une autoroute, on voit des poids lourds passer à toute vitesse. Et c'est vrai qu'à un moment donné, on a même tendance à s'écarter, même si on sait que c'est pas la réalité.
4: Ça nous permet vraiment de pouvoir se mettre à la place d'eux et de comprendre que quand on passe, c'est pas juste passer à côté et c'est pas grave, ils ont l'habitude. Non, c'est vraiment un vrai risque. En fait, ils viennent pour protéger des vies et ils espèrent rentrer chez eux le soir.
1: Les agents autoroutiers sont visibles à 200 mètres minimum, grâce notamment à des dispositifs d'avertissement lumineux importants. Pour autant, les accidents ne se produisent pas seulement en cas de mauvaises conditions routières et de visibilité réduite.
4: Alors sur la DIR Centre-Est par exemple, au terme d'accident, donc tout confondu, on est à 2/3 des accidents qui ont lieu en ligne droite et plus de 3/4 qui ont lieu par météo favorable, donc soleil, pas de pluie.
1: Le mot de la fin pour Yann, l'automobiliste qui a découvert l'atelier de sensibilisation.
2: Sensibiliser les gens, c'est vraiment très bien, quoi. Ça peut arriver à tout le monde, donc oui, vaut mieux faire des piqûres de rappel et être vigilant sur la route, toujours regarder au lieu de faire autre chose.

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1: Sur la 48 en direction de Grenoble, un véhicule arrêté sur la voie réservée aux transports en commun, donc la voie la plus à droite, kilomètre 92, c'est-à-dire après la sortie numéro 14 pour Saint-Égrève.
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1: Et un milieu de week-end très calme du côté de la région Rhône-Alpes. La seule petite perturbation à signaler se trouve sur la 480 en direction de Sisteron. Un bouchon dans la bretelle qui permet de rejoindre la Rocade Sud. Vous pouvez par contre trouver sur votre trajet des véhicules en panne ou des accidents. Par exemple, sur la 43 en direction de Chambéry. Un accident qui vient de se terminer à l'instant. Juste après le péage de Saint-Quentin-Falavier, les équipes sont en train de retirer le balisage qui neutralisait le côté gauche de la chaussée après cette grande barrière de péage qui permet de quitter la région lyonnaise. On reste en Isère, par contre, sur la 48 en direction de Grenoble. Une voiture arrêtée sur la voie réservée au transport en commun, donc la voie la plus à droite, au kilomètre 92, c'est-à-dire après la sortie 14 pour Saint-Égrève. Tout de suite, on fait un détour par la rédaction de France Info.
2: Oui, Emerio, pour les toutes dernières infos de la journée. Et en Ukraine, de nouvelles frappes russes ont fait 4 morts et des dizaines de blessés.
3: Volodymyr Zelensky a demandé à Donald Trump des sanctions très sévères dès maintenant, mais le président ukrainien n'exclut pas une rencontre avec Vladimir Poutine au moment du G20 en décembre à Miami. Sur une chaîne de télévision allemande, il s'est dit prêt aujourd'hui à rencontrer le chef d'État russe. Les jours de la principale victime du déraillement en Normandie ne sont plus en danger. La jeune femme âgée de 18 ans avait été héliportée à l'hôpital de Rouen. Selon les premiers éléments de l'enquête, un morceau de rail de plusieurs centaines de kilos a été déplacé sur la voie du train, ce qui a provoqué l'accident et blessé 44 personnes. 10 millions et demi d'euros pour réparer les dégâts des méga-feux en Gironde. La somme présentée par la région Nouvelle-Aquitaine hier pour venir en aide aux entreprises touchées et pour reconstruire la forêt après l'incendie cet été. Le feu avait parcouru 42 000 hectares.
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1: Puisque je vous parlais de la 43 en direction de Chambéry, maintenant on a un pare-choc signalé sur la voie de gauche, kilomètre 21, donc juste après le péage de Saint-Quentin-Falavier. Je reviens dans les prochaines minutes en attendant. Pour continuer la route, on écoute Tami Pala et Jenny.

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2: En Isère, sur la 48 en direction de Grenoble, une voiture arrêtée sur la voie réservée au transport en commun, donc la voie la plus à droite, kilomètre 92, c'est-à-dire après la sortie numéro 14 pour Saint-Égrève. J'y reviens dans les prochaines minutes. En attendant, vous allez reconnaître le prochain groupe que nous allons écouter. Il était en tournée en France l'année dernière. On écoute Imagine Dragons tout de suite sur Autoroute Info.

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1: Sur la 49 en direction de Valence, un accident s'est produit au kilomètre 51, c'est-à-dire après la sortie 8 pour la Baume d'Austin, une voiture sur la bande d'arrêt d'urgence.

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1: Sur la 49 en direction de Valence, un accident s'est produit au kilomètre 51, c'est-à-dire après la sortie numéro 8 pour la Baume d'Austin, une voiture sur la bande d'arrêt d'urgence. Autre véhicule en difficulté, c'est sur la 48 en direction de Grenoble, une voiture arrêtée sur la voie la plus à droite, la voie réservée au transport en commun, au kilomètre 92, donc après la sortie 14 pour Saint-Égrève. Puisque je vous parle de véhicules en panne ou en difficulté, c'est l'occasion de parler d'une application qui peut vous être bien utile si vous avez un accident ou si vous êtes en panne sur l'autoroute. L'application SOS Autoroute. Nadine Végiel d'APRR est interrogée par Élise Valade.
2: Sur la route, vous le savez, le port de la ceinture de sécurité.
1: Un petit souci avec la pastille, mauvaise pastille qui est passée.
2: Sur la route, vous le savez, le port de la ceinture de sécurité est obligatoire.
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1: Et on poursuit la route tout de suite avec Manon Lisa sur Autoroute Info. Bonne route à vous.

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2: Et désolé pour ces petits soucis techniques. Il y a quelques minutes, je reprends le micro pour vous parler de vos conditions de circulation et en rappelant un accident sur la 49 en direction de Valence. Une voiture accidentée sur la bande d'arrêt d'urgence au kilomètre 51, donc après la sortie numéro 8 pour la Baume d'Austin. Nous vous emmenons à présent en montagne sur les sentiers autour de Saint-Gervais-Mont-Blanc en Haute-Savoie. Des itinéraires thématiques sont proposés pour associer randonnée pédestre et découverte de celles et ceux qui vivent dans les alpages. Franck Pélissier.
3: Randonnée en montagne, ce n'est pas toujours hyper fun, notamment pour les enfants qui peuvent parfois associer cette activité à une véritable corvée. Mais quand la balade est agrémentée de pauses à la découverte des animaux et des produits de la ferme, en plein cœur des alpages, alors l'ambiance devient tout autre. C'est l'un des objectifs des itinéraires gourmands promus par l'Office du tourisme de Saint-Gervais. Flavie Melendez est alpagiste dans la commune et associée à la ferme de Rochefleurie. Elle nous en explique le concept.
4: Alors, les itinéraires gourmands, ils ont été créés pour mettre en relation le territoire et le randonneur. C'est-à-dire que le randonneur part en balade à la rencontre des producteurs qui font un petit peu les produits locaux de notre territoire. Et alors, il y a différents itinéraires. Il y a même un itinéraire créé pour les familles poussettes vers le lac du Vivier. Et vous pourrez aller à la rencontre de Thibaut, qui a la chèvrerie de Montjoie. Et donc là, il n'y a pas besoin d'aller en montagne. Et puis, il y en a plusieurs autres qui vont monter jusqu'à 2000 mètres d'altitude, par exemple sur l'Alpage de Joux où on se trouve. Et là, vous allez venir à notre rencontre, vous pourrez prendre un café, un plateau fromage, de la charcuterie. Donc c'est vraiment l'idée d'aller se balader et la finalité, c'est de rencontrer les producteurs et de pouvoir manger un morceau de territoire avec donc des produits qui sont faits souvent directement dans les alpages et puis un lieu, parce qu'on oublie souvent que derrière ces produits qui sont faits il y a un lieu qui est historique.
5: Ça permet aux enfants et aux parents aussi de découvrir justement comment vous vous occupez des bêtes dans les alpages.
4: Et c'est surtout de venir à la rencontre justement de ces animaux-là. Pourquoi on trouve des salles de traite mobiles, pourquoi on les traite dans les alpages. Les enfants voient aussi les chèvres, pourquoi il y a des chiens de protection, ça c'est important d'en parler. Quel geste on adopte, qu'est-ce qu'il faut faire et pas faire. Donc ces itinéraires-là, ils vous permettent de rencontrer le producteur et au-delà du produit que vous allez manger, de connaître son histoire et comment il est fait.
3: Et pour connaître les différents itinéraires gourmands, rendez-vous sur le site de l'Office de tourisme de Saint-Gervais. Le village est accessible par la sortie numéro 21 de l'autoroute A40.

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2: Sur la 48 en direction de Grenoble, avait un obstacle à signaler au kilomètre 91. Donc après la sortie 14 Saint-Égrève, il y aurait une planche dans la bretelle d'entrée numéro 4.

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1: Bon week-end à tous, bonne route, il est 18h.
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1: Prudence, si vous êtes sur la 49 en direction de Valence, un accident s'est produit au kilomètre 51, donc après la sortie numéro 8 pour la Baume de Stain, un véhicule impliqué sur la bande d'arrêt d'urgence. Les gendarmes sont sur place et je rappelle qu'en passant dans ce secteur, il faut respecter le corridor de sécurité, c'est-à-dire laisser une voie d'écart entre votre véhicule et lever la voiture accidentée, donc vous décalez sur la voie de gauche. Pour vous qui êtes en Isère, sur la 48 en direction de Grenoble, un obstacle est toujours signalé dans la bretelle. Hôtel d'entrée numéro 14 qui arrive de Saint-Égrève. Il y aurait une planche sur les bois. Côté trafic, pas de difficulté à vous signaler pour le moment. Le trafic est fluide et les conditions de circulation sont bonnes sur l'ensemble des autoroutes sur lesquelles vous roulez. On s'intéresse tout de suite à l'actualité en France et dans le monde avec les titres de France Info.
2: Actu de ce samedi soir avec Louis Emeriaux. Et Louis-Emmanuel Macron va se rendre à Saint-Pierre-et-Miquelon la semaine prochaine.
3: Territoire français d'Amérique du Nord d'un peu plus de 6000 habitants. Le président de la République veut aborder les perspectives de développement de l'archipel et évoquer le changement climatique alors que le recul du trait de côte transforme déjà l'île. Les patients pourront payer jusqu'à 140 euros par an de reste à charge au lieu de 100 jusqu'à maintenant. Le plafond annuel des franchises médicales va à nouveau augmenter le 1er octobre. Une évolution pour faire face à l'inflation, selon la ministre de la Santé. L'épidémie d'Ebola continue de s'étendre en République démocratique du Congo. Plus de 7000 cas ont été recensés depuis le début de la nouvelle épidémie en mai. L'Organisation mondiale de la Santé estime qu'il manque plusieurs milliers de soignants pour faire face à la propagation des cas. 0-0 entre Strasbourg et Monaco pour la 4e journée de Ligue 1 de football. Et ce soir au programme, Lyon se déplace sur la pelouse du Paris FC. Lorient reçoit Toulouse. Coup d'envoi des deux matchs à 20h45.
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1: Je vous retrouve dans quelques minutes pour un nouveau point trafic. En attendant, on poursuit la route avec Ed Sheeran.

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2: Sur la 49 en direction de Valence, un accident toujours en cours au kilomètre 51, c'est-à-dire après la sortie numéro 8 pour la Baume d'Austin. Les équipes de sécurité viennent d'arriver sur place et ont neutralisé la voie de droite. Les opérations de dépannage sont en cours. J'y reviendrai dans les prochaines minutes. En attendant, on poursuit la route avec Britney Spears.

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1: Sur la 49 en direction de Valence, un accident est toujours en cours au kilomètre 51, c'est-à-dire après la sortie 8, la Baume d'Austin. La voie de droite reste neutralisée dans ce secteur. Les équipes de sécurité, les gendarmes et un dépanneur sont présents sur place et la voie de droite est neutralisée. Pour vous qui êtes sur la 48 en direction de Grenoble, plus de planches. Dans la bretelle d'entrée numéro 14 pour Saint-Égrève et pas d'autres difficultés à signaler, le trafic est fluide sur l'ensemble des autoroutes sur lesquelles vous roulez.
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1: Dans un instant, vous ouvre les portes d'un immense hangar près de Valence où sont stockés des milliers de pneus. Après la musique, bien sûr, avec Zao et MC Solar qui revisitent Caroline, l'un des plus grands tubes d'MC Solar. Tout de suite sur Autoroute Info.

0: accident dans le tunnel.
1: Les conducteurs qui sont dans le tunnel avant le lieu de l'accident sont invités à s'arrêter.
0: On va arrêter les clients entre la tête du tunnel et l'accident grâce aux Croix-Rouges. On va leur demander de rester dans leur véhicule.
1: Ces Croix-Rouges s'affichent dans le tunnel. Mais pour les personnes qui ont déjà dépassé le lieu de l'accident, le message est différent.
0: Tous les clients qui sont après l'accident, qui peuvent sortir du tunnel, vont avoir des flèches vertes affichées pour qu'ils puissent quitter sans encombre.
1: Enfin, les véhicules qui ne sont pas encore entrés dans le tunnel sont stoppés avant celui-ci.
0: Il y a un feu rouge d'arrêt absolu qui indique aux clients de s'arrêter. Donc quand les barrières sont baissées, il y a aussi un panneau lumineux avec des messages qui informent de l'événement qui se produit dans le tunnel et qui occasionne la fermeture. La consigne aussi est d'écouter 107.7 pour suivre l'événement et comprendre ce qui arrive. L'idée aussi, c'est quand vous êtes coincé au niveau des barrières, c'est de faciliter le plus possible l'accès des secours.
1: Les patrouilleurs vont alors essayer d'évacuer les véhicules qui sont restés dans le tunnel derrière le lieu de l'accident.
0: Avec les forces de l'ordre, on va venir au contact des clients qui sont bloqués par les Croix-Rouges pour les évacuer en sécurité par rapport aux véhicules accidentés. Par exemple, en collant à gauche, en passant au droit des véhicules accidentés. On va vider tout le tube pour que les secours et forces de l'ordre puissent gérer l'accident en toute sécurité pour tout le monde. On aura évacué les lieux avec les victimes, le véhicule. On pourra rouvrir les barrières en entrée de tunnel et relancer la circulation.
1: Une procédure qui s'appliquera aussi pour certaines pannes, par exemple en cas d'arrêt dans le tunnel d'un véhicule transportant des matières dangereuses ou d'un autocar.

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1: Et pour cette soirée, le trafic est fluide et les conditions de circulation sont bonnes. Pas de difficultés majeures à vous annoncer sur l'ensemble de la région Rhône-Alpes. Par contre, des véhicules toujours arrêtés sur la voie de droite et la bande d'arrêt d'urgence de la 40 en direction de Lyon et de Paris. Ça se passe au kilomètre 562, c'est-à-dire après la sortie 14 pour Annemasse. Les équipes de sécurité sont sur place. Restez bien sur la voie de gauche avant d'approcher de ce secteur. Au sud de Grenoble, sur la 51 en direction de Sisteron. Je rappelle que la chaussée est glissante dans la bretelle de sortie numéro 12 pour Vif. On s'intéresse tout de suite à l'actualité avec les titres de France Info.
2: Et la piste d'un acte de malveillance est privilégiée ce soir en Seine-Maritime, Paul Tillier.
3: Après le déraillement d'un train hier au sud de Rouen, à Cléon, 180 passagers à bord, 44 blessés, dont une femme dans un état grave. Ces jours ne sont plus en danger. Un morceau de rail se trouvait sur les voies, un morceau de plus de 200 kilos qui pourrait être à l'origine du déraillement. La boîte noire du train est en cours d'analyse. Le développement de l'intelligence artificielle va trop vite, il faut ralentir. C'est le patron du géant américain Anthropique et son IA Claude qui l'affirme ce soir. Ce message fait suite à la démission retentissante d'un chercheur, Jacob Coxon. Il accuse la start-up Anthropique et ses créateurs d'être conscients des risques pour l'humanité que représente l'IA. Il leur reste encore une marche à gravir pour s'asseoir sur le toit du monde. L'équipe de France de basket féminin s'impose 86 à 64 cet après-midi face aux Allemandes en demi-finale. Les Bleus joueront la première finale en Coupe du Monde de leur histoire. Elles affronteront demain soir à 20h, soit les Espagnols, soit les Américaines, invaincues depuis 20 temps. Toujours en basket, moins réjouissant, le champion de France en titre, Monaco, ne s'en sort pas. En grande difficulté économique, même la troisième division française, la Nationale 1, ne veut pas du club monégasque dans son championnat. Monaco va faire appel de cette décision.
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1: Pour les prochaines minutes, on fait la route avec le trio de filles originaires de Los Angeles. On écoute Cat's Eye tout de suite sur Autoroute Info.

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2: Sur la 40 en direction de Lyon et de Paris, deux véhicules arrêtés sur voie de droite et bande d'arrêt d'urgence au kilomètre 62. Donc après la sortie 14 pour Annemasse, les équipes de sécurité sont sur place. J'y reviens dans les prochaines minutes. Avant cela, on poursuit la route avec The Calling.

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1: On retourne en Haute-Savoie sur la 40 en direction de Lyon et de Paris. Deux véhicules toujours arrêtés sur la voie de droite et la bande d'arrêt d'urgence au kilomètre 62. Donc après la sortie numéro 14 pour Annemasse, les équipes de sécurité sont sur place. Je rappelle qu'il faut bien rester sur la voie de gauche et ralentir lorsque vous passez dans ce secteur. Au sud de Grenoble, sur la 51 en direction de Sisteron, attention dans la bretelle sortie numéro 12 pour Vif. La chaussée est toujours glissante et les équipes de sécurité sont sur place. Prudence si vous quittez l'autoroute par cette bretelle. Côté trafic, pas de bouchon ou de ralentissement, vous signalez, c'est plutôt calme à cette heure-ci. Que je vous parlais de véhicules en panne, c'est l'occasion de parler d'une application qui pourrait vous être bien utile en cas de panne ou d'accident. L'application SOS Autoroute. Nadine Végiel d'APRR est interrogée par Élise Valade.
2: C'est une application gratuite qui permet au conducteur d'être immédiatement géolocalisé et d'être mis en relation avec les services de secours. Alors, quand on l'a sur son smartphone, on sort de la voiture, évidemment, on met son gilet haute visibilité et on fait sortir toutes les personnes qui sont dans l'habitacle. On ne reste pas, même si la météo n'est pas favorable, dans le véhicule pour se mettre en sécurité de l'autre côté de la barrière.
3: SOS Autoroute, est-ce une application qui fonctionne partout sur le territoire français?
2: On peut utiliser l'application SOS Autoroute sur toutes les autoroutes françaises et si il y a une zone de non-couverture, ce qu'on appelle une zone blanche, vous êtes mis en relation directement avec le 112. Donc en cas de besoin, vous aurez toujours les équipes de secours en ligne.
1: Et si ce n'est pas déjà fait, vous pouvez télécharger l'application sans difficulté grâce au Wi-Fi disponible sur toutes les aires du réseau APRR.
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1: Restez avec nous dans un instant, nous partirons en Saône-et-Loire à la découverte de Bibracte, une ancienne cité gauloise. Nous serons à quelques kilomètres de la ville d'Autun. Après la musique, bien sûr, avec Jérémy Frérot, on écoute un premier extrait de la réédition de son album « Gamin des sables ».
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2: Sur la 40 en direction de Lyon et de Paris, deux véhicules impliqués sur la bande d'arrêt d'urgence et la voie de droite au kilomètre 62. Donc après la sortie 14 pour Annemasse, les équipes de sécurité sont sur les lieux. Nous prenons à présent la direction de Bibracte dans le département de la Saône-et-Loire. Emma Logerette s'est rendue dans cette ancienne cité gauloise.
3: Bienvenue à Bibracte, je suis Vincent Guichard, archéologue et directeur du lieu. Le musée, c'est la porte d'entrée du site archéologique de Bibracte. Le propos de ce musée, en fait, c'est vraiment, on va raconter en mobilisant le maximum de moyens techniques différents, qu'est-ce qui se passe dans l'Europe celtique au moment où Bibracte est fondé, vers 100 avant notre ère. Un peu un arrêt sur image, si vous voulez. Dans l'étage inférieur, on rentre vraiment dans le détail des découvertes archéologiques de Bibracte. On a des maquettes à l'échelle, hein, qui sont des scénarios de fouilles, des petits bouts de fouilles de moments qui étaient particulièrement révélateurs. Ici, par exemple, ce qui reste des remparts de Bibracte avec une technique de construction très particulière.
4: La ville se situe désormais au cœur de la nature saône-et-loirienne. Vincent Guichard.
3: La ville est complètement couverte sous la forêt, hein, donc sur ce mont Beuvray qui est un des principaux sommets du Morvan. Le site lui-même est très très grand. 2 kilomètres de part en part. On a des visites guidées qui durent 2 heures. On a des boucles de visites sur le site lui-même qui est plutôt de la petite promenade.
4: Et justement, nous partons pour une visite du site archéologique, cette fois-ci accompagnée d'Oriane Rousselet, archéologue et responsable du service de médiation à Bibracte.
5: Alors là, on est dans le quartier aristocratique. Donc, c'est des bâtiments qui sont à la romaine. Au niveau des techniques d'architecture, donc c'est des bâtiments qui sont en dur, en pierre. Et au niveau du type d'architecture, avec des maisons qui sont très ouvertes sur l'extérieur, et notamment ces cours, des cours à péristyle, qui ont des ouvertures et des circulations d'air qui sont assez importantes. Voilà, la ville était beaucoup plus dense et étendue que ce qu'on peut imaginer. Il faut imaginer que partout sous la forêt, il y a des vestiges.
4: Une application Boussole Bibracte est à télécharger pour disposer de plus de détails lors de la visite du site archéologique.
5: On peut aussi se localiser sur le site et puis avoir des infos en direct grâce à cette application pour avoir un petit peu plus d'infos sur l'endroit où on est. Et particulièrement sur la grande maison qu'on a derrière nous, ce qui nous permet de voir quelle allure pouvait avoir la maison entière, en fait, à l'époque de son occupation.
4: Passionné d'histoire ou simple curieux, rendez-vous donc à Bibracte, dans le cœur du Morvan.

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1: Bonne soirée, bonne route à tous, il est 20h.
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1: Et on retourne ensemble sur la 40 en direction de Lyon et de Paris. Les véhicules qui se trouvaient juste après la sortie 14 pour Annemasse viennent d'être évacués à l'instant. Plus de danger donc après cette bretelle de sortie. Par contre, prudence si vous êtes au sud de Grenoble sur la 51 en direction de Sisteron. Il y a toujours du gasoil répandu dans la bretelle de sortie numéro 12 pour Vif. Les équipes de sécurité sont en train de nettoyer la chaussée sur cette bretelle. Restez prudents si vous avez prévu de quitter l'autoroute par cette bretelle de sortie. Côté trafic, pas d'évolution, ça se passe toujours bien, le trafic reste fluide et les conditions de circulation sont bonnes. Tout de suite, on fait un détour par la rédaction de France Info.
2: Les dernières infos de la journée Paul Tillier et la piste de l'attentat pour l'instant écartée en Seine-Maritime.
3: Ouais, les mots du procureur de Rouen ce soir après le déraillement d'un train hier au sud de Rouen à Cléon. Un acte malveillant et privilégié, un morceau de rail de plusieurs centaines de kilos se trouvait sur les voies. 44 voyageurs sont blessés, dont une jeune femme dans un état grave. Ses jours ne sont plus en danger. Marine Le Pen, patronne des députés RN, ne veut pas d'une loi spéciale et préfère un budget même imparfait, quitte à le modifier en 2027 si elle accède à l'Élysée. Ce budget sera voté à l'automne au Parlement. En l'absence de majorité, le gouvernement Le Cornu n'a pas de marge de manœuvre et devra faire des compromis pour voter ce texte. Les géants de l'IA d'une même voix demandent à ralentir le développement de l'intelligence artificielle. Le patron d'OpenAI, Sam Altman, ainsi qu'Elon Musk se joignent ce soir au patron de la start-up Anthropic. Ils demandent à tous les acteurs de l'IA de lever le pied. Le top 14 de rugby et un festival d'essais cet après-midi. Pau étrille Bayonne 70 à 28, 10 essais à 4. Lyon s'impose chez le Racing 48 à 31. Enfin, victoire de Clermont-Ferrand face au Stade français 25 à 16.
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1: Pour les prochains kilomètres, on fait la route avec Adèle Castillon qui a fait la tournée des festivals cet été, qui sera en tournée dans toute la France en 2027, notamment en Grenoble, Reims ou Paris. En attendant de la retrouver en concert, on l'écoute tout de suite sur Autoroute Info.

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2: Un incident majeur à vous signaler sur l'ensemble des autoroutes sur lesquelles vous roulez. Le trafic est fluide et les conditions de circulation sont bonnes. Avant de revenir une nouvelle fois sur vos conditions de circulation, on poursuit la route avec tout de suite Beyoncé sur Autoroute Info.

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1: Pas d'incident majeur à vous signaler sur l'ensemble des autoroutes sur lesquelles vous roulez. Le trafic est fluide et les conditions de circulation sont bonnes. Par contre, vous pouvez toujours trouver des véhicules en panne à proximité des voies, par exemple sur la 49 en direction de Grenoble au kilomètre 2, c'est-à-dire après la sortie numéro 11. Pour Tulin, une voiture en train d'être dépannée sur la bande d'arrêt d'urgence. Vous respectez le corridor de sécurité, c'est-à-dire décalez-vous sur la voie de gauche lorsque vous passez dans ce secteur.
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1: Dans quelques minutes, quelques astuces pour rester zen au volant après la musique avec Teddy Swims sur Autoroute Info. Bonne route à vous.

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1: Sur la 43 en direction de Lyon, une voiture arrêtée sur la bande d'arrêt d'urgence au kilomètre 17, donc après le péage de Saint-Quentin-Falavier. Notre humeur influence notre manière de conduire. Alors comment apprendre à gérer son stress au volant ? Éclairage avec Basile Voisin.
2: Pour bien conduire en sécurité, il faut être détendu, serein et concentré.

0: virage, eh bien non, on reste à la même vitesse, on zappe finalement cette difficulté du parcours. On a des critères de jugement qui sont donc faussés du fait du stress qui perturbe un peu tout ce qui se passe dans le système cognitif.
1: Le stress au volant altère le jugement et peut même conduire à de l'agressivité et à des situations de tension sur la route. Le premier pas pour y faire face, c'est déjà de s'en rendre compte.
0: Mais l'exercice qui est valable pour toutes les situations, c'est avant tout la respiration abdominale. Tout de suite, donc, je fais cette respiration abdominale et je peux le faire tout en conduisant le véhicule. On regarde droit devant et ensuite on fait une respiration forcée. J'inspire. Je prends un temps de repos, une ou deux secondes, et ensuite j'expire. Et dans ces cas-là, ça permet de rétablir donc tout le fonctionnement du corps et d'abaisser vraiment le niveau de stress. Donc la respiration abdominale à faire dans tous les cas, chaque fois qu'une difficulté se présente sur le parcours, quelle que soit la difficulté.
1: Pratiquer la conduite n'est pas une activité à prendre à la légère. Notre état psychologique est un facteur déterminant au volant, au même titre que la fatigue ou la météo par exemple.

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1: Bonne soirée, bonne route à vous qui nous écoutez sur Autoroute Info à 7h06. C'est très calme, le trafic est fluide et les conditions de circulation sont bonnes. Vous pouvez par contre croiser sur votre trajet des véhicules arrêtés à proximité des voies, par exemple sur l'A43 en direction de Lyon, une voiture arrêtée sur la bande d'arrêt d'urgence au kilomètre 17. Donc après le péage de Saint-Quentin-Falavier, décalez-vous sur les voies du milieu ou de gauche lorsque vous passez dans ce secteur. Je rappelle également que d'importants travaux sont en cours sur le réseau secondaire entre Annecy et Tonne jusqu'à début décembre pour rejoindre Tonne et les stations du massif des Aravis, la Clusaz, le Grand Borna ou la Gieta. Il est conseillé de ne pas emprunter la sortie 17 de la 41 Nord Annecy pour privilégier la sortie numéro 16 de la 40 Bonneville-Ouest, puis la route départementale 12 via le Petit Bornand. Poursuit la route tout de suite avec les titres de France Info.
2: À la une, Fabien Roussel et Jean-Luc Mélenchon à la tribune de la fête de l'Humain aujourd'hui.
3: Les deux candidats déclarés à la présidentielle ont pris la parole devant les militants de gauche réunis en Essonne. Le leader insoumis a promis de déclarer un état d'urgence sociale et écologique en cas de victoire. Son homologue communiste d'abord d'abroger la loi travail. Le gouvernement étudie des mesures temporaires pour faciliter les donations familiales. Annonce de l'entourage du Premier ministre qui entend ainsi faire circuler l'épargne vers les jeunes. Sébastien Lecornu qui regrette que l'épargne des Français soit transmise trop tard dans notre pays. La suite des négociations entre Ukraine et Russie peut être annoncée dans quelques semaines. C'est ce que fait savoir l'un des émissaires spéciaux du président américain, en l'occurrence son gendre Jared Kushner. Le Kremlin a de son côté annoncé aujourd'hui refuser une rencontre Poutine-Zelensky lors du prochain sommet du G20 en décembre. Et puis les basketteuses françaises à une marche de la récompense suprême. Les Bleues se sont qualifiées cet après-midi pour la finale des Mondiaux en éliminant l'Allemagne, pays hôte. Elles pourraient retrouver les quadruples tenante du titre américaine pour tenter de décrocher l'or.
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1: Pour les prochaines minutes, on écoute un duo entre la chanteuse Tovelo et l'artiste belge Stromae, tout de suite sur Autoroute Info.

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1: Sur la 43 en direction de Lyon, une voiture a toujours arrêté sur la bande d'arrêt d'urgence au kilomètre 17, c'est-à-dire après le péage de Saint-Quentin-Falavier. J'y reviens dans les prochaines minutes. En attendant, on poursuit la route avec Laurine Hill sur Autoroute Info. 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
1: Un trafic fluide sur l'ensemble des autoroutes alpines. Pas de bouchons ou de ralentissements à vous signaler. C'est très calme à cette heure-ci. Vous pouvez rouler l'esprit tranquille. Par contre, sur votre trajet, il risque toujours d'y avoir des véhicules arrêtés à proximité des voies. C'est le cas, par exemple, sur l'A43 en direction de Lyon. Une voiture arrêtée sur la bande d'arrêt d'urgence au kilomètre 17, c'est-à-dire après le péage de Saint-Quentin-Falavier. Je rappelle que dans ce cas-là, il faut vous décaler sur les voies du milieu ou de gauche pour respecter le corridor de sécurité, c'est-à-dire laisser au moins une voie d'écart entre votre véhicule et la voiture qui se trouve sur la bande d'arrêt d'urgence. Si vous êtes peut-être sur la route et que vous avez prévu un long trajet, vous avez peut-être prévu de faire la pause prochainement. Alors, comment éviter les vols sur les aires d'autoroute? Les conseils de Sébastien Vattier, responsable pédagogique pour Centaure Grand Est, au micro de Raphaël Giudicelli.
2: Le mieux, c'est bien sûr de bien cacher tout ce qui peut être objet de valeur, ne pas tenter les voleurs. Hein. Souvent, les voleurs, comme ça, sur les aires de repos, surtout que s'il y a du monde, hein, ils vont être assez pressés, donc ils vont pas fouiller. Ils ne vont casser la voiture que s'ils ont repéré quelque chose, quoi.
3: Et bien sûr, évitez de vous arrêter sur des aires quasiment désertes. Évitez aussi de laisser vos papiers à l'intérieur de votre voiture. Et si vous avez peur de vous faire voler votre véhicule, sachez qu'il existe un petit tracker que l'on pose dans sa voiture. C'est très discret, ça permet de retrouver le véhicule dans 9 cas sur 10 en moins de 48 heures. Il vous faudra un abonnement, c'est un peu coûteux, mais c'est efficace. Et sinon, l'autre solution, moins onéreuse, c'est la canne de volant.
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1: L'information trafic revient au plus tard à partir de 21h. Ce sera Fabrice Aubry qui vous accompagnera tout au long de la nuit. En attendant, pour les prochaines minutes de la musique avec Bob Marley dans quelques minutes, Harry Styles, c'est tout de suite Christophe Maé.

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0: Bonsoir à tous, très heureux de vous retrouver, il est 21h.
1: 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Fabrice Aubry.
0: Je vais vous accompagner sur la route ce soir et toute cette nuit. Je vais vous accompagner pendant votre voyage avec un point régulier sur vos conditions de circulation. Alors, des conditions de circulation qui, dans l'ensemble, au moment où je vous parle à 21h, des conditions de circulation qui sont bonnes. Quelques informations quand même à vous rappeler avec un bouchon encore bien présent en région parisienne. On va en parler dans un instant. Mais tout d'abord, je vais vous parler de cet accident qui s'est produit il y a quelques minutes dans le département de l'Ain. Ça s'est produit sur l'autoroute A39. En direction de Dijon au kilomètre 128, c'est une quinzaine de kilomètres après la bifurcation avec l'autoroute A40. Alors assez peu d'informations suite à cet accident, il y aurait une voiture impliquée, on ne sait pas où elle se trouve précisément, on ne sait pas si elle se trouve sur la voie de droite, sur la bande d'arrêt d'urgence. Quoi qu'il en soit, soyez prudents si vous êtes dans ce secteur, dans l'Ain, sur la 39 direction Dijon, kilomètre 128. Un autre accident s'est produit il y a un petit peu plus de temps, il y a une bonne heure à présent, ça s'est passé cette fois-ci en France Franche-Comté, dans le département du Doubs, sur la 36 en direction de Mulhouse, au kilomètre 50, au niveau de la sortie numéro 8 pour Montbéliard. Attention, cette sortie numéro 8 est fermée pour l'instant. Une information à présent qui vous concerne, si vous êtes en ce moment en Côte d'Or, sur l'autoroute A31 en direction de Beaune et de Lyon, au kilomètre 21, c'est-à-dire une bonne quinzaine de kilomètres après la bifurcation avec la 311. On est au sud de Dijon, il y a des animaux errants, des chats qui ont été aperçus sur les voies de circulation. Et puis pour finir, on part en région parisienne avec ce bouchon très important qui est en place depuis tout à l'heure. Ça fait plus d'une heure et demie qu'il y a un bouchon au niveau de Tigerie, tout au bout de l'autoroute A5A, quand on prend la bifurcation au bout de l'autoroute A5A pour prendre ensuite la Francilienne et partir en direction d'Evry et de Paris. Donc avec un bouchon important, je vous le disais, il faut une bonne vingtaine de minutes pour parcourir seulement 2 km. Cela fait suite à un accident qui s'est produit au-delà du réseau APRR. Partout ailleurs, ça se passe bien, je vous le disais, dans les Alpes, en Savoie et en Haute-Savoie, le trafic est fluide. Même chose en Auvergne, avec des conditions météo qui sont bonnes. Pas de pluie, un temps sec en ce samedi soir. 21h02, on refera un point sur vos conditions de circulation dans les prochaines minutes. Tout d'abord, on fait un détour par la rédaction de France Info. On s'intéresse au reste de l'actualité.
2: Samedi soir à 20h45, Pierre Boudias, à la une, aucun élément ne permet à ce stade d'évoquer un attentat après le déraillement d'un train en Normandie.
3: On y met un acte malveillant et donc intentionnel, selon le procureur de Rouen. Il s'exprimait au lendemain de l'accident qui a fait 44 blessés. Aucun élément nouveau n'a pour le moment été apporté concernant la présence sur la voie d'un rail qui aurait pu provoquer le sinistre. Les grands patrons de la tech américaine se disent favorables au ralentissement du développement de l'intelligence artificielle. Sam Altman d'OpenAI et Elon Musk rejoignent le dirigeant d'Anthropic dans cet appel qui fait suite à l'alerte lancée par un ingénieur cette semaine. Ce dernier avait annoncé quitter le milieu de l'IA et estimé que l'intelligence artificielle était déjà devenue une menace existentielle pour l'humanité. Le Kremlin dit non à une rencontre Poutine-Zelensky au prochain sommet du G20. Réponse à la proposition du président ukrainien alors que le sommet se tiendra à Miami en décembre. Le porte-parole de la présidence russe assure que la Russie prévoit plutôt une rencontre à Moscou. Et puis, 4 matchs débutent en ce moment sur les pelouses de Ligue 1. Auxerre accueille Nice, Le Havre Angers, Toulouse se déplace à Lorient et Paris, le Paris FC, accueille l'Olympique Lyonnais.
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0: Et oui, on voyage ensemble absolument avec l'information trafic qui reviendra dans moins de 3 minutes. Ce sera après avoir écouté Alex Warren. Bonne route, bon samedi soir avec nous.

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1: Et je vous rappelle ce bouchon qui reste d'actualité en région parisienne, au sud-est de Paris. On est en Seine-et-Marne, alors c'est au-delà du réseau APRR. Il y a eu un accident qui s'est produit tout à l'heure sur la Francilienne en direction d'Evry. En conséquence, lorsque vous arrivez en région parisienne via l'autoroute A5 et tout au bout de l'autoroute A5A, quand on veut bifurquer et partir sur la Francilienne pour partir en direction d'Evry et de Paris, il y a toujours un important bouchon. Il faut une vingtaine de minutes. Toujours pour parcourir seulement 2 km. On refera le point sur vos conditions de circulation un petit peu avant 21h15. Vous restez avec nous, ce sera après la playlist de ce samedi soir avec Queen et Pink.

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1: L'information en trafic à quasiment 21h15. Et pour commencer, on part dans le département de l'Ain. Attention sur l'autoroute A39 en direction de Dijon au kilomètre 132, c'est-à-dire une douzaine de kilomètres après la bifurcation avec l'autoroute A40. Un accident s'est produit tout à l'heure avec une voiture qui est arrêtée sur la voie de gauche. Le patrouilleur est arrivé sur place il y a un instant. Il neutralise la voie de gauche. Les pompiers sont sur les lieux également, donc beaucoup de monde dans cette zone d'accident. Vous l'aurez compris, il faut bien ralentir lorsque vous êtes à l'approche de cette zone d'accident. On est, je vous le rappelle, dans le département de l'Ain, sur la 39 en direction de Dijon, kilomètre 132, une douzaine de kilomètres après la bifurcation avec l'autoroute A40. Un autre accident s'est produit tout à l'heure. Alors, cette fois-ci en Franche-Comté, on est dans le département du Doubs, dans le secteur de Sochaux-Montbéliard. On est sur l'autoroute A36 en direction de Mulhouse, au kilomètre 50, au niveau de la sortie numéro 8 pour Montbéliard. Cette sortie numéro 8 pour Montbéliard qui est toujours fermée avec le patrouilleur alors, qui vient d'en repartir. Je suis ça en direct sur mes retours caméra ici en studio. Et apparemment, cette sortie numéro 8 vient de rouvrir. Voilà, c'est ce que je vois sur mes caméras ici en studio. Allez, pour finir, on part en région parisienne, au sud-est de Paris, en Seine-et-Marne. Attention, tout au bout de l'autoroute A5A, il y a un bouchon qui reste important au niveau de la bifurcation entre l'autoroute A5A et la Francilienne pour bifurquer et partir en direction d'Evry et de Paris. On est au niveau de Lieusaint et de Tigery, bouchon d'une vingtaine de minutes pour parcourir seulement 2 km. Cela fait suite à un accident qui s'est produit tout à l'heure sur la Francilienne.
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1: Si vous avez rayé votre voiture récemment, restez avec nous dans 5 minutes. On vous proposera des astuces pour rendre votre voiture comme neuve sans avoir à passer chez le garagiste ou chez le carrossier. L'information en trafic, elle revient également dans 3 minutes. On refera un point complet. Ce sera après avoir écouté la chanteuse niçoise Auria avec son titre Soirée mondaine.

0: voie de gauche est neutralisée. Il faut vraiment bien ralentir à l'approche de cette zone d'accident dans l'Ain, hein, sur la 39 direction Dijon, kilomètre 132. On refera un point trafic plus complet sur Autoroute Info tout à l'heure à 21h30. Si votre voiture est éraflée ou qu'un petit malin a trouvé amusant de dessiner sur votre carrosserie, sachez que tout n'est pas perdu. Paulin Caillard vous donne quelques astuces qui pourraient vous permettre d'économiser un coûteux passage chez le garagiste. Écoutez.
1: Ne vous en faites pas, rayer sa voiture, ça arrive à tout le monde.
2: Regardez bien cette carrosserie, ça c'est la portière. Le coup de clé, ça on le connaît, c'est le traditionnel. Hop, il est là.
1: Et pour peu que votre rayure soit l'œuvre d'un artiste super subtil, s'en débarrasser est une priorité. Mais aller chez le carrossier, ça peut coûter très très cher.
3: 5 000 euros, 10 000 euros, 100 000 euros, 600 000 euros et même 2 millions d'euros.
1: Heureusement, il y a des dégâts que vous pouvez effacer vous-même.
4: Tout va s'arranger, vous allez voir, tout va s'arranger.
1: Avant tout, il faut commencer par déterminer à quel type de rayure on a affaire.
5: Alors, qu'est-ce qu'on a ?
1: Passez votre ongle sur l'endroit endommagé et s'il accroche, c'est qu'il faudra aller chez le garagiste car c'est la peinture qui est atteinte. Les dégâts que vous pouvez réparer vous-même sont ceux qui ne touchent que le vernis qui est la première couche qui recouvre la carrosserie. Quand il est endommagé, il peut être restauré grâce à différents produits et techniques à la maison, ce qui peut faire disparaître ses rayures. Première astuce, le polissage.
6: À l'occasion, je vous mettrai un petit coup de polish.
1: Commencez par bien nettoyer la zone endommagée, puis poncez-la doucement avant d'appliquer une fine couche de produit polish. Il n'y a plus qu'à laisser sécher, puis à lustrer, et normalement, le polish aura comblé la rayure. Si vous ne pouvez pas acheter de polish, astuce numéro 2, le dentifrice.
7: T'aurais pas du dentifrice là, je suis à sec.
8: Prends-en sur le rebord des lavabos, il en reste toujours un peu. Tiens, là.
1: Appliquez-en sur la rayure avec un chiffon humide et propre, sans dépasser. Une fois sèche, essuyez la zone et normalement, votre éraflure aura été effacée. Mais si jamais votre lavabo aussi est à court de dentifrice, astuce numéro 3, la cendre de cigarette. Même procédé, prenez un linge propre et humide, saupoudrez-le de cendre et tamponnez doucement votre rayure. Essuyez et constatez le résultat.
6: Vous voyez l'automobile derrière moi ? Ça fait un petit moment que je l'observe.
9: Eh bien,
6: elle est absolument impeccable.
1: Évidemment, ce ne sont pas des solutions miracles. Mais sur les plus petites rayures, ça peut vraiment faire la différence, comme à la revente de votre voiture, par exemple.

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1: Il est 21h30, on est samedi soir. Merci d'être avec nous. Un nouveau point complet sur vos conditions de circulation. Et pour commencer, on part dans le département de l'Ain. Attention sur l'autoroute A39 en direction de Dijon, kilomètre 132, c'est-à-dire une douzaine de kilomètres après la bifurcation avec l'autoroute A40. Il y a un ralentissement sur environ 500 mètres. Ralentissement qui est dû à un accident qui s'est produit tout à l'heure. Accident impliquant une voiture et un camping-car qui sont arrêtés en plein milieu des voies. Sachez que les gendarmes, les pompiers, le patrouilleur sont sur place à la hauteur de cette zone d'accident. Vous ne circulez que sur la bande d'arrêt d'urgence, donc il faut bien ralentir évidemment dans ce secteur et être bien prudent. On est dans le département de l'Ain, je vous le rappelle, sur la 39 direction Dijon, au kilomètre 132. On part à présent en région parisienne, en Seine-et-Marne, au sud-est de Paris. Attention sur l'autoroute A6 en direction de Lyon, au kilomètre 46. Tout près de la sortie numéro 13 pour Milly-la-Forêt, il y a une voiture qui est arrêtée sur la bande d'arrêt d'urgence. Tout feu éteint, soyez bien attentifs. Et puis toujours en région parisienne, toujours en Seine-et-Marne, mais cette fois-ci sur l'autoroute A5A, tout au bout de l'autoroute A5A, il y a toujours un bouchon qui est dû, bouchon en fait au niveau de la bifurcation entre la 5A et la Francilienne, quand on veut partir en direction d'Evry et de Paris. Bouchon qui est dû à un accident qui s'est produit tout à l'heure au-delà du réseau APRR. Alors ça va mieux quand même dans ce secteur puisqu'on avait une bonne vingtaine de minutes pour parcourir 2 km. À présent, il faut une dizaine de minutes voilà, pour parcourir, pour passer cette difficulté, ce bouchon qui s'étale à présent sur environ 1 km. Partout ailleurs, ça circule bien, ça roule sur les autres régions, dans les autres régions, en Franche-Comté par exemple, dans le nord-est de la France, en Auvergne, et puis dans les Alpes également, en Savoie et en Haute-Savoie, le trafic est fluide avec des conditions météo qui sont bonnes, un temps sec, pas de pluie en ce samedi soir. 21h02, on s'intéresse maintenant au reste de l'actualité avec nos confrères de France Info.
2: Se poursuit au lendemain du déraillement d'un train en Normandie.
3: Les enquêteurs tentent toujours de comprendre comment un morceau de rail a pu se retrouver sur la voie et provoquer l'accident qui a fait 44 blessés. Le procureur de Rouen annonce ce soir qu'aucun élément à ce stade ne permet de pointer vers un acte malveillant et encore moins un attentat. Vigilance maximale demain sur les plages du littoral aquitain. La préfète de la région Nouvelle-Aquitaine alerte face à un risque maximal pour les courants de Baïne, un phénomène qui continue d'emporter chaque année des nageurs au large et de provoquer leur noyade. Quelques 150 000 personnes réunies dans les rues d'une vingtaine de villes allemandes ce samedi. Manifestation d'ampleur pour dire non à l'extrême droite après la victoire de l'AFD lors d'une élection régionale la semaine dernière. Rassemblement organisé à l'appel d'une organisation qui plaide pour une interdiction pure et simple de la formation pro-russe et anti-migrant. Et puis le long métrage Woman Unknown, sacré à la Mostra de Venise, le film de l'égypto-danoise Maëlle Touki remporte ce soir le Lion d'Or, un long métrage qui se déroule au Danemark peu après l'occupation nazie.
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1: Et pour voyager ensemble à présent, la musique avant de se retrouver dans 3 minutes pour un nouveau point trafic. La musique, la playlist de ce samedi soir avec le dernier titre de Muse.

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1: Et je vais vous reparler de cet accident qui s'est produit tout à l'heure dans le département de l'Ain. Accident qui s'est produit sur l'autoroute A39 en direction de Dijon au kilomètre 132, une douzaine de kilomètres après la bifurcation avec l'autoroute A40. Beaucoup de monde sur place suite à cet accident impliquant une voiture et un camping-car. Il y a le patrouilleur, les pompiers, les gendarmes qui sont sur place avec les voitures accidentées, les véhicules accidentés qui se trouvent en plein milieu des voies. Il y a un ralentissement qui s'est formé avant d'arriver à la hauteur de cette zone d'accident et vous ne circulez que sur la bande d'arrêt d'urgence au moment où vous passez sur cette zone d'accident. Et puis attention, il y aurait un piéton peut-être à proximité, puisqu'en fait, pour tout vous dire, le conducteur de l'un des véhicules accidentés a pris la fuite et il serait peut-être sur la bande d'arrêt d'urgence un petit peu plus loin sur le bord de l'autoroute. Donc prudence dans ce secteur. Voilà, autoroute A39 vers le kilomètre 132. On refera un point trafic à 21h45. Tout d'abord, c'est la playlist de ce samedi soir qui vous accompagne avec un classique des années 80. On écoute Cyndi Lauper.

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1: L'information en trafic à 21h45 dans le département de l'Ain. Il y a eu un accident qui s'est produit tout à l'heure, je vous le rappelle, sur l'autoroute A39 en direction de Dijon. Ça s'est passé au kilomètre 132, une douzaine de kilomètres après la bifurcation avec l'autoroute A40. Il y a un ralentissement lorsque l'on arrive à l'approche de cette zone d'accident avec beaucoup de monde. Sur place, il y a les gendarmes, les pompiers, le patrouilleur, avec les deux véhicules accidentés, une voiture et un camping-car qui sont arrêtés en plein milieu des voies de circulation. Alors déjà, je vous le disais, il y a un ralentissement quand on se rapproche de cette zone d'accident. Et au niveau de cette zone d'accident, vous ne pouvez passer que sur la bande d'arrêt d'urgence. Donc prudence dans cette zone. Et puis prudence également, puisque pour tout vous dire, en fait, il y aurait le conducteur de l'un des deux véhicules accidentés, qui aurait pris la fuite. Et du coup, il y aurait potentiellement un piéton pas très loin dans le secteur, peut-être sur la bande d'arrêt d'urgence. En tout cas, soyez bien, bien attentifs sur cette autoroute A39 autour du kilomètre 132. Enfin, en région parisienne, je vous parlais tout à l'heure d'un bouchon tout au bout de l'autoroute A5A, la bifurcation entre la 5A et la Francilienne en direction d'Evry et de Paris. Cela faisait suite à un accident qui s'était produit tout à l'heure au-delà du réseau APRR. Eh bien, sachez que ça circule beaucoup mieux à présent dans ce secteur au bout de l'autoroute A5A du côté de Tigéry et de Lieusaint. Et puis partout ailleurs, eh bien, ça se passe très bien. Si vous êtes en Franche-Comté, dans le nord-est de la France, si vous êtes dans les Alpes, en Savoie, en Haute-Savoie ou encore en Auvergne, le trafic est tout à fait fluide avec de bonnes conditions météo. J'en profite à présent pour vous rappeler ces travaux qui auront lieu en début de semaine prochaine en Haute-Savoie. Sachez qu'en raison de travaux dans le tunnel du Mont-Sion, l'autoroute A41 sera fermée en début de semaine prochaine dans la nuit de lundi à mardi de 21h à 6h du matin. Fermeture de la 41 en direction d'Annecy entre la bifurcation avec la 40 et la barrière de péage de Saint-Martin de Bellevue. À l'approche d'Annecy, une déviation sera mise en place via l'autoroute A410. Et puis, la semaine prochaine, la nuit également, le tunnel du Mont-Blanc sera fermé entre la France et l'Italie. Fermeture du tunnel du Mont-Blanc en raison de travaux de maintenance dans les deux sens. Le tunnel du Mont-Blanc qui sera fermé donc la semaine prochaine, la nuit, uniquement de 22h à 6h du matin. Si vous devez aller en Italie la semaine prochaine, vous pourrez passer par le tunnel du Fréjus.
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1: Allez, je vous retrouve dans 3 minutes pour un nouveau point trafic. Ce sera après la playlist de ce samedi soir avec une reprise d'une chanson qui date de 1967, San Francisco, repris par Sound of Legend.

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1: Et il y a un ralentissement toujours en ce moment sur l'autoroute A39 dans le département de l'Ain, sur la 39 en direction de Dijon au kilomètre 132, un petit peu avant le kilomètre 132. C'est une bonne dizaine de kilomètres après la bifurcation avec l'autoroute A40. Hein, cela fait suite à un accident important qui s'est produit tout à l'heure, il y a environ une heure. Accident impliquant une voiture et un camping-car qui sont arrêtés en plein milieu des voies. Il y a le patrouilleur, les pompiers, les gendarmes qui sont sur place. Vous ne circulez que sur la bande d'arrêt d'urgence au niveau de cette zone d'accident. On refera un point trafic plus complet sur Autoroute Info tout à l'heure à 22h. Allez, on laisse la voiture de côté pour enfourcher notre bicyclette. On se rend dans les Landes sur la voie verte du Marsan et de l'Armagnac en compagnie de Jérémy Esclavard.
2: Quand on partait de bon matin, quand on partait sur les chemins à bicyclette.
3: Cette voie verte fait partie intégrante de l'Eurovélo 3, aussi connu sous le nom de Scandibérique, qui relie Trondheim en Norvège à Saint-Jacques-de-Compostelle en Espagne. La portion qui nous intéresse aujourd'hui fait une cinquantaine de kilomètres entre Gabarret et Mont-de-Marsan. Arthur Lalanne de l'Office de tourisme de Mont-de-Marsan.
4: Vous avez une partie, c'est de la voie partagée donc en centre-ville avec les voitures et vélos. Et après, vous avez vraiment une partie voie verte aménagée et séparée de la route. Donc là, même pour les personnes qui aiment marcher, elles peuvent y aller entre Mont-de-Marsan et Villeneuve-de-Marsan, Mont-de-Marsan, Gabarret. Et on peut aussi, au départ de la voie réservée, vous avez le parc animalier de Nahuc à faire en famille, qui est gratuit.
3: Entre Gabarret et Mont-de-Marsan, plusieurs sites sont à découvrir, comme le village de La Bastide d'Armagnac ou encore le domaine d'Ognoas et son alambic, le plus vieux de Gascogne. Mais ce n'est pas tout. Arthur Lalanne.
4: Vous avez notamment le site de Castet-Sabouc avec des mottes castrales. C'est un système de défense du Moyen-Âge à observer. Il y a un parc naturel urbain et vous avez Villeneuve-de-Marsan. C'est un petit village pour se balader et faire une halte. C'est intéressant.
3: Et quand on est à Mont-de-Marsan, où est-ce qu'on peut prendre cette voie verte? Elle passe où?
4: Donc elle passe en centre-ville de Mont-de-Marsan et vous pouvez notamment, sur un des deux tronçons, vous pouvez la prendre devant l'office de tourisme et longer les berges et passer devant la base de loisirs du Marsan avec lac de baignade et activités qui sont proposées notamment l'été pour se rafraîchir.
3: Vous parlez des berges, elles sont juste en face de nous. Vous pouvez nous décrire un petit peu le paysage qui s'offre à nous là?
4: Donc vous avez deux rivières qui vont se rencontrer et vous avez un lavoir qui est utilisé au 19e siècle par les lavandières et donc vous avez un chemin de halage pour permettre la balade et c'était auparavant un chemin utilisé par les animaux qui amenaient les bateaux jusqu'au port commercial qui était au niveau du lavoir.
3: La voie verte du Marsan et de l'Armagnac se trouve dans les Landes, un département accessible depuis l'autoroute A65.

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1: On fait la route ensemble en ce samedi soir, il est 22h.
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1: Et ça circule bien en ce samedi soir au moment où je vous parle hein, sur le réseau autoroutier que vous empruntez. Un trafic fluide, sauf dans le département de l'Ain sur l'autoroute A39. Attention sur la 39 en direction de Dijon à la hauteur du kilomètre 132, c'est-à-dire une douzaine de kilomètres après la bifurcation avec l'autoroute A40. Un accident s'est produit tout à l'heure, accident impliquant deux véhicules, une voiture et un camping-car qui sont arrêtés en plein milieu. Lieu des voies. Alors il y a un ralentissement hein, lorsque l'on approche cette zone d'accident. Ralentissement sur environ 500 mètres avec beaucoup de monde hein, sur place. Donc les véhicules accidentés qui sont en plein milieu des voies de circulation. Je vous le disais, le patrouilleur, deux dépanneuses, les pompiers et les gendarmes sont sur les lieux et lorsque vous passez au niveau de cette zone d'accident, eh bien vous ne pouvez circuler que sur la bande d'arrêt d'urgence. Donc il faut être bien prudent. Voilà, mis à part cela, partout ailleurs, je vous disais, ça circule bien, ça roule. Hein, si vous êtes, par exemple, sur l'autoroute A6, entre Paris et Lyon, ça se passe très bien. Ça se passe bien également dans les Alpes, en Savoie et en Haute-Savoie, sur l'autoroute A36, dans le nord-est de la France, ou encore en Auvergne. Une information, si vous êtes en ce moment dans les Alpes, en Savoie, dans la vallée de la Maurienne, et si vous comptez partir ce soir en direction de l'Italie, eh bien sachez que le tunnel du Fréjus, qui permet de partir en direction de l'Italie, le tunnel du Fréjus situé tout au bout de l'autoroute A43 et de la vallée de la Maurienne, eh bien, ce tunnel du Fréjus sera fermé tout à l'heure entre 23h et 23h30. Un mot de la météo avec un temps calme en ce samedi soir, un temps sec, pas de pluie sur votre trajet. L'information trafic reviendra dans les toutes prochaines minutes sur Autoroute Info. Tout d'abord, à 22h02, quasiment 22h03, on s'intéresse au reste de l'actualité.
2: À 21h45, Pierre Boudias à la une, les grands patrons de l'IA qui veulent mettre un frein au développement de cette technologie.
3: Appel lancé par le dirigeant de la firme Anthropic et repris ce soir par celui d'OpenAI ainsi qu'Elon Musk. Concrètement, les trois entrepreneurs entendent développer de meilleurs instruments de sécurité avant de poursuivre leurs travaux sur l'IA. Lui promet de décréter un état d'urgence sociale et environnementale pour bloquer les prix en cas de victoire à la présidentielle. Le candidat insoumis Jean-Luc Mélenchon qui s'exprime à la tribune de la fête de l'UMA aujourd'hui. Il a été suivi par son homologue communiste Fabien Roussel qui promet lui de nationaliser des banques et d'abroger la loi travail. 76 000 déplacés en seulement deux mois de combat. C'est le bilan des affrontements qui déchirent le Yémen. Selon les Nations Unies, les rebelles houthis continuent de mettre la pression sur les forces gouvernementales dans le pays après leur prise hier du détroit de Bab el-Mandeb. Et puis du football et un œil sur les matchs en cours en Ligue 1. C'est la mi-temps sur les quatre pelouses. Match nul et vierge entre Auxerre et Nice, entre Le Havre et Angers et entre Lyon et le Paris FC. Les seuls buts de la soirée sont allés chercher du côté de Lorient. Les Merlus mènent 2-0 face à Toulouse.
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1: Allez, pour voyager ensemble, avant de se retrouver dans 3 minutes pour un nouveau point trafic, eh bien, on laisse la place à la playlist de ce samedi soir pour vous accompagner sur la route avec un groupe, un trio originaire de Los Angeles. On écoute Temper City.

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1: Il y a eu un accident qui s'est produit tout à l'heure dans le département de l'Ain. Accident qui s'est produit il y a une bonne heure. Il y a une heure et quart environ dans l'Ain sur la 39 direction Dijon au kilomètre 132, une douzaine de kilomètres après la bifurcation avec l'autoroute A40. Avec toujours les deux véhicules accidentés qui se trouvent en plein milieu des voies de circulation. Deux dépanneuses sont arrivées sur les lieux toutefois il y a quelques minutes avec beaucoup de monde dans cette zone d'accident. Deux dépanneuses, je vous le disais, le patrouilleur, les pompiers, les gendarmes également. Il y a un ralentissement qui s'est formé avant d'arriver à la hauteur de cette zone d'accident. Et lorsque vous passez au niveau de cette zone d'accident, eh bien, vous ne pouvez circuler que sur la bande d'arrêt d'urgence. Prudence. Voilà, partout ailleurs, ça circule bien sur le reste du réseau autoroutier que vous empruntez en ce moment. Ça roule. On refait un point trafic à 22h15. Vous restez avec nous. Ce sera après la playlist de ce samedi soir avec Eros Ramazzotti et Enrique Iglesias.

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1: Merci de voyager avec nous en ce samedi soir. Il est 22h15 dans l'ensemble. Je vous le rappelle, ça roule bien sur le réseau autoroutier que vous empruntez en ce moment. Trafic fluide, sauf dans le département de l'Ain sur l'autoroute A39 en direction de Dijon. Il y a un ralentissement, une douzaine de kilomètres après la bifurcation avec l'autoroute A40. Au niveau du kilomètre 132, un ralentissement de quelques centaines de mètres. Cela fait suite. Un accident qui s'est produit tout à l'heure, accident impliquant deux véhicules, une voiture et un camping-car qui sont arrêtés en plein milieu des voies de circulation. Beaucoup de monde dans cette zone d'accident avec deux dépanneuses, le patrouilleur, les pompiers, les gendarmes qui sont sur place. Je vous le disais, ça ralentit avant d'arriver au niveau de cette zone d'accident. Et lorsque vous passez dans cette zone d'accident, vous ne pouvez circuler que sur la bande d'arrêt d'urgence. Voilà pour cette actualité, pour cet accident qui s'est produit tout à l'heure sur la 39 direction Dijon, kilomètre 132. Partout ailleurs, ça se passe bien, je vous le disais, si vous êtes sur l'autoroute A6 entre Paris et Lyon, le trafic est fluide, même chose en Auvergne ou dans le nord-est de la France. Et puis dans les Alpes, ça roule bien également. Je vous rappelle cette information, tiens, si vous devez partir ce soir en Italie, si vous êtes en ce moment dans les Alpes, en Savoie, dans la vallée de la Maurienne, si vous devez prendre le tunnel du Fréjus, sachez que le tunnel du Fréjus sera fermé provisoirement pour une demi-heure tout à l'heure entre 23h et 23h30.
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1: Allez, dans un instant, on vous donnera les bons réflexes à adopter avant de prêter son véhicule. On reparlera aussi, bien sûr, de vos conditions de circulation. On refera le point régulièrement, comme d'habitude, sur Autoroute Info. La playlist de ce samedi soir vous accompagne tout d'abord avec Angèle, la chanteuse belge qui a collaboré avec le duo de DJ français Justice. Ça donne cette chanson, What You Want, sur Autoroute Info.

0: signaler que sur la bande d'arrêt d'urgence lorsque vous passez au niveau de cette zone d'accident. Mais si l'on part tout ailleurs, hein, sur le reste du réseau autoroutier que vous empruntez en ce moment dans les autres régions, en ce samedi soir, le trafic est fluide. Avant de laisser quelqu'un prendre le volant à votre place, certaines règles d'assurance sont à connaître. Raphaël Giudicelli a contacté un expert pour nous dire comment éviter les mauvaises surprises.
1: Fabrice Trace, agent général d'assurance, bonjour.
2: Bonjour Raphaël.
1: Alors déjà, une question que beaucoup de monde peut se poser, est-ce que j'ai le droit de prêter ma voiture à ma famille ou à un ami par exemple ?
2: Oui, j'ai le droit à partir du moment où ma voiture est assurée, bien sûr. Il faut juste que je vérifie auparavant que la personne est bien titulaire d'un permis de conduire en cours de validité.
1: Si jamais la personne à qui j'ai prêté mon véhicule a un accident, comment ça se passe ? Que couvre mon assurance ?
2: Alors, tout va dépendre de la formule d'assurance. Vous avez donc des assurances responsabilité civile, des assurances responsabilité civile incendie et vol, et ce qu'on appelle la tout risque, et professionnellement, nous on appelle ça l'assurance dommage tous accidents. Donc, à partir du moment où vous prêtez votre véhicule, le véhicule, s'il est assuré au minimum en responsabilité civile, c'est-à-dire pour les dommages que le conducteur du véhicule cause à des tiers. Donc ça, c'est l'assurance obligatoire minimale auto.
1: Et comment je peux connaître rapidement les conditions de mon assurance ? C'est plus facile peut-être de leur passer un coup de téléphone.
2: Alors, soit vous passez un coup de téléphone, ça effectivement, c'est une bonne chose. Soit, ce qui est important aussi, c'est de regarder donc son contrat d'assurance. Un contrat d'assurance s'analyse de manière assez simple. Hein. Vous avez un document d'information préalable à l'assurance, résumé du contrat. Et puis, vous avez aussi donc les conditions générales qui sont l'ossature du contrat, donc l'ossature juridique du contrat.
1: Dernière question. En cas de contrôle routier, si j'ai emprunté le véhicule à un proche, je dois montrer quel document ?
2: Alors, il y a eu une réforme et donc le certificat d'assurance, la carte, la fameuse carte verte, n'est plus obligatoire. On n'est plus obligé de la poser sur le pare-brise. Pourquoi ? Parce que les forces de l'ordre ont un fichier, le fichier des véhicules assurés. Ils peuvent consulter le fichier pour voir si le véhicule est véritablement assuré ou non.
1: L'Observatoire national interministériel de la sécurité routière estime qu'aujourd'hui, en France, environ 700 000 personnes conduiraient sans assurance.

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1: Il est 22h30, merci de voyager avec nous dans le département de l'Ain, sur l'autoroute A39 en direction de Dijon. Il y a encore une intervention qui se poursuit, cela fait suite à un accident important qui s'est produit tout à l'heure, il y a un petit peu moins de 2 heures. Accident qui s'est produit sur l'A39 direction Dijon, au kilomètre 132, une douzaine de kilomètres après la bifurcation avec l'autoroute A40. Accident qui a impliqué deux véhicules avec du monde encore sur place, les pompiers, les gendarmes, les dépanneuses, le patrouilleur est sur place également. Ça ralentit un peu avant d'arriver au niveau de cette zone d'accident. Soyez bien prudents. Partout ailleurs, sur le reste du réseau autoroutier que vous empruntez en ce moment, ce samedi soir, ça se passe très bien partout ailleurs. Si vous êtes par exemple sur l'autoroute A6 entre Paris et Lyon, si vous êtes en Auvergne, sur l'autoroute A71 en Franche-Comté, sur la 36 ou encore dans les Alpes, le trafic est tout à fait fluide. Et si vous devez partir en direction de l'Italie ce soir, si vous devez prendre le tunnel du Fréjus, eh bien je vous rappelle que le tunnel du Fréjus sera fermé tout à l'heure provisoirement pendant une demi-heure. Fermeture de ce tunnel du Fréjus au bout de la vallée de la Maurienne. Fermeture entre 23h et 23h30. Un mot de la météo avec un temps calme en ce samedi soir, un temps sec, pas de pluie, pas d'humidité sur votre trajet. 22h32, on rejoint maintenant la rédaction de France Info pour les titres de l'actualité nationale et internationale de ce samedi soir.
2: Avec à la une des plages fermées dans le Pas-de-Calais.
3: Des dépôts de fioul noirs et visqueux découverts sur la plage du Portel près de Boulogne-sur-Mer cet après-midi. La baignade est interdite le temps que tout soit nettoyé. Il ne s'agit pas d'une marée noire selon le maire de la commune, mais probablement de rejets de bateaux de commerce. Le président ukrainien Volodymyr Zelensky se dit prêt à rencontrer Vladimir Poutine au sommet du G20. Ce sera à Miami en décembre prochain. Rencontre jugée impossible, réagit ce soir le porte-parole du Kremlin. Si cette rencontre doit avoir lieu, ce sera à Moscou. Et des dizaines de milliers de déplacés au Yémen. 76 000 personnes ont fui la guerre depuis le début de l'été, selon l'ONU. Les combats font rage entre les rebelles houthis proches du régime iranien et les alliés de l'armée américaine. Le top 14 et un festival d'essais cet après-midi. Pau étrille Bayonne, 70 à 28, 10 essais à 4. Lyon s'impose chez le Racing en ce moment. Toulon reçoit La Rochelle, deuxième mi-temps, 18 à 13 pour les Rochelais.
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1: La radio qui voyage avec vous 24 heures sur 24, 7 jours sur 7, avec un nouveau point trafic qui arrivera dans 3 minutes. Le temps d'écouter encore le phénomène de ce qui a été le phénomène musical de cet été 2026. On écoute Tame Impala et Jenny sur Autoroute Info.

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1: Avec attention, cette voiture a arrêté sur le bord de l'autoroute A40. On est en Haute-Savoie sur la 40 en direction de Paris au kilomètre 41. Un petit peu après la sortie numéro 16 pour Laclusa et le Grand Bornand. Une voiture a arrêté sur la bande d'arrêt d'urgence. Soyez prudents, serrez bien sur les voies les plus à gauche pour respecter un corridor de sécurité. L'information en trafic reviendra avec un point plus complet à 22h45. La playlist de ce samedi soir vous accompagne tout d'abord sur la route avec ACDC et Kyo. 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
1: L'information en trafic à quasiment 22h45. Dans l'ensemble, une situation calme en ce samedi soir sur le réseau autoroutier que vous empruntez en ce moment. Quelques informations quand même à vous rappeler. Tout d'abord, attention à cette voiture arrêtée sur le bord de l'autoroute A40. Alors on est dans les Alpes, en Haute-Savoie, sur l'autoroute A40 en direction de Paris au kilomètre 41, c'est-à-dire un petit peu après la sortie numéro 16 pour la Clusaz et le Grand Bornand. Voiture arrêtée sur la bande d'arrêt d'urgence, pas trop sur place. En attendant, il faut bien serrer sur la voie la plus à gauche pour respecter un corridor de sécurité. Allez, on part à présent dans le département de l'Ain sur l'autoroute A39 direction Dijon, kilomètre 132. Depuis tout à l'heure, je vous en parle, il y a eu un accident qui s'est produit au kilomètre 132. C'est une douzaine de kilomètres après la bifurcation avec l'autoroute A40. Alors, les deux véhicules accidentés ont été retirés des voies de circulation. Les dépanneuses sont reparti avec les véhicules accidentés, mais il y a encore beaucoup de monde dans cette zone d'accident. Le patrouilleur, les pompiers, les gendarmes sont toujours là, et lorsque vous arrivez à la hauteur de cette zone d'accident, alors déjà ça ralentit et puis vous ne pouvez circuler visiblement que sur la bande d'arrêt d'urgence et une partie de la voie de droite, donc il faut être bien prudent. Et puis lorsque vous passez de cette zone d'accident, vous réaccélérez, vous repartez, vous poursuivez votre voyage sur la 39 direction Dijon. Attention, puisque 500 mètres plus loin environ, il y aurait un obstacle, c'est un garde-boue de poids lourd qui se trouve 500 mètres plus loin, 500 mètres après cette zone d'accident, garde-boue de poids lourd qui se trouve sur la voie de gauche. Partout ailleurs, je vous le disais, ça circule bien. Si vous êtes en ce moment, par exemple, dans le nord-est de la France, sur l'autoroute A36, l'autoroute A6 également entre Paris et Lyon, ou encore l'autoroute A71 en Auvergne. Tiens, j'en profite pour vous rappeler que la semaine prochaine, la nuit, il y aura des travaux dans le tunnel du Mont-Blanc. Le tunnel du Mont-Blanc qui sera fermé la semaine prochaine, la nuit uniquement, de 22h à 6h du matin. Fermeture en raison de travaux de maintenance.
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1: Et je vous retrouve dans 3 minutes pour un nouveau point trafic. Vous restez avec nous, ce sera après avoir écouté Jérémy Frérot.
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1: Et avec toujours cet accident qui reste d'actualité dans le département de l'Ain, on est sur l'autoroute A39 direction Dijon, kilomètre 132, une douzaine de kilomètres après la bifurcation avec l'autoroute A40. Il y a encore beaucoup de monde sur place, il faut ralentir évidemment lorsque vous arrivez à la hauteur de cette zone d'accident. Refera un point trafic plus complet sur Autoroute Info tout à l'heure à 23h. Mais on vous emmène à présent à bord du petit train de la Mure au sud de Grenoble. Il permet de contempler des paysages apaisants avec une vue à 360 degrés. Reportage de Vincent Serrano.
2: Ça y est, on est à quelques secondes du départ.
3: La machine est prête au départ, les pantographes sont levés.
4: Pendant près d'une heure, ce train rouge vif vous déconnecte à une vitesse moyenne de 20 km à l'heure. Éric Bétega, passionné de ferroviaire et historien bénévole de la ligne.
3: Depuis le départ de la Mure, nous sommes sur ce qu'on appelle le plateau Matézin, qui est un plateau d'origine glaciaire, qui est situé, je dirais, à 900 mètres d'altitude, grosso modo. Et nous allons bientôt quitter ce plateau en traversant un très long tunnel d'un kilomètre qui va nous amener sur un paysage qui est totalement différent, qui va s'appeler le Vallon des Mottes et puis, je dirais, les canyons du Drac.
4: Des tunnels, des viaducs et des points de vue uniques sont proposés car inaccessibles autrement.
3: Sur tout ce tronçon, entre la Mure et ce terminus de Gravaison, la ligne est toute seule et c'est uniquement depuis la ligne que vous pouvez apercevoir certains paysages.
4: Léonie est en vacances, originaire de Vendée, appareil photo en main. Elle profite de cet instant hors du temps.
5: Personnellement, ça me fait penser à Harry Potter. Mais... ça me fait penser au Polar Express parce que je trouve qu'il y ressemble un peu. Mais ouais, non, je trouve que c'est apaisant. Puis on voit plein de choses.
4: Arrivé en haut, les voyageurs descendent pour admirer la vue époustouflante sur le barrage de Monténard. Éric Bétega, historien du train.
3: Le point d'intérêt principal, c'est le belvédère, puis lequel on peut voir beaucoup de choses, des belles montagnes, le barrage de Monténard Avignonnet et cette magnifique retenue qui participe à la production hydroélectrique de la région.
4: Le chemin du retour sera plus bruyant, pour la bonne cause, en compagnie de Clément, conducteur du train, seul dans sa cabine d'origine de 1932.
6: Oui, on a du bruit. Hein. Entre le bruit des moteurs, le bruit des ventilateurs, le klaxon que voici.
7: Clément est en train de freiner fort. Ça y est, le train s'est arrêté.
6: Oui, le train est à l'arrêt.
7: Terminus, tout le monde descend ?
6: C'est ça.
4: Le petit train de la Mure est accessible depuis la Nationale 85 au sud de Grenoble.

0: on poursuit cette soirée ensemble. Il est 23h.
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0: Il est 23h et l'intervention se poursuit sur l'autoroute A39 dans le département de l'Ain. On est sur l'autoroute A39 en direction de Dijon au kilomètre 132, c'est-à-dire une douzaine de kilomètres après la bifurcation avec l'autoroute A40. Un accident important s'est produit tout à l'heure, il y a deux bonnes heures à présent. Alors les véhicules accidentés ont été pris en charge, ont été retirés des voies de circulation par une dépanneuse, mais il y a encore sur place les pompiers, les gendarmes, le patrouilleur également. Sachez que la voie de gauche reste neutralisée au niveau de cette zone d'accident. Il faut ralentir et donc circuler évidemment que sur la voie de droite, qui l'unique voie de droite qui reste disponible dans ce secteur. On part à présent dans les Alpes, en Haute-Savoie, tout d'abord sur l'autoroute A40 en direction de Paris, au kilomètre 41, un petit peu après la sortie numéro 16 pour la Clusaz, le Grand Bordant et la Roche-sur-Foron. Il y a toujours une voiture qui est arrêtée sur la bande d'arrêt d'urgence. Soyez prudents dans cette zone, serrez bien sur la voie la plus à gauche cette fois-ci pour respecter un corridor de sécurité. Et puis on reste dans les Alpes, mais on part cette fois-ci en Savoie, dans la vallée de la Maurienne, tout au bout de l'autoroute A43. Il y a le tunnel du Fréjus qui permet de partir en direction de l'Italie. Et bien sachez que ce tunnel du Fréjus est fermé en ce moment, il restera fermé provisoirement jusqu'à 23h30. Voilà, réouverture prévue vers 23h30 de ce tunnel du Fréjus. Partout ailleurs ça se passe très bien sur le reste du réseau autoroutier que vous empruntez en ce moment. Dans les autres régions, si vous êtes en Franche-Comté par exemple, dans le nord-est de la France, ça circule très bien. Même chose en Bourgogne sur l'autoroute A6 entre Paris et Lyon, ou encore en Auvergne sur l'autoroute A79 et l'autoroute A71. Et puis côté météo, c'est un temps calme que l'on a en ce samedi soir. Un temps calme et un temps sec, pas de pluie à vous signaler sur votre trajet. 23h02, on fait maintenant un point sur le reste de l'actualité, les titres de l'actu national et international de ce samedi soir avec notre partenaire France Info.
2: 2h45, Paul Tillier, et à la une, cet appel à ralentir la vitesse de développement de l'IA.
3: Le message est fort, surtout dans la bouche des patrons des startups Anthropic et OpenAI, géant de l'intelligence artificielle, rejoint ce soir par Elon Musk. Un message qui fait écho à la démission retentissante en début de semaine d'un chercheur en IA, Jacob Coxon. Il accuse les grands acteurs de l'intelligence artificielle de minimiser le risque existentiel que représente cette technologie pour l'humanité. Les plages du Portel, près de Boulogne-sur-Mer, fermées au moins jusqu'à demain à cause d'une pollution au fioul. Des disques noirs et visqueux ont été découverts sur le sable. Ce n'est pas une marée noire, selon le maire de la commune, mais probablement des rejets d'un bateau de commerce. À la Mostra de Venise, le prix spécial du jury revient au documentaire israélien Choc, intitulé NASA. Il relate le massacre des civils dans l'enclave palestinienne. Le Lion d'Or est attribué au film Woman Unknown. La Française Malou Kebizi est sacrée meilleur espoir pour son rôle dans le film 15-18 de Cédric Kahn. En football, la fin à l'instant de 4 matchs de Ligue 1. Match nul entre Lorient et Toulouse, de partout. Victoire 1-0 d'Auxerre face à Nice, 0-0 entre le Havre et Angers, idem pour le Paris FC face à Lyon. Monaco s'empare ce soir provisoirement de la tête du championnat.
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0: Oui, on continue de voyager ensemble absolument sur Autoroute Info avec l'information trafic qui reviendra dans moins de 5 minutes. Ce sera après Shakira.

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1: Une information pour vous qui circulez en ce moment à l'est de Lyon, dans le département du Rhône, sur l'autoroute A43 en direction de Chambéry. Attention à la hauteur du kilomètre 13, c'est-à-dire un petit peu après la bifurcation avec l'autoroute A46. Il y a une voiture arrêtée sur la bande d'arrêt d'urgence. On est dans le Rhône, à l'est de Lyon, sur la 43, direction Chambéry. Une voiture arrêtée sur la bande d'arrêt d'urgence au kilomètre

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1: Si vous êtes en ce moment dans les Alpes, dans la vallée de la Maurienne, en Savoie, je vous rappelle que le tunnel du Fréjus est fermé en ce moment entre la France et l'Italie. Le tunnel du Fréjus qui restera fermé jusqu'à 23h30. Et puis, on change de région. On part à présent dans le territoire de Belfort. Attention sur l'autoroute A36 en direction de Beaune, de Paris et de Lyon. Attention à la hauteur du kilomètre 30. Juste après la sortie numéro 14 pour Belfort, il y a une voiture arrêtée sur la bande d'arrêt d'urgence. Allez, l'information trafic revient très vite sur Autoroute Info. Ce sera un petit peu après 23h15. La playlist de ce samedi soir vous accompagne tout d'abord sur la route avec Aloé Black et un grand classique de Renaud.
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1: Il est 23h16. Merci de voyager en notre compagnie. C'est toujours calme hein, dans l'ensemble en ce samedi soir sur les autoroutes que vous empruntez en ce moment. Le trafic est fluide. Attention quand même si vous êtes en ce moment dans le département de l'Ain sur la 39 direction Dijon suite à un accident qui s'est produit tout à l'heure de douzaine de kilomètres après la bifurcation avec l'autoroute A40. Il y a la voie de gauche qui est neutralisée avec des agents autoroutiers qui se trouvent à proximité. On part en Haute-Savoie à présent, dans les Alpes, en Haute-Savoie, sur l'autoroute A40, en direction de Paris, kilomètre 41, un petit peu après la sortie numéro 16. Il y a, attention, une voiture qui est arrêtée sur la bande d'arrêt d'urgence. Véhicule arrêté également sur la bande d'arrêt d'urgence à l'est de Lyon, sur l'autoroute A43. Sur l'autoroute A43, quand on circule en direction de Lyon, au kilomètre 7, tout près de la bifurcation avec l'autoroute A46. Donc une voiture arrêtée également sur la bande d'arrêt d'urgence dans ce secteur. Et puis enfin, je vous rappelle que le tunnel du Fréjus est encore fermé à la circulation en ce moment. On est dans les Alpes, hein, au bout de la vallée de la Maurienne, en Savoie. Le tunnel du Fréjus qui permet de partir en direction de l'Italie. Il est fermé encore pour quelques minutes. Il devrait rouvrir vers 23h30. Partout ailleurs, ça se passe très bien, je vous le disais, en ce samedi soir, en ce début de nuit. Trafic fluide, notamment sur l'autoroute A6 entre Paris et Lyon.
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1: Dans le domaine de la recharge électrique, on parle de bornes de petite puissance, de haute puissance, voire de très haute puissance. Alors à quoi tout cela correspond, on vous l'expliquera dans 5 minutes sur Autoroute Info. On reparlera aussi bien sûr de vos conditions de circulation. Ce sera après avoir écouté un artiste que l'on aime beaucoup ici sur Autoroute Info. On écoute le Belge Teddy Bear.

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1: Il est minuit et demi. Pour commencer, on part en Haute-Savoie. Un accident s'est produit tout à l'heure, je vous le rappelle, sur l'autoroute A40, en direction de Paris, au kilomètre 44, tout près de la bifurcation avec l'autoroute A410. Il y a un piéton qui a été heurté par une voiture. Oui, un piéton qui marchait sur la bande d'arrêt d'urgence. Les pompiers sont sur place, le patrouilleur également. Soyez bien prudents si vous êtes dans cette zone en Haute-Savoie, donc sur l'autoroute A40, direction Paris. Au kilomètre 44, tout près de la bifurcation avec l'autoroute A410. On reste dans les Alpes, mais cette fois-ci, on part dans l'Isère sur l'autoroute A48 en direction de Lyon. Attention, au kilomètre 90, c'est-à-dire juste après la sortie numéro 14 pour Autran et Villers-de-Lans, il y a une voiture arrêtée sur la bande d'arrêt d'urgence. Et puis un autre véhicule arrêté sur le bord des voies. Alors cette fois-ci, on part dans une autre région. On part en Bourgogne, en Côte d'Or, sur l'autoroute A31 en direction Nancy. Kilomètre 71, c'est-à-dire juste après la sortie numéro 5 pour Châtillon-sur-Seine, Surtis et Tilchâtel, il y a un minibus qui est arrêté sur la bande d'arrêt d'urgence. Voilà, partout d'ailleurs, sinon ça se passe très bien sur le reste du réseau autoroutier que vous empruntez en ce moment. Le trafic est fluide, notamment sur l'autoroute A6 entre Paris et Lyon. L'information trafic reviendra sur Autoroute Info au plus tard à minuit 45. Mais on prend maintenant la route avec le chanteur soprano qui vient d'annoncer une nouvelle série de concerts pour l'été prochain. Avant de parler voiture, il a expliqué à Xavier Ferrand le concept particulier de cette nouvelle tournée.
2: Où sont les filles, les femmes au tempérament de guerrière ?
3: On a commencé avec le stade Vélodrome. Il y a eu bien sûr après le stade de France. Je me suis dit mais il y a d'autres endroits où on peut faire des concerts où les gens n'ont peut-être pas les moyens d'aller jusqu'à Paris, jusqu'à Marseille. Et là, du coup, je me suis dit, viens, on va aller voir tout le monde. Et c'est comme ça qu'est née la phrase, on ne fait pas le Stade de France, mais on fait les Stades de France.
4: Avec une particularité liée au nouvel album qui s'appelle Karaoké. Ce sera un karaoké géant avec les paroles et tout.
3: Ça, cette idée, elle est venue parce qu'il y a plein de gens dans la dernière tournée où on a vu qu'il y avait des quarantenaires qui m'écoutaient depuis mon premier groupe avec les psychiatres. On a vu des jeunes qui me suivent depuis The Voice. Un peu toutes les générations. Et on s'est dit, mais imagine, on fait un super gigantesque karaoké avec toutes les chansons que j'ai fait en 30 ans. Ça pourrait être une superbe fête.
4: Alors donc, vous allez faire le tour de France. Alors, en tourbus, en voiture, peut-être en train. Est-ce que vous avez le permis déjà ?
3: Depuis 1999, je suis un conducteur cool. Bon, après, c'est le Marseillais. Hein. C'est lui qui roule, qui prend son temps qui entend des klaxons derrière. Hé, avance ! Voilà, moi, je suis lui qui est cool.
4: Et j'imagine que vous roulez pas mal sur les autoroutes quand vous faites les tournées un peu partout en France. Il vous est arrivé des choses étonnantes des fois sur autoroute, parce qu'on sait que parfois il peut y avoir des histoires étonnantes sur les airs, par exemple.
3: Ben moi, il m'est arrivé même pas sur les airs, sur l'autoroute. On partait au studio, d'un coup, je sais pas qu'est-ce qui s'est passé. Ma voiture, il y a eu le transfo qui s'est arrêté, mais la voiture, elle continue à rouler. Donc on s'est mis sur nos côtés. Mais le truc, c'est de voir soprano sur l'autoroute, les voitures qui passent.
5: Ça, c'était très marrant de voir les gens qui roulaient, qui se retournaient, qui me voyaient, qui faisaient... et qui hallucinaient en même temps. Et moi, j'avais peur qu'il y ait des accidents.
4: Merci beaucoup, Soprano.
3: Avec grand, grand, grand plaisir.

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1: L'information en trafic à minuit 45 en Haute-Savoie sur l'autoroute A40 en direction de Paris. Attention à la hauteur du kilomètre 44, hein, tout près de la bifurcation avec l'autoroute A410. Un accident s'est produit tout à l'heure. Les gendarmes, les pompiers, le patrouilleur sont toujours sur place. Sachez que la voie de droite est neutralisée. Vous pouvez passer à la hauteur de cette zone d'accident, mais uniquement sur la voie de gauche. Et il faut bien ralentir dans ce secteur, vu qu'il y a encore beaucoup de monde qui intervient sur les lieux de cet accident. Je vous le rappelle, c'est en Haute-Savoie, sur l'autoroute A40, en direction de Paris, au kilomètre 44, tout près de la bifurcation avec l'autoroute A410. On part à présent en Isère, sur l'autoroute A48, en direction de Lyon. Attention au kilomètre 90. Il y a une voiture qui est arrêtée sur la bande d'arrêt d'urgence, une voiture qui est tombée en panne, la dépanneuse est sur les lieux. Partout ailleurs, ça circule très bien. Trafic tout à fait fluide. Une situation tout à fait normale sur le reste du réseau autoroutier que vous empruntez en ce moment. Ça se passe bien, notamment sur l'autoroute A6 entre Paris et Lyon. Un mot à présent pour vous rappeler qu'il y aura des travaux nocturnes la semaine prochaine. Tout d'abord, sachez que le tunnel du Mont-Blanc sera fermé les trois premières nuits de la semaine prochaine, donc la nuit de lundi à mardi notamment. Le tunnel du Mont-Blanc qui sera fermé entre la France et l'Italie en raison de travaux de maintenance. Fermeture entre 22h et 6h du matin. Et puis, dans le sud-ouest de la France, sur l'autoroute A65, dans les Landes, sachez qu'il y aura des travaux qui seront mis en place à partir de lundi. Un basculement de circulation qui sera mise en place sur près de 10 km sur l'autoroute A65 dans les Landes entre la sortie numéro 6 R sur la Dour et la sortie numéro 8 pour Garlin.
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1: Titine, Simone, Princesse, Cocotte, ce sont les seuls surnoms utilisés pour sa voiture. Pas les seuls, non, il y en a beaucoup d'autres. Raphaël Giudicelli est allé à votre rencontre et il a découvert encore de nombreux autres surnoms surprenants. Écoutez.
2: J'appelle la cabossée parce qu'elle a toute cabossée, bien sûr. Voilà, pas de fantaisie là-dedans.
3: Moi, ma voiture, je l'appelle la patte patrouille, en référence à mon fils, voilà, qui est fan du dessin animé. Donc, c'est notre patte patrouille à nous.
4: Ma voiture, je l'appelle paquebot parce que je la charge comme un camping-car. À fond au taquet, il n'y a plus de place. On ne peut plus respirer, c'est un Picasso.
5: Je l'appelle l'escargot.
2: Pourquoi l'escargot ?
5: Elle roule pas vite. La montée, elle monte tout doucement.
6: Et justement, on rappelle que la vitesse minimale sur autoroute est fixée à 80 km/h quand vous doublez, quand vous êtes sur la voie de gauche, que vous soyez avec votre escargot, avec la cabossée, votre paquebot ou encore votre patte patrouille. Bonne route à tous.

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1: Il est 1h du matin, merci de nous écouter.
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1: Eh oui, c'est moi qui vous accompagne cette nuit pendant votre voyage. Alors, dans l'ensemble, ça se passe bien en ce moment sur les autoroutes que vous empruntez. Le trafic est fluide, notamment sur l'autoroute A6 entre Paris et Lyon. Ça se passe très bien également en Franche-Comté, dans le nord-est de la France, sur l'autoroute A31 ou l'autoroute A36 en Auvergne, également sur l'autoroute A71. Prudence, si vous êtes cette fois-ci dans les Alpes, attention toujours en Haute-Savoie, sur l'autoroute A40 en direction de Paris, au kilomètre 44, c'est-à-dire tout près de la bifurcation avec l'autoroute A410. Un accident s'est produit tout à l'heure avec beaucoup de monde encore sur les lieux de cet accident. Le patrouilleur, les pompiers, les gendarmes sont sur place. La voie de droite est neutralisée. Il faut ralentir au niveau de cette zone d'accident et rouler sur la voie de gauche. Partout ailleurs, voilà, je vous le disais, ça se passe bien, puis avec de bonnes conditions météo, pas de pluie, un temps sec cette nuit sur votre trajet. L'information trafic reviendra sur Autoroute Info au plus tard à 1h15. Assurer la sécurité et la fluidité du trafic tout en améliorant le quotidien des riverains et en réduisant la pollution, cela peut représenter un défi de taille pour les gestionnaires d'autoroutes et les voies express. Exemple en région Rhône-Alpes dans ce reportage de Géraldine Mia.
2: Prenons l'exemple de Grenoble avec une A480 construite pour les Jeux Olympiques d'hiver de 1968 et un échangeur réalisé dans les années 80 faisant la jonction entre cette autoroute et une voie express. Forcément, au XXIe siècle, ces deux infrastructures ne remplissaient plus correctement leur fonction initiale. Karine Aubert est la directrice de la direction interdépartementale des routes Centre-Est.
3: En fait, le pari, c'était des habitants qui ont dit on a choisi de vivre ici, dans cet espace-là qui est magique, c'est un écrin, et on a une verrue qui est la circulation des véhicules. Donc, qu'est-ce qu'on peut faire pour continuer à vivre ensemble, dans un bon collectif, et permettre quand même aux personnes d'aller dans les Alpes, dans les montagnes.
2: Aujourd'hui, sur les 12 km de la 480, 7 sont passés à 2x3 voies. Par ailleurs, pour fluidifier les flux autoroutiers et locaux, une tranchée couverte a été créée sur la Nationale 87 à proximité de l'A480, évitant ainsi les entrecroisements. Un projet équilibré dont le territoire se réjouit, se satisfait aujourd'hui. Guillaume Lissy est le président de Grenoble-Alpes Métropole.
4: C'est un projet qui atteint tous ses objectifs. Après, en termes de circulation, on peut parfois avoir quelques frustrations parce que quand il y a des gros projets d'investissement, souvent les habitants et les usagers attendent que la fluidité soit totale, ce qui n'est pas forcément le cas. Mais on sait qu'on a un débit qui est plus important avec un meilleur rythme d'intégration.
2: Des travaux d'aménagement qui permettent parfois d'innover, ce qui amène par là même une certaine satisfaction, comme le déclare Camille Bonenfant-Jeannonet, la présidente des concessions autoroutières des Fages en France.
5: C'est une fierté, effectivement c'était une première, et depuis il y a d'autres métropoles qui ont mis en œuvre des voies réservées au transport en commun, et nous on a la conviction que ça a vocation à se développer, parce que la multimodalité et la capacité pour les habitants, les riverains à prendre plusieurs modes est une des clés des succès de la mobilité dans les métropoles.
2: De tels aménagements en milieu urbain représentent un très gros investissement financier, dans ce cas près d'un demi-milliard d'euros, au service à la fois de la vie quotidienne des automobilistes, des piétons et des habitants dans un imbroglio routier.

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1: à 1h15 du matin et soyez très prudents si vous êtes en ce moment dans le sud-ouest de la France. On vient de me signaler qu'un accident s'est produit sur l'autoroute A65. On est dans le département des Landes sur la 65 en direction de Pau au kilomètre 100, c'est-à-dire tout près de la sortie numéro 6 R sur l'Adour. Un véhicule accidenté, il pourrait y avoir gêne à la circulation, pas plus de détails pour le moment. On en reparlera bien sûr dans nos prochaines éditions. Autre accident qui s'est produit cette fois-ci en Haute-Savoie sur l'autoroute A40 en direction de Paris au kilomètre 44, tout près de la bifurcation avec l'autoroute A410. Il y a encore beaucoup de monde sur place, la voie de droite est neutralisée. Les pompiers, les gendarmes, le patrouilleur sont sur les lieux. Soyez très prudents, il faut ralentir et serrer sur la voie de gauche lorsque vous arrivez à la hauteur de cette zone d'accident sur la 40 en Haute-Savoie direction Paris. Kilomètre 44. Partout ailleurs, ça se passe bien cette nuit, notamment sur l'autoroute A6 entre Paris et Lyon. Et je vous rappelle que des travaux auront lieu la semaine prochaine, des travaux nocturnes. Ce sera le cas notamment en Haute-Savoie. Le tunnel du Mont-Blanc sera fermé la semaine prochaine, la nuit, uniquement entre 22h et 6h du matin. Fermeture du tunnel du Mont-Blanc entre la France et l'Italie en raison de travaux de maintenance. Si vous devez partir en Italie la semaine prochaine, la nuit, vous pourrez toujours emprunter le tunnel du Fréjus situé en Savoie au bout de la vallée de la Maurienne.
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1: En moins d'une minute, les réponses aux questions que vous pouvez peut-être vous poser sur le changement de pneumatique sur votre véhicule. Adeline Després a interrogé Coralie Maslow d'Allopneu.com.
2: Je crève, est-ce que je peux remplacer uniquement un pneu ?
3: Si le pneu est réparable, pas de sujet, parce que le garagiste va pouvoir vous le réparer. En revanche, si le pneu n'est pas réparable, il est impératif de changer les deux pneus pour avoir une bonne adhérence et une bonne sécurité sur la route.
2: Les pneus pour les véhicules 4x4, si on en change un, on change les quatre ?
3: Sur un véhicule 4x4, il est indispensable de changer ses quatre pneus en même temps, quatre roues motrices pour sa sécurité déjà et une bonne adhérence, pour avoir les mêmes pneus sur les deux essieux, et parce qu'il y a un risque aussi important de casser le différentiel de la voiture.
2: Avant de partir, on s'assure du bon état de ces pneus. Qu'est-ce qu'il faut regarder ?
3: Pas de boursouflure, pas d'hernie, etc. Vérifier l'usure, bien évidemment. Le mieux est de le faire avec un professionnel afin de vérifier que les pneus ne sont pas usés. Et si c'est le cas, faire le changement juste avant le départ.
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1: Il est quasiment 1h30 du matin. Merci d'être avec nous sur Autoroute Info. Ça se passe bien cette nuit hein, sur le réseau autoroutier que vous empruntez. Votre voyage nocturne voilà, se passe bien. Pas de grosses difficultés à vous signaler avec de bonnes conditions météo. Pas de pluie, un temps sec cette nuit sur les autoroutes que vous empruntez en ce moment. Quelques informations quand même à vous rappeler avec plusieurs accidents qui se sont produits tout à l'heure. Alors tout d'abord, on part dans le sud-ouest de la France. On est dans le département des Landes sur l'autoroute A65 en direction de Bordeaux. Attention, vers le kilomètre 100, un petit peu après la sortie numéro 7, un accident s'est produit avec une voiture qui est arrêtée visiblement sur la bande d'arrêt d'urgence selon ce que je vois sur mes retours caméra ici en studio. D'ailleurs, attention, il y aurait un piéton tout près des voies de circulation. Je le vois sur mes retours caméra en ce moment. Il faut être bien prudent dans ce secteur. On est dans le sud-ouest, hein, dans les Landes, sur la 65 en direction de Bordeaux, je vous le disais, un petit peu après la sortie numéro 7. Autre accident qui s'est produit alors dans une autre région, cette fois-ci en Bourgogne, en Saône-et-Loire, sur l'autoroute A6 en direction de Lyon. C'est un accident qui s'est passé dans une zone de travaux au kilomètre 388. On est dans le secteur de Mâcon, un petit peu après la bifurcation avec l'autoroute A40. Alors pas de gêne direct à la circulation, un véhicule accidenté arrêté sur refuge, mais il pourrait y avoir des débris sur les voies. Et puis enfin, dernier accident survenu cette fois-ci dans les Alpes, en Haute-Savoie, sur la 40 direction Paris, kilomètre 44. La voie de droite est toujours neutralisée avec toujours beaucoup de monde sur les lieux de cet accident. Les gendarmes, les pompiers et le patrouilleur encore sur place. Partout ailleurs, je vous le disais, ça se passe bien en Auvergne, hein, par exemple, le trafic est fluide. Ça se passe bien également dans le nord de la Bourgogne, en région parisienne ou encore en Franche-Comté sur la 36. Et l'information trafic reviendra sur Autoroute Info au plus tard à 1h45. Allez, direction la Saône-et-Loire. À présent, Jérémy Esclavard s'est rendu à Autun, à l'intérieur de la cathédrale Saint-Lazare, où se cache un mystérieux trésor. Écoutez.
2: Ce trésor, on peut l'admirer après 30 ans de rénovation du monument. Mais au fait, de quoi s'agit-il ? Axel Goupy, conservatrice adjointe au musée Rollin, nous explique ce qu'est le trésor de la cathédrale Saint-Lazare.
3: C'est d'abord un ensemble de pièces situées sur un des côtés de la cathédrale. Donc il y a la grande sacristie, l'ancienne salle des archives, l'ancienne salle du trésor et l'ancienne bibliothèque du chapitre des chanoines. Ces salles ont été aménagées pour accueillir ce qu'on appelle le trésor, qui est en fait à la fois un ensemble de reliquaires, d'objets liturgiques, de textiles liturgique également, mais aussi de tableaux, de sculptures qui proviennent de la cathédrale et qui, pour certains, sont encore utilisés lors des célébrations.
4: Et là, on a monté une trentaine de marches, on a pris un petit peu de hauteur. Vous pouvez nous dire où on se trouve ?
3: On se trouve dans l'ancienne bibliothèque du chapitre. Et cette salle, qui est une salle unique, elle abrite aujourd'hui des chapiteaux attribués à Gis Lebertus, le fameux sculpteur à qui on doit Ève et le portail du jugement dernier. Des chapiteaux sculptés entre 1120 et 1140 qui proviennent du transept de la cathédrale. Ce transept, il a été renforcé au 19e siècle lors des travaux sur la cathédrale. Les chapiteaux ont été déposés à cette occasion. Et c'est comme ça qu'on a le privilège de voir vraiment devant nos yeux des sculptures incroyables de l'époque romaine, où certains sont à décors abstraits, décors de feuillage, de rinceaux d'une finesse extrême, et d'autres représentent des épisodes de la Bible, notamment le chapiteau du sommeil des mages, qui est extrêmement célèbre.
2: Notre visite se poursuit en compagnie d'Axel Goupy. On se rend à présent dans la grande sacristie.
3: Cette salle, elle est vraiment richement décorée. On y voit un certain nombre de tableaux. On y voit aussi une exceptionnelle garniture d'autel en bronze du XVIIIe siècle. Exceptionnelle parce que la plupart des garnitures d'autel en métal ont été fondues à la Révolution. Celle-ci est une des rares qui soit parvenue jusqu'à nous. Vous imaginez des porte-cierges monumentaux de presque 1,50 m de haut. Et dans les vitrines, on a un ensemble de textiles et d'orfèvrerie liturgique, des chapes brodées, des ciboires, des patènes, des calices, voilà tout ce qui sert à la célébration de la messe.
2: À noter que le trésor de la cathédrale Saint-Lazare n'est pas accessible toute l'année. Pour le découvrir, il faut se rendre à Autun entre les mois d'avril et d'octobre.

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1: Il est 1h45 du matin, merci d'être avec nous. Plusieurs accidents se sont produits tout à l'heure. Tout d'abord, un accident survenu dans le sud-ouest de la France sur l'autoroute A65. On est entre Bordeaux et Pau sur la 65 en direction de Bordeaux. Attention, un petit peu après la sortie numéro 7, près du kilomètre 100, avec deux véhicules qui sont accidentés, arrêtés sur la bande d'arrêt d'urgence. Les gendarmes et le patrouilleur sont sur place. Attention, lorsque vous arrivez à la hauteur de cette zone d'accident, il faut ralentir et serrer sur les voies les plus à gauche. Autre accident survenu cette fois-ci sur l'autoroute A6 en Saône-et-Loire. On est sur l'autoroute A6 direction Lyon, dans le secteur de Mâcon, au kilomètre 388, un petit peu après la bifurcation avec l'autoroute A40, avec une voiture accidentée arrêtée alors sur refuge. Pas de gêne direct à la circulation, mais il pourrait y avoir quand même des débris sur les voies, soyez prudents. Et puis, autre accident qui s'est produit, attention cette fois-ci sur l'autoroute A6, toujours, mais en région parisienne, direction Lyon, au kilomètre 74. On en reparlera dans nos prochaines éditions. Je vous rappelle à présent que des travaux auront lieu la semaine prochaine, la nuit, dans le tunnel du Mont-Blanc, notamment des travaux de maintenance qui auront lieu dans le tunnel du Mont-Blanc entre 22h et 6h du matin. Le tunnel du Mont-Blanc qui sera fermé les trois premières nuits de cette semaine. Si vous devez aller en Italie la semaine prochaine, la nuit, vous pourrez toujours emprunter le tunnel du Fréjus.
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1: L'information trafic reviendra sur Autoroute Info au plus tard, tout à l'heure, à 2h. On a tous appris à l'auto-école que les lignes blanches continues sont des murs invisibles et infranchissables. Mais qu'en est-il réellement ? Jérémy Esclavard nous en dit plus.
2: D'après le code de la route, lorsque des lignes longitudinales, continues, axiales ou séparatives de voies de circulation sont apposées sur la chaussée, elles interdisent aux conducteurs leur franchissement ou leur chevauchement. En clair, il est donc interdit de franchir ou de chevaucher une ligne blanche. Le franchissement est d'ailleurs puni d'une amende de 135 euros, d'un retrait de 3 points et d'une suspension du permis de conduire de 3 ans. Néanmoins, des exceptions à la règle existent. Tout d'abord, si une ligne en pointillé est accolée à la ligne continue, cela signifie que les conducteurs qui circulent du côté de la route avec ces pointillés ont le droit de dépasser le véhicule qui les précède, si les conditions de sécurité le permettent, bien évidemment. Depuis juillet 2015, il est aussi possible de doubler un cycliste sur les routes à double sens limité à 50 km/h. Enfin, dans certains cas de figure, il est toléré de franchir la ligne continue pour éviter par exemple un obstacle, des animaux, un chantier ou encore pour dépasser des engins agricoles.

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2: Et on poursuit la nuit ensemble sur Autoroute Info. Merci d'être avec nous, il est 2h.
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2: 2h du matin dans l'ensemble. À cette heure-ci, évidemment, c'est calme sur les autoroutes que vous empruntez. Trafic fluide, pas de grosses difficultés à vous signaler. Mais attention, par endroit, dans certains secteurs très particuliers, il faut être prudent. Il y a eu un accident qui s'est produit tout à l'heure sur l'autoroute A65 dans le sud-ouest de la France. On est sur la 65 en direction Bordeaux, au kilomètre 100, un petit peu après la sortie numéro 7. Accident impliquant deux véhicules qui sont arrêtés sur la bande d'arrêt d'urgence. Les gendarmes et le patrouilleur sont sur place. Et puis, on part à présent au nord de Lyon. Soyez très prudents si vous êtes en ce moment au nord de Lyon, sur l'autoroute A6 en direction de Lyon, vers le kilomètre 441, c'est-à-dire moins de 10 km après la sortie numéro 32 pour Ans et Quincieux. Pas très loin également de la bifurcation avec l'autoroute A89. Il y a plusieurs personnes en train de pousser une voiture sur la voie de droite et sur la bande d'arrêt d'urgence. Évidemment, c'est très dangereux, donc il faut bien serrer sur les voies les plus à gauche pour respecter un corridor de sécurité. On est, je vous le rappelle, dans le département du Rhône, au nord de Lyon, sur la 6 direction Lyon, vers le kilomètre 441. Et puis enfin, en Haute-Savoie, sur l'autoroute A40, direction Paris, kilomètre 44, hein, tout près de la bifurcation avec la 410, la voie de droite est toujours neutralisée suite à un autre accident qui s'est produit tout à l'heure, avec sur place toujours la présence des gendarmes et des pompiers. Voilà, je vous ai tout dit, partout ailleurs c'est très calme, hein, je vous le disais, trafic fluide partout ailleurs, avec de bonnes conditions météo cette nuit, un temps sec, pas de pluie sur votre trajet. Et l'information trafic reviendra sur Autoroute Info au plus tard à 2h15. On part maintenant dans l'est de la France sur l'autoroute A36 pour assister à un contrôle de poids lourd. Xavier Ferrand, l'un de nos journalistes, est accompagné d'un agent des douanes, écoutez.
3: Il est 9h du matin, on est sur une aire de repos de l'autoroute A36. Il y a un poids lourd avec un gigantesque bras. Vous êtes chef divisionnaire des douanes dans la région. Il se passe quoi sur cette aire ce matin?
4: Nous sommes sur l'aire du bois de Frachères, en contrôle avec les motards et la brigade de Besançon et les agents de la brigade SMS de Paris qui viennent installer le camion SMS.
3: C'est le grand camion avec le bras là.
4: Voilà, exactement. Donc les collègues ciblent des camions sur l'autoroute, les rabattent sur l'air.
3: Alors, je suis à bord là d'une voiture des douanes. On est sur l'autoroute A36. Gilles, vous venez d'appuyer sur un écran là. J'ai pas le même dans ma voiture à moi. Vous avez fait quoi?
5: J'ai mis le deux tons, j'ai mis les bleus. Voilà, j'ai regardé le chauffeur pour lui indiquer de nous suivre. Et j'ai également indiqué, donc sur un panneau défilant, douane, suivez-nous, pour pouvoir le ramener en toute sécurité sur l'aire de contrôle.
6: Un polonais, Golf Mike, 63. Mike, il nous fait un Espagne-Kazakhstan. Il transporte des graines de tournesol.
3: Maintenant.